0: Bonne écoute.
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0: Bonjour à toutes et tous, bienvenue dans Affaires classées, le podcast. Nous sommes au printemps 1824. Une vieille dame habitant Saint-Faust est jetée vivante sur un bûcher. Des villageois l'accusent en effet d'être une sorcière qui jetterait des sorts maléfiques sur la population. Que cache ce fait divers digne d'un autre temps? La suite dans un instant.
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0: Nous sommes en l'an 1824. Au matin du 29 avril, le préfet des Basses-Pyrénées est de fort mauvaise humeur. Il vient d'apprendre qu'à 8 km de son palais, dans le village de Saint-Faust, une vieille dame connue sous le nom de Marie Payon a bien failli périr brûlée sur un bûcher improvisé par un groupe d'individus au prétexte qu'elle serait une sorcière. Des villageois se sont emparés d'elle afin de la ligoter. Ils ont entassé du bois, attachant la malheureuse à un pieu avant d'allumer le feu. Mais tandis que les flammes faisaient leur œuvre, elles cramèrent aussi les cordes qui entravaient les mains de la pauvre Marie, laquelle parvint à s'échapper comme elle le put. Grâce aux soins d'un médecin, elle échappa à la mort et put lentement panser ses plaies malgré d'horribles souffrances. Quelques jours plus tard, Marie songea à alerter monsieur le maire du village, pensant qu'il lui viendrait en aide en prévenant les gendarmes du crime commis sur sa commune. Que nenni ! Fort embarrassé par cette affaire d'un autre temps, l'élu commença par mener son enquête en identifiant les suspects. Dans ce village rural de quelques centaines d'âmes, les langues finirent par se délier. Les auteurs du crime ne sont autres que les membres et proches d'une famille honorablement connue à Saint-Faust. Suspectant la vieille dame de leur vouloir du mal, ils ont tenté de la supprimer par le feu. L'affaire fait tache. Elle rappelle ces pratiques d'un autre temps, en Béarn, au Pays Basque ou en Bigorre, où l'on brûlait ces femmes que l'on taxait de sorcellerie. Le maire s'interroge. Doit-il dénoncer l'affaire ou bien l'étouffer?
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0: Selon les premiers témoignages, une fillette du village souffrant d'un mal implacable semblait vouée à une fin prochaine. Et comme souvent à l'époque, lorsque la médecine s'avérait incapable à soigner, les proches recouraient aux soins du guérisseur ou du sorcier du coin. Ça tombe bien. À Saint-Faust, les villageois racontent que Marie Payon, une vieille femme un peu marginale, aurait le pouvoir magique de guérir toutes sortes de maladies. Croyant en un miracle, les parents de la fillette implorent Marie de leur venir en aide. La vieille dame se déplace, elle examine l'enfant, et là, stupeur, elle refuse, se disant incapable de soigner ce mal sournois. L'incompréhension, la colère gagnent les parents de la fillette, prêts à payer tout ce qu'elle voudra, mais rien n'y fait. Marie refuse. Un refus qui pourrait bien lui coûter cher. Au village, la veuve Payon est surnommée la poussouère. Comprenez, celle qui connaît les poussous, autrement dit, les poisons. Aussi admirée que redoutée, elle offre, dit-on, ses potions miracles, ses breuvages mystérieux lorsque la médecine ne peut plus grand-chose. Les proches de l'enfant malade s'interrogent « Pourquoi Marie a-t-elle refusé ses soins ?» Sans doute se sentait-elle impuissante face à ce mal incurable, mais les parents meurtris ne l'entendent pas de cette oreille. À leurs yeux, son refus signifie qu'elle leur a jeté un sort. Ivre de chagrin, il s'imagine que la vieille veuve a pactisé avec le diable. Et comme on le croyait naguère par ici, il faut brûler la sorcière afin que ses cendres chassent le mal dont la fillette souffre. Une pratique pourtant interdite par le roi Louis XIV depuis l'an 1682. instance, le maire du village aurait dû alerter les gendarmes et le procureur du roi afin qu'une enquête soit ouverte et que les suspects soient identifiés, jugés et châtiés. Or, en cette année 1824, marquée par l'avènement du roi Charles X, il en ira tout autrement dans cette commune béarnaise connue pour ses coteaux de vignes, de maïs et d'apiculture. Redoutant le scandale et voulant sans doute éviter la paille de la prison aux acteurs de cette affaire honorablement connue dans le canton, l'édile de Saint-Faust va tout faire pour l'étouffer, avec de l'argent, tout bonnement. Il convainc les parents de la fillette de mettre la main dans leurs économies et lui remettre des espèces sonnantes et trébuchantes qu'il se propose de porter au chevet de Marie Payon, accompagnée du notaire de Gand. Au mépris des lois du code pénal napoléonien en vigueur depuis 1810, monsieur le maire lui met le marché en main, moyennant une somme d'argent destinée à réparer le prix de ses souffrances. La vieille dame serait bien inspirée de signer un papier officiel par lequel elle s'engage à ne pas déposer plainte contre ceux qui ont allumé les flammes du bûcher. Une transaction qui éteindrait le feu, en somme. Lorsqu'il apprend la nouvelle, le préfet palois manque de s'étrangler. Qui est donc ce maire de campagne, ce petit notable qui fait fi des lois ? Aucun élu ne doit se prêter à un tel chantage, tonne le préfet palois. Furieux, il demande au procureur du roi l'ouverture d'une enquête qui sera confiée le 2 mai aux gendarmes de l'Escar. La malheureuse Marie Payon va enfin pouvoir livrer son récit des faits aux autorités.
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0: Âgée d'une soixantaine d'années, Marie était la benjamine d'une famille nombreuse des environs. Sa vie durant, elle avait exercé le métier officiel de fileuse. Ses connaissances en matière de plantes lui ont vite valu la réputation de guérisseuse. Les témoins entendus par les gendarmes confirment qu'en mars dernier, Marie s'est présentée dans l'état le plus affreux, pieds et mains brûlés. Marie accusa spontanément les nommés Sagette, Broc, Pondac et la sœur de ce dernier d'être les auteurs de son calvaire. L'un d'eux avait d'ailleurs fui le village, redoutant sans doute d'être envoyé en prison par les gendarmes. Il revint 3 semaines plus tard, proposant sans honte, par l'entremise de monsieur le maire, ce qu'il appelait un accommodement, une sorte de transaction destinée à éteindre l'affaire. Interrogé à son tour, l'édile de Saint-Faust masque mal son embarras. Laurent Luc jure qu'il ne savait rien des raisons de ce bûcher improvisé. Marie lui aurait confié qu'elle avait été attachée à un piquet, le feu sous les pieds et sur la tête, se disant victime d'un mauvais tour. L'omerta frappe aussi un couple de vignerons qui, bien que présents près du bûcher, disent tout ignorer de l'histoire. Sur la foi des accusations de Marie Payon, les deux principaux acteurs de cet acte barbare sont identifiés et arrêtés. Le premier est un certain Jean Broc. Marié à la nièce de la victime, il est tailleur d'habits de métier. Lui nie envers et contre tout. Jamais, jure-t-il, il n'a brûlé les jambes de celle qu'il taxait naguère de sorcellerie, l'accusant d'avoir donné une maladie à une enfant par ses maléfices et ses sortilèges.
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0: Le second suspect se nomme Jean Pondac. Laboureur de profession, il est suspecté d'avoir planté le pieu, installé les sarments au pied de la malheureuse et d'avoir allumé le bûcher. Lui aussi nie de toutes ses forces, imaginant que nul ne croirait les dires de celle qui dit être une folle. L'enquête ira vite. 2 mois plus tard, le 28 juillet 1824, le juge d'instruction palois met Broc et Pondac en accusation du crime de tentative de meurtre sur la personne de Marie Payon. Dans son ordonnance, le magistrat écrit que la victime fut soupçonnée de sortilège par l'opinion publique parce qu'elle avait eu le tort de refuser ses soins dont chacun espérait de prompts résultats. Aux yeux des villageois, Marie fut accusée d'avoir, par ses maléfices, ses sortilèges, généré des maux qu'elle ne pouvait guérir. L'ignorance commune et les préjugés firent le reste. Les esprits s'irritèrent. Ainsi naquit l'idée de brûler une présumée sorcière. Le procès s'ouvre au Parlement de Navarre le 20 novembre 1824. L'instant est grave. L'affaire Marie Payon sera l'ultime procès palois de l'histoire où l'on parlera de sorcellerie dans un tribunal. 12 jurés venus du Pays Basque, du Béarn, et 3 magistrats vêtus de leur robe rouge et noire sont réunis pour juger 2 accusés, 2 hommes honorablement connus. Très vite, l'audience vire au calvaire, non pas pour les accusés, mais pour la victime, Marie Payon. Certes, les 2 hommes ont bien commis les faits reprochés, mais selon les juges, c'est Marie, par ses maléfices, ses sortilèges, qui a fait naître ses blessures et les a envenimées. Incroyable, la victime passe pour une simulatrice, une victime si peu innocente que la cour acquitte les 2 accusés. Ils seront libérés sur le champ.
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0: Le malheureux destin de Marie Payon, c'était l'épisode Requiem pour une guérisseuse. Dans un prochain épisode, je vous raconterai une affaire survenue en juin 2014. Une fillette âgée de 30 mois décède d'une asphyxie soudaine dans son lit près de Saint-Jean-Pied-de-Port. Selon le médecin légiste, c'est une mort naturelle, mais les gendarmes nourrissent pourtant quelques doutes.
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5: 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J'espère que vous allez bien. Aujourd'hui, on va parler d'amour ou alors de célibat. Enfin, je sais pas, parce que on voit tellement de choses sur les réseaux sociaux. Oui, les hommes ceci, les femmes ceci. Il y a une femme, elle m'a fait du mal au cœur. Mon mec m'a fait du mal au cœur. Il m'a trompé. Il est parti. Mais en fait, pourquoi vous vous mettez en couple? Vous savez qui vous mettez en couple? Vous vous mettez en couple avec un être humain. Alors un être humain, je vous rappelle quand même ce que c'est capable de faire. Un être humain, ils ont créé la guerre, l'esclavage, la torture, le viol, le génocide et la télé-réalité. Et après, vous êtes surpris quand votre partenaire, qui est un être humain, il vous a mal parlé ou alors il vous a trompé, machin et tout. C'est vous qui choisissez de sortir. Pourquoi vous sortez avec un être humain? Et après, vous êtes surpris quand ça se passe mal. Vous avez l'arrogance de croire qu'un être humain, il va bien vous traiter pendant 30 ans. Il y a des êtres humains, ils trichent au Scrabble. C'est quoi l'intérêt de tricher au Scrabble? Et vous, vous leur confiez vos émotions, vous leur confiez votre cœur à un être humain et vous êtes surpris quand l'être humain il vous fait un coup de Trafalgar, mais vous n'êtes pas bien. Arrêtez de vous mettre en couple. Mettez-vous en couple avec un esprit. Voilà. Tu mets en couple avec un esprit. Voilà, l'esprit, au moins, il va pas t'emmerder. En même temps, un esprit, c'est un ancien être humain, donc si, ça peut être emmerdant. Non, mais pas les esprits. Arrêtez de faire confiance aux êtres humains. T'as cru que ton partenaire, c'était qui? C'était Jésus. D'ailleurs, même Jésus, ils l'ont tué, les êtres humains. Même lui, s'est fait avoir. Et vous, vous exigez une loyauté pendant 30 ans. Arrêtez ça. Arrêtez de vous mettre en couple avec des humains. Mettez-vous avec un arbre. Voilà. L'arbre, c'est solide, calme, silencieux, stable. Et en plus, il est enraciné, il peut pas partir. Voilà. Ton ex, il aurait dû essayer. L'arbre, tu peux lui faire des câlins. Il parle pas, il t'engueule pas. Tu peux oublier les sacs poubelles, il dit rien. Tu peux lui raconter ta journée, il te juge pas. Et c'est mieux qu'un mec, c'est mieux qu'une meuf, c'est mieux qu'un psy. Alors après, niveau sexe, bah écoute, c'est du bois. Il est toujours dur. Alors après ça dépend de ce qu'on aime, hein, ça dépend de ce que t'aimes, tu vois. En même temps, si c'est pas très fun, au moins il te ghoste pas, l'arbre, tu vois. Il a pas d'insta, il poste pas de story ambiguë en mode je suis dans une forêt chelou. Et le pire, c'est que des fois tu parles à un arbre dans la vie, tu vois. T'as plus de réponses que quand tu parles à une copine, parce qu'un arbre, lui, il te fait pas rien, non rien, non c'est pas ça, mais laisse tomber. Alors moralité, si vous vous mettez en couple avec un être humain, n'oubliez jamais qu'en face de vous, bah, vous avez un être humain. 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
6: Anthony est un enfant de Galéria. Et au village, il a tous ses souvenirs.
7: J'ai grandi ici depuis mon enfance. J'ai toujours vécu ici. J'ai été à l'école à Galéria. Et j'ai essayé de m'investir associativement à Galéria. Donc voilà, c'est pour cela qu'on a repris il y a maintenant 2 ans avec des amis à moi d'ici, des jeunes de Galéria, l'association du village qui se nomme l'Asso du Falazor Minkou. Donc c'est vrai qu'on met plutôt en avant tout ce qui est associatif pour Galir, pour les jeunes, les futures générations et les plus anciens bien sûr. Donc on essaye de faire vivre Galir au maximum en toute saison.
6: Et l'association propose plusieurs rendez-vous sur l'année.
7: Des balles, on fait 2 à 3 balles par saison en été. On fait également des concours de boules qu'on fait pareil en été. Et on a aussi également des concours de belote ainsi que des concours de beach soccer.
6: Le but, réunir les gens et les générations.
7: C'est plus ou moins difficile dans certains points, mais bon, c'est vrai que quand on fait un bal, il va y avoir toute génération. Pareil pour des concours de boules, ceux qui aiment jouer aux boules. La belote, c'est vrai que ça rapproche vraiment pas mal de monde parce qu'on a beaucoup d'anciens qui jouent, on a appris avec eux. On joue tout le temps avec eux, que ce soit au bar, à la maison. Voilà, c'est vrai que ça rassemble vraiment beaucoup de monde et c'est très important. Il y a plus de locaux qui participent à ces événements qu'au tourisme, quoi, on peut le dire.
6: Parallèlement à son engagement associatif, Anthony est étudiant à Corté.
7: Je suis en deuxième année de technique de commercialisation en BUT. Alors à côté de ça, je suis aussi impliqué pour les pompiers volontaires à Galir. Donc je suis pompier volontaire, ça fait maintenant 1 an que je suis rentré. Donc c'est vrai que ça m'aide beaucoup, que ce soit pour le village, pour le lien avec les gens, parce que vis-à-vis de ma famille ou les gens du village, c'est très important pour moi. Donner ma passion, apporter de l'aide aux personnes qui sont en cas de danger, être là et présent pour les gens d'ici, ça me tient vraiment beaucoup, beaucoup à cœur.
6: Anthony ne quitterait pour rien au monde son village.
7: Alors ma vision sur le village, c'est que c'est un très bon village avec une très bonne mentalité. On essaye de le refaire vivre d'ailleurs, beaucoup plus qu'avant. Il faut continuer sur cette voie-là et on est bien parti pour mettre en avant Galir.
6: Anthony Spinoz y fait partie de ces jeunes du village qui comptent pour l'avenir de Galir.

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1: Enchanté.
2: Enchanté. Ah, vous inquiétez pas, j'ai un gros chien, mais il est très peureux.
1: D'accord. C'est quelle race?
2: C'est un beauceron.
1: Ah oui.
2: Oui, c'est un gros morceau. Chien, oui. Allez-y.
1: On peut lui dire bonjour quand même?
2: Mais je pense pas.
1: Comment s'appelle-t-il?
2: Bokis. Il a lui aussi un prénom arménien.
1: Même le chien a un prénom arménien.
2: Asseyez-vous.
0: Claudine Katcha-Dorian, merci de nous accueillir chez vous. Vous êtes totalement imprégnée par l'histoire de vos grands-parents qui ont fui le génocide.
2: Oui, tout à fait. On a vécu à Marseille et j'ai vécu avec mes grands-parents. Donc je les ai vus et j'ai vu leur souffrance aussi. Ils sont arrivés à Marseille, on les a mis dans les quartiers nord. Et donc mon grand-père avait construit sa maison. Et je voyais ces gens qui ne parlaient pas français, bien sûr, puisqu'ils venaient d'arriver, qui étaient toujours malheureux et qui parlaient entre eux et qui étaient tristes et qui pleuraient. Je me disais, mais qu'est-ce qu'ils ont tous ces vieux à pleurer tout le temps comme ça? Et c'est vrai que quand on m'a expliqué beaucoup plus tard, j'ai compris qu'il y avait eu un problème. Et je me suis effectivement imprégnée de ce génocide qui est devenu mon génocide, en fait, comme tous les Arméniens de la diaspora, je pense.
0: Ça vous a marqué? Vous étiez gamine?
2: Oui, j'étais gamine parce que j'étais à Marseille et dans les premières années, nous, gamins, on s'amusait, mais on les voyait quand même. Et il y avait le prêtre arménien qui venait régulièrement. On nous a pas expliqué, comme si on avait un peu honte de ce qui s'était passé. Un peu comme les Juifs, quand ils sont revenus des camps, ils voulaient pas en parler. Les grands-parents, notamment, qui l'avaient subi, ne voulaient pas en parler.
0: Comment s'appelaient vos grands-parents?
2: Alors, mon grand-père s'appelait Stéphane et ma grand-mère Vartoui.
0: Et donc, ils sont arrivés en France en quelle année?
2: Alors, ils sont partis en 1915, mais ils sont passés par Constantinople. Et ils ont atterri en Bulgarie, d'où là j'ai eu deux oncles qui sont nés en Bulgarie. Et comme j'avais de la famille qui était partie à New York, on leur a donné un peu d'argent pour qu'ils viennent en France. Ils sont arrivés en 23-24 en France, à Marseille en fait.
0: Ils ont vécu donc plusieurs mois dans des camps peut-être?
2: Oui, il y avait le camp Odo à Marseille. Et le camp Odo à Marseille, c'était le camp vraiment où on mettait les Arméniens. Et après, on leur a donné une terre à Marseille, dans les quartiers nord. Et là, mon grand-père a construit la maison.
0: Ils avaient donc un statut de réfugiés?
2: Oui, tout à fait. Ils sont passés par l'OFPRA. Mes grands-parents, ils n'ont jamais obtenu la nationalité française, même s'ils l'avaient demandé.
0: Il y a un titre de Charles Aznavour qui vous plaît particulièrement. Qu'est-ce que vous aimez dans ce titre?
2: C'est toute cette tristesse qui est décrite et que moi, je ressens à chaque fois que j'écoute cette chanson. Et c'est pour ça que tous les 24 avril, sur la place d'Arménie, on écoute cette chanson, parce que je pense qu'elle est le reflet de ce qu'a vécu tout le peuple arménien en 1915, en fait.
0: Vous la connaissez? Vous connaissez les paroles?
2: Je la connais par cœur, mais je ne vais pas vous la chanter.
0: quelques mots?
2: Je vous laisse écouter la chanson, je préfère.
3: Le

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1: Son titre, Les Cadors, c'est l'histoire d'un homme qui se croit être l'un des fils de Kadhafi. Il part dans le désert du Sahel, dans l'espoir de retrouver le trésor de l'ancien dictateur libyen. Jérémy Ferrari, lui, est né en 1985 à Villesmeuse. Son nom de famille, c'est Larzière. Il grandit à Charleville, ses parents sont commerçants. C'est un passionné de théâtre depuis son adolescence. Dès 15 ans, il pousse les portes du théâtre de Charleville pour apprendre le métier. À 16 ans, il se choisit comme nom de scène Ferrari. Il se produit dans des bals et des maisons de retraite des Ardennes. Il met en scène ses premiers one-man shows et suit aussi des cours de théâtre à Paris, au célèbre cours Florent. Jérémy se distingue des autres humoristes car il aborde des sujets graves de manière cynique et souvent décalée. Il navigue entre provocation et réflexion. Dès octobre 2010, ses apparitions dans l'émission On ne demande qu'à en rire sur France 2, animé par Laurent Ruquier, ne passe pas inaperçu.
2: Jérémy Ferrari.
1: Jérémy fait vite partie des invités réguliers, comme Olivier de Benoît, l'humoriste rémois. Vend de pièces à Beyrouth confirme son talent de comédien engagé. Il traite de la guerre et des conflits géopolitiques.
3: Alors, Action contre la faim, ils ont un petit peu d'argent de côté. Ils ont 40 millions d'euros de côté. Et ils t'expliquent pourquoi dans leur bilan comptable, c'est un cas de coup dur.
4: Mais quel coup dur?
3: C'est parce qu'il y a des gens qui meurent de faim qu'il y a Action contre la faim.
4: Donc le coup dur, ça serait qu'ils aient plus faim alors.
1: En 2017, il frappe encore plus fort avec Anesthésie Générale. Ce spectacle est une véritable critique de notre société et de ses dérives. Politique, économie, santé, tout y passe. Il se raconte aussi dans un livre où il dévoile ses addictions, dont l'alcool. C'est un artiste attachant et à part dans l'humour français. Il aime revenir dans son Ardenne natale. Il n'oublie pas ses racines. Jérémy Ferrari, c'est l'un des trésors de Champagne Ardenne.
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5: Il y a des coins de chez vous, vous vous y baladeriez il y a 90 ans, vous les reconnaîtriez pas parce que la ville est en perpétuelle évolution. Et puis il faut dire que la Seconde Guerre mondiale, par chez nous, elle a un peu chamboulé certains de nos jolis coins. Eric, le gars que je vais vous présenter, il est à la fois amoureux du passé et du présent.
6: C'est toi ?
5: On a rendez-vous au Parvis, le bistrot de la rue du Maréchal Foch. Ça va, Eric ?
6: Ça va, merci, et toi ?
7: Vas-y, il y a de la vie, hein, aujourd'hui.
6: Il y a de la vie, et oui, il fait beau, c'est magnifique, c'est une belle ville.
5: Le Parvis a installé des eaux de téléphérique sur le trottoir.
7: Ah.
5: On s'y installe pour boire un coup.
7: C'est bien, là.
6: Ça devrait être pas mal.
5: On va pas y rester bien longtemps.
7: Alors, on va peut-être faire un petit tour un moment, tu montres un coin ou deux, non ?
6: Ouais, c'est ça, ouais, c'est ça. Ouais.
5: Able, le serveur.
7: Si tu veux, toi ?
8: Un diabolomante, s'il vous plaît.
5: Et toi ?
7: Qu'est-ce que vous avez avec des bulles ?
6: Du champagne.
5: Ce sera une limonade, s'il vous plaît.
7: Légère, voilà.
5: Son truc à Eric, c'est l'histoire.
6: Ça m'a toujours un peu passionné. Alors, je me suis d'abord intéressé à ma généalogie, qui m'a ouvert l'esprit sur l'histoire en général et sur l'histoire locale, pour le coup, parce qu'on recherche un peu ses origines et donc sa propre histoire. Et je suis tombé sur une photo de Louviers ancienne. Je me suis dit, mince, ce serait pas mal de faire un parallèle entre la nouvelle et l'ancien lieu.
5: Ah bah, v'là nos verres.
7: Merci, Mathieu.
6: Merci à vous.
5: Voilà ce qu'il fait, Eric. Il trouve de vieilles photos de Louviers, il les refait avec le point de vue d'aujourd'hui. Puis il les poste et les commente sur Insta et Facebook, ce qui lui permet
6: de se rattacher à l'histoire, se dire que mince, il y avait ça là il n'y a pas longtemps, et le fait de me remettre dans les mêmes conditions, dans le même plan de vue, ça me donne un peu cette impression de toucher du doigt ce qui a été créé, ce qui a été fait, et ce qui malheureusement est beaucoup détruit ou ce qui a changé, forcément.
5: Mathieu vient nous rendre la monnaie.
7: Merci, Mathieu. Merci, Mathieu.
5: Donc Eric refait aujourd'hui des photos prises hier.
6: Voilà, s'il faut, je ramène un escabeau parce que une photo a été prise, par exemple, le premier étage d'un bâtiment qui n'existe plus, et ben je reviens avec mon escabeau parce que j'aime bien vraiment me remettre exactement dans les mêmes conditions. C'est mon petit kiff à moi, hein, bien sûr, mais pour le coup, j'ai commencé à le partager, et puis fil en aiguille, je crois que ça a plu aux gens.
7: Tu ne te contentes pas d'exposer des photos comme ça, tu expliques, tu racontes des histoires autour de ça.
6: Alors effectivement, j'explique et je raconte des histoires, mais je ne suis pas historien, je le dis, hein, je prends ce qui a déjà été fait par des historiens, et je source en fait mes données comme ça.
5: Allez. Allons faire un petit tour.
6: Donc là, on arrive dans une rue, la rue du Matré, qui est une rue très très très connue et très ancienne de Louviers, au carrefour en fait de la rue du Marché aux œufs et la rue du Matré, et à cet endroit-là, il y avait un vieux manoir qui datait du 16e siècle environ.
7: Il y avait un manoir ici ?
6: Un manoir, oui. Ça a été édifié par les archevêques de Rouen, si je ne dis pas de bêtises.
7: À la place du restaurant japonais ?
6: C'est ça, ça empiétait sur le restaurant et un peu sur la rue.
7: Alors là, quand tu fais la photo avant, après, il faut avoir de l'imagination pour arriver à faire connecter les deux photos, quoi. Tu l'as faite, cette photo-là ?
6: Oui, je l'ai faite.
5: Changement de décor.
6: On est cette fois sur la place place du Parvis, là où on était tout à l'heure, avec un autre restaurant qui était très connu aussi, l'hôtel du Mouton d'Argent, dans lequel Victor Hugo est venu passer une nuit.
5: Donc là, sur la place du marché, c'était couvert ici, là.
6: Exactement, il y avait une halle, en fait, mais qui était deux fois plus petite que celle qui est actuellement. Là aussi, c'était un très très bel endroit, très apprécié de tous les commerçants, puisqu'ils avaient l'obligation de venir faire leur étal chaque samedi matin.
5: Pour voir les photos d'Eric, vous tapez Louvier avant-après sur Insta ou Facebook.

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1: Bonjour.
2: Bonjour.
1: Alors, on m'a dit de venir vous voir pour découvrir un peu votre métier. Vous êtes vidéaste, c'est ça?
2: C'est exactement ça. Je suis vidéaste à Poitiers, aux alentours, et France et au-delà.
1: Alors, il y a les caméras classique, j'ai envie de dire, celle que tout le monde voit, tout le monde visualise, imagine. Mais aujourd'hui, ce qui marche aussi, c'est les drones.
2: Exactement, parce qu'effectivement, j'ai la chance d'être aussi télépilote de drones professionnel. Et aujourd'hui, on va pouvoir peut-être regarder quelque chose, ça peut être chouette. Donc, effectivement.
1: C'est compliqué à contrôler, à piloter un drone.
2: Alors, aujourd'hui, avec toutes les aides qu'on a, oui et non. Dans la mesure où, quand on fait ça, moi je fais ça très souvent, donc non, ça va. Mais quand on débute, c'est assez intuitif, parce que bah, y a beaucoup d'aides au pilotage. Et effectivement, quand on est dans la bonne réglementation et qu'on vole bien, bah non, en fait, c'est assez facile, c'est des joysticks, hein. Je sais pas si vous jouez aux jeux vidéo, c'est un peu comme un jeu vidéo, donc c'est vraiment sympa quoi.
1: Si je pose la question, c'est parce que du coup je vais vouloir essayer, forcément. On est dans le jardin et on peut pas voler trop, il y a des réglementations, mais...
2: Exactement, mais là on est vraiment autorisé à voler parce que moi je suis dans une zone complètement ouverte, donc on est ce qu'on appelle en catégorie ouverte, et donc il n'y a aucun souci ici pour voler, tout va bien.
1: Trop bien, eh ben, allez on y va.
2: On va le faire décoller, donc il est en train de récupérer notre signal GPS pour pouvoir voler correctement. Hop là. Très facile. Pour vous montrer, on a en fait deux joysticks. On a un joystick qui va gérer l'altitude, donc au bas. Et là, le même joystick qui va faire le lacet, donc droite et gauche. Et donc là, on va avoir ce qu'on appelle le tangage, donc pour aller vers l'avant, pour aller vers l'arrière et pour aller sur les côtés. Voilà.
1: C'est l'image est parfaitement fixe, c'est incroyable.
2: Et effectivement, l'image est très fixe parce que là, on est sur un drone gimbal, donc il est lui stabilisé. En fait, quand on se met ici, je sais pas si vous voyez, mais là, quand on va à droite et à gauche, et ben là, la caméra en elle-même, en fait, elle bouge pas.
1: Mais alors, ça peut voler combien de temps un drone comme celui-là?

0: Ah, c'est un petit joujou, on va dire. C'est un joujou à 1600, 1700 euros. Mais j'ai une autre grosse machine qui aujourd'hui est adaptée pour la réglementation. Et là, on est plus aux abords de 5000 euros, 6000 euros.
1: Bon, s'il n'y avait pas la réglementation, il pourrait monter à combien?
0: Alors, s'il n'y avait pas la réglementation, on imagine qu'on pourrait aller jusqu'à, ouais, du 500 mètres d'altitude, 600 mètres.
1: Bon, pas assez encore pour atteindre la station spatiale.
0: Alors, non, pas assez pour atteindre la station spatiale. Et heureusement, parce que vu la vitesse qui passe, ça serait compliqué pour eux. Pas encore, mais peut-être, c'est ça l'innovation dont vous parliez. Ça se trouve, ce sera ça pour aller dans la station spatiale en drone.
1: Voilà ce que je vais créer. C'est ça l'idée.
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4: Complètement gaga avec Olivier Glin. Alors, bonjour Olivier, on parle d'eau aujourd'hui?
3: Vouille, sagassouille. Bonjour les amis. Aujourd'hui, on va voir des mots qu'on ne trouve nulle part ailleurs. Chez nous, dans le Parler Gaga, on a des termes pour tout. Et pour patauger dans l'eau ou la gadoue, on n'a pas un mot, mais trois. Bassouiller, gabouiller et gassouiller. Oui, trois verbes pour exprimer le bonheur de tripoter de la flotte ou de barboter dans la boue liquide. Et, comme on est généreux, hein, quand même, on ne s'est pas arrêté là. Et on a même des noms qui vont avec. On appelle ça des déverbaux, car ces noms viennent des verbes. On a la bassouille, la gassouille et la gabouille. Ces mots sont employés dans la Loire, mais également dans le Lyonnais et le Beaujolais. Et puis de façon plus générale dans une bonne partie de la région Rhône-Alpes. Voici une maxime qui nous est donnée par Jean-Baptiste Martin. T'as beau gabouiller la bassouille, t'en feras pas rien des œufs à la neige. La plupart du temps, c'est juste remuer l'eau, éclabousser, patauger. Bref, faire ce que les mamans, elles y trouvent à redire quand les enfants reviennent avec le pantalon trempé. Et s'il y a des gens qui aiment bien gassouiller, ce sont bien les enfants. Les matrues, il n'y a pas besoin de faire grand-chose pour leur faire plaisir. Tu sors une petite bassine, tu mets un peu d'eau au fond et c'est parti pour la gassouille. C'est que ça peut gassouiller jusqu'à l'évaporation totale. La gassouille, c'est révélateur de la personnalité profonde des gens. Hein. Comme le dit l'adage, dans la gassouille, il y a deux sortes de gens. Ceux et ceux qui y tombent et ceux et celles qui t'y poussent. Bon, la nage n'existait pas hein, jusqu'à aujourd'hui, mais mieux vaut tard que jamais. Ou alors celui-ci, d'adage. Quand t'as les pieds dans la gabouille, c'est pas le moment de chercher tes pantoufles. Et oui, chez nous, la gassouille, c'est souvent un souvenir d'enfance. Mais entre nous, on est tous encore un peu des garagnas. Hein. On y aime bien parfois encore. Quel plaisir de gassouiller un peu.
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5: C'est l'heure de vous écouter, le rendez-vous des authentiques azuréens. Et aujourd'hui, c'est un jeune garçon de 19 ans de Beaulieu-sur-Mer. 5 mois après un gros accident duquel il est sorti amputé d'un bras, il a repris la compétition de son sport de prédilection, c'est-à-dire la voile. Il compte pas s'arrêter là. Il s'appelle Nathan et son histoire, il l'a raconté à Alias Egaoula. Il se décrit d'abord en 3 mots. Écoutez.
6: Résilient, têtu, je suis très têtu. Je dirais que je suis drôle. J'espère que je suis drôle en tout cas. Je me dis que j'aurais pu y passer. J'aurais pu être tétraplégique, paraplégique. Et finalement, en fait, un bras, c'est pas grand-chose. Voilà, je décide de sauter sous un train en rentrant chez moi après les cours. Donc pour le CBCAPTAL était engagé toute la soirée. Moi, j'ai eu de la beaucoup de chance finalement. Je suis pas passé loin d'y passer, mais j'ai eu de la chance. La deuxième image que j'ai, c'est le train qui m'est boué avec ses phares avant de me percuter. Et ensuite, moi, sous le train, parce que du coup, le train s'est arrêté une fois que j'étais dessous, en train de crier de douleur et avec les secours qui essayaient de me sortir de là. C'est les images que j'ai. Après, je sais pas si elles sont réelles, mais en tout cas, c'est les images que j'ai depuis.
7: Vous étiez passionné de sport avant cet accident et ça a décuplé, j'ai l'impression, en tous les cas, cette envie de faire quelque chose de ce sport.
6: Cette passion de la voile, c'est ce qui m'a permis de me relever en fait, après mon accident. En fait, je me suis dit que si j'ai eu la chance de rester en vie et que si j'étais en vie ce soir-là, c'était pour une raison. Donc, il fallait que j'en fasse quelque chose quoi, et je me suis tourné vers la voile. C'était ce que j'aimais. Quoi. De vivre des choses difficiles, forcément, ça renforce le mental. En tout cas, j'essaye juste d'être le mieux possible. Quoi, et je ne sais pas si je suis mature, en tout cas, moi, je suis content de ce que je suis aujourd'hui, de ce que j'ai fait après cet accident.
7: Alors justement, est-ce qu'on se sent pas un peu porte-drapeau? Il y a un message, vous, derrière ce parcours qui est le vôtre, ce côté, oui, j'ai perdu un bras, j'ai que 19 ans, mais je suis plein d'envie et je vais pas m'arrêter.
6: Pour tous ceux qui ont des doutes, à qui on a dit que c'était impossible, leur projet, voilà, qui ont eu des moments difficiles dans leur vie, pour montrer que c'est possible, que la vie, elle est belle, elle est courte et qu'on doit réaliser nos rêves et on a le droit de réaliser nos rêves et on est pas trop jeune, pas trop vieux, en fait, on est qui on est. Et aujourd'hui, si j'ai un regret, c'est pas de plus avoir de bras où j'aimerais revenir comme avant, pas du tout. Moi aujourd'hui mon regret c'est d'avoir fait du mal aux gens qui m'entourent, que ce soit mes proches ou pas d'ailleurs, ceux qui étaient présents en gare ce jour-là, que j'ai peut-être traumatisé, le cheminot notamment je pense. Si je devais avoir un regret en tout cas c'est celui-là. J'ai envoyé une lettre pour m'excuser, pour lui dire que j'allais bien, parce que c'est vrai qu'après eux, ils n'ont pas de retour, ils savent pas si je suis vivant ou pas. Enfin il a rien demandé, il a son travail comme tous les jours et percute un gamin de 15 ans, donc ouais.
7: Qu'est-ce que ça a changé dans votre vie ce soir de 2022, Nathan?

0: maintenant j'ai goût à la vie, quoi. J'aime vivre et je suis content d'être là et je profite de chaque instant parce que je sais que tout peut s'arrêter du jour au lendemain. On peut avoir des moments difficiles dans notre vie. Enfin, la solution, elle n'est pas de partir. La solution, justement, elle est de se relever et juste croyez en vous, quoi. Personne ne le fera à votre place. Moi, on m'a beaucoup dit que c'est impossible ce que je faisais, même après mon accident d'aller au championnat de France. Mais en fait, juste, j'ai cru en moi, j'ai préféré écouter personne et j'ai bien fait. La vie, elle est belle et vous êtes plus capable que ce que vous pensez.
1: Le prochain gros objectif pour vous, Nathan, c'est lequel ?
0: Là, à court terme, ça serait la qualification de la course, qui je vais faire sûrement en mai-juin. On doit partir en solitaire pendant 10 jours autour de la Méditerranée. Je dirais qu'à moyen terme, ça serait la course. Du coup, la Mini Transat 2027, ce serait mon objectif à moyen terme. L'objectif ultime, ce serait de faire le Vendée Globe. J'en rêve depuis que j'ai 6 ans, donc un jour, j'y serai.
2: Et Nathan Mesiano qui donne rendez-vous ce soir pour une vente aux enchères caritative pour l'aider à financer l'achat de son bateau qui va permettre de participer à cette compétition. Rendez-vous à 18h au casino de Beaulieu-sur-Mer.
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1: Direction le sud Mayenne, Biernay-les-Villages, où je vous emmène au Mixelli. C'est un restaurant qui propose un menu ouvrier le midi. Et c'est le gérant qui m'accueille avec un carnet à la main.
2: Eh oui, bonjour à tous. Le petit carnet pour prendre les petites commandes pour ce midi.
1: Alors, qu'est-ce que vous notez sur ce carnet? Alors,
2: comme il y a deux choix pour ce midi, poisson ou viande, donc on fait des petits bons, comme ça, ça se passe très très bien, quoi.
1: Donc vous, c'est Mickaël, et si ça s'appelle le Mixelli, c'est parce qu'il y a une deuxième personne, évidemment, dans l'aventure.
2: Voilà, ma femme, Céline, donc Mick et Céline, Mixelli.
1: Alors, on va s'avancer dans la salle. Vous avez une petite place pour moi, pour
2: ouais,
1: ce midi, évidemment.
2: Ouais, pas de problème, on va vous trouver ça, il n'y a pas de souci.
1: Alors, je vois qu'il y a des tables qui sont dressées.
2: Voilà.
1: Et puis alors, attendez, je vois une collection de véhicules miniatures également. Alors ça, c'est une passion qui vient de
2: ouais,
1: vous.
2: Ouais, alors ça, c'est une grosse passion depuis tout petit, puis très mordu des années 50-60. Donc, comme on est toujours au boulot quasiment, la déco est là, quoi. Donc, on adore aller travailler et on vit dans son quotidien, quoi.
1: Vous en faites profiter tout le monde, en fait. Il y en a combien, là, de véhicules? C'est impressionnant.
2: Ouais, là, les petites, à une dizaine près, il y en a 600, quoi.
1: 600 petits véhicules, ouais. On a aussi des plaques émaillées, voilà. Franchement il y a de la déco partout en fait.
2: Ouais, là on tripe à fond dans les années 50 et les gens aiment beaucoup parce qu'ils ne s'attendent pas à voir ça du tout ici. Donc ça rappelle beaucoup de souvenirs à quelques personnes quand ils disent « Oh j'avais ce meuble là, oh, ça j'ai connu ça, j'ai des pompes à essence, j'ai une vieille glacière Coca-Cola, quelques frigos ». Tout est un peu typé 50-60 en fait.
1: Où est-ce que je vais m'installer moi pour ce midi, Mickaël?
2: Je vais vous laisser vous installer au pire au soleil, comme ça vous allez être super bien.
1: Voilà, il y a une table de 5, ça veut dire qu'il y a peut-être d'autres personnes qui vont me rejoindre, c'est ça?
2: Ouais, il y a d'autres personnes qui vont pas tarder à arriver, ouais.
1: À ma table, il y a 3 collègues qui bossent sur un chantier dans une commune voisine et j'en rencontre aussi à mes côtés, Laurent. Bon, j'ai l'impression que vous vous régalez, c'est le cas?
3: Ah oui, très bien. Moi, j'ai mes habitudes de venir ici assez rapide et puis bon, quoi.
1: Alors, vous venez d'où pour venir ici régulièrement?
3: Je fais secteur sud de Mayenne. Quand je suis à proximité de Biernay, je vais manger là, quoi.
1: Ouais, donc vous avez un métier, vous êtes en déplacement, c'est ça?
3: Oui, contrôleur machine à traire. Donc je vais de ferme en ferme et puis les restaurants, ça court pas les rues, alors je vais là où on mange bien quand même.
1: Et puis le poitrou, il est sympa, on peut le dire quand même.
3: Oui, il est sympa. Ça.
1: Je crois qu'il est derrière nous.
3: Ah bon?
1: Ah non, finalement, il n'est pas là, on peut dire qu'il est méchant.
3: Ah non, ça va.
1: Oh, Mickaël, en plus, il est super sympa, c'est lui qui assure le service. Alors, au menu, il y a entrée à volonté au buffet. Pour le plat, j'avais pris du jambon grillé accompagné d'un riz préparé avec de petits légumes, crème brûlée en dessert. J'ai super bien mangé et c'est ce que je dis à Mickaël quand je le retrouve au comptoir.
2: Bon, j'espère, super, c'est principal.
1: Et dites-moi, j'ai remarqué, vous avez une énergie incroyable quand vous faites le service. Comment vous expliquez ça?
2: Il faut avoir la patate si c'est pour pas avoir les deux mêmes pieds dans les mêmes chaussures, je vois pas l'intérêt, quoi.
1: Bon, il faut peut-être que je passe payer quand même. C'est là-bas. Oui, ce serait pas mal, hein. Alors dites-moi combien je vous dois.
2: Alors 15,50 s'il vous plaît, monsieur. Et voilà, monsieur.
1: Merci beaucoup, Mick.
2: Merci à vous, au plaisir, à bientôt.
1: C'était un plaisir de vous avoir à mon Mick.
2: Super, merci beaucoup.
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1: Révolutionner un domaine, ça tient à pas grand-chose. Et le destin de l'Isérois dont on va parler en est peut-être le meilleur exemple. Adolphe Pégou vient au monde le 13 juin 1889 à Montferrat, à côté du lac de Paladru, dans une famille d'agriculteurs.
2: Paysans, c'est dégueulasse!
1: Mais labourer des champs, s'occuper des semailles, c'est pas le projet pour Adolphe. Dès qu'il a 18 ans, bye bye la ferme, bonjour la grande muette, il s'engage dans l'armée et c'est là qu'il va faire une découverte qui va changer sa vie, le pilotage aérien. Revenu à la vie civile, Adolphe Pégou ne chôme pas. En moins d'un mois, il passe du statut de débutant à l'obtention du brevet de pilote.
3: Vous avez fait à 4G un piqué inversé avec un MiG-28.
1: D'ailleurs, un mois, c'est encore le temps qu'il lui faudra pour être embauché comme pilote d'essai par Louis Blériot, l'une des références de cet univers à l'époque.
4: Waouh ! Tout le monde se calme !
1: Mais Adolphe ne va pas s'arrêter là. C'est un enchaînement de premières qui va faire sa légende. Parce que le 19 août 1913, première, il est le premier pilote à sauter en parachute.
5: Hé hey Adolphe, on pensait t'attacher un gros drap dans le dos pour que tu sautes d'un avion qui pourtant fonctionne très bien en plein vol. Qu'est-ce que t'en penses ?
1: Et alors que la descente se fait tranquillement, il observe son avion qui descend tout seul. Sans personne aux commandes, Pégou voit son appareil faire des figures qu'il n'a jamais vues de sa vie. Sa première pensée, c'est de se dire
6: « C'est de toute beauté !»
1: Et la seconde, mais des manœuvres comme ça, ça pourrait permettre à un pilote de se sortir de situations désespérées. Une réflexion qu'il va mettre en application un mois plus tard, c'est décidément une constante, en réalisant le premier vol tête en bas de l'histoire. 400 mètres la margoulette inversée, et devant son patron Louis Blériot.
7: Quelle histoire ça aussi.
1: Le 21 septembre 1913, moins d'un mois après cette performance, le bougre accélère. Adolphe Pégou réalise cette fois tout un programme de figures acrobatiques qui se termine par le désormais célèbre looping.
8: Attends que je t'explique mon idée, enfin.
1: Adolphe Pégou est-il le premier à l'avoir réalisé ? Les historiens n'arrivent pas à trancher entre lui et le russe Piotr Nesterov, mais ça n'empêchera pas la légende de l'Isérois de naître à ce moment.
9: Impeccable, non ?
1: Toute la presse relate sa démonstration. Il est demandé de partout, en Europe, en Russie, même en Allemagne, où on n'est normalement pas très fan des Français à l'époque. Cette star de la voltige se produit devant parfois des dizaines de milliers de personnes. Et alors que les États-Unis réclament aussi de voir Adolphe dans leurs cieux, la Première Guerre mondiale éclate. Adolphe Pégou est affecté au 2e groupe d'aviation de Reims et rapidement, le professionnel des acrobaties aériennes utilise son savoir-faire pour s'imposer dans les airs. Premier pilote à remporter 5 combats aériens de l'histoire, Adolphe Pégou devient donc le premier as de l'histoire de l'armée française.
10: Et Verboten aussi.
1: Pégou, pionnier, jusqu'au bout. Sa légende prendra fin le 31 août 1915. Il rencontre dans le ciel Otto Kandowski, l'un de ses anciens élèves et pilotes allemands, là-bas dans les airs, pas loin de Belfort. L'aviateur germain et son mitrailleur lui rendront hommage quelques jours plus tard en déposant une couronne de fleurs ornée de l'inscription « À Pégou, mort en héros pour sa patrie ». Ses inventions ne furent pas suffisantes pour lui sauver la vie. Adolphe Pégou, le pionnier de la voltige aérienne, est un Isérois, illustre Isérois.
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2: Salut à toutes, salut à tous. Bienvenue dans Décibel. À ma droite se trouve Catherine Ringer, rockeuse fabuleuse Rita Mitsouko Forever et qui nous a offert la meilleure Marseillaise depuis la libération de Paris. Bonsoir Catherine.
3: Ah bah ça c'est gentil, merci.
2: Et à ma gauche, Mauro Gioia, chanteur, acteur et metteur en scène, mais on m'a dit napolitain avant tout.
4: Oui, c'est vrai.
2: C'est très important.
4: Je confirme.
2: Mauro, c'est vous qui mettez en scène Catherine Ringer, donc sur scène, cet érotisme de vivre qui part en tournée, on va tout vous raconter. Tous les deux, vous vous êtes rencontrés en 2002 sur une comédie musicale qui s'appelait Concha Bonita, c'est ça? Vous jouiez le rôle titre, Catherine?
3: C'est ça, je jouais la Concha.
2: La Concha, et vous étiez l'amant de Concha.
4: Le secrétaire amant.
2: Secrétaire amant, c'est bien, faut toujours faire plusieurs choses pour se rendre utile.
3: C'est ça. C'était une drôle d'histoire, c'était l'histoire d'un footballeur argentin qui finalement était devenu transsexuel, disons, et était arrivé à Paris en emmenant ses couilles dans le formol qu'il avait mis dans le buffet.
2: Dans une boîte.
3: Oui. Ça faisait une chanson où il disait « Eh, mes couilles sont dans le formol !» ou je sais plus quoi. Et donc, il avait pris avec facilité une femme pour jouer un homme trans. Mais bon.
2: En tout cas, c'était votre point de départ,
3: voilà,
2: à, vous, à
3: ouais.
2: vous. Et donc, vous vous êtes retrouvés en 2021 autour de cet érotisme de vivre. Au départ, un spectacle pour la réouverture du théâtre de la Huchette après le Covid. Mais en fait, c'est vite devenu un projet important au long cours autour des poésies d'Alice Mendelssohn. Alors, qui était-elle, Alice?
3: Alice Mendelssohn, née en 1925, fut une petite fille très heureuse dans les rues de Paris où elle avait la chance d'aller jouer. Son père était et ses parents tenaient un salon de coiffure. Et puis, pendant la guerre de 39-45, comme ils étaient d'origine juive, son père a été pris au Veldiv, etc. Et ça a beaucoup l'a marqué. Elle et sa mère ont pu s'échapper grâce à la police française qui ne les a pas arrêtés, ils les avaient prévenus. Donc elles sont parties dans le sud, là.
2: En zone libre.
3: En zone libre. Elle a été résistante à ce moment-là. Et après, elle est devenue une professeure de français passionnée, parce qu'elle était passionnée de français. C'est même elle qui l'a appris à ses parents, en fait, qui venait de Pologne et qui parlait surtout le yiddish. Et elle est devenue une professeure passionnée. Ensuite, elle a pris sa retraite il y a bien longtemps et elle est devenue conteuse. Elle a raconté des histoires. Elle s'occupait d'ateliers d'écriture et elle a rencontré mon père dans les années 82-83 parce que c'est pas trop long.
2: Non, ça m'intéresse. Okay. Donc votre père Sam Ringer.
3: Voilà. Mon père, ouais. Mon père, Mauro Gioia. Mon père, Sam Ringer, comme il disait, ouais. Et qui était peintre. Ils se sont rencontrés dans un vernissage et ils sont devenus très amis. Ils ont eu 4 années d'amitié comme ça, très belles, où ils me racontaient d'ailleurs rien du tout parce qu'ils faisaient pas... Bon, c'est trop long là, je m'arrête. Okay. Allez, une autre question.
2: J'enchaîne. Ouais. 1925-2025, pendant toute sa vie, Alice Mendelssohn, elle a écrit des poèmes. Et donc, vous en avez sélectionné pour ce spectacle, L'érotisme de vivre.
3: Avec Mauro d'ailleurs.
2: Avec Mauro,
3: justement,
2: ouais,
3: c'était
2: ensemble.
3: À la base de la sélection. D'abord, a été sélectionné par un conteur, Pascal Quéret, qui s'était occupé de tous ces textes, parce qu'en fait, il y en a plein d'autres.
2: Ouais.
3: Je ne sais pas.
2: Et même dans le livre, il y en a d'autres d'ailleurs. Il n'y a pas que ceux du spectacle.
3: Ah, oui.
2: Voilà,
3: oui.
2: Il y en a d'autres.
4: Et ce qui est, j'ai trouvé vraiment touchant quand Karim m'a parlé pour la première fois d'Alice Mendelssohn, c'est qu'en effet, elle, à partir juste après la guerre de 1946, elle n'a jamais arrêté d'écrire des poèmes jusqu'à ces derniers jours, parce que on a mis dans le recueil des poèmes qui ont été dictés parce qu'elle pouvait pas écrire quelques mois avant sa mort. Donc c'est une vie dans le signe de la poésie, des poèmes et de l'érotisme, parce que elle était une femme, on peut dire, libre, une femme qui a aimé énormément la vie et elle a aimé aussi des hommes.
2: Et vous l'avez beaucoup aimé, Alice Mendelssohn. Vous racontez, Catherine, dans la préface de ce livre qui vient de paraître, qu'elle vous a même inspiré une chanson sur votre album Chronique et Fantaisie. Vous cherchiez un thème, vous lui avez demandé un thème.
3: C'est ça. Et j'étais allée chez elle pour écrire, parce que des fois, quand on fait un album ou une série de chansons, il manque quelques textes, et souvent je vais ailleurs pour me concentrer et faire. Et là, je me suis dit, tiens, si j'allais chez elle, et je cherchais un thème, je lui ai demandé, elle me l'a donné, j'ai dit d'accord, je l'écris. Elle m'a dit, un homme qui attend une femme. Et en fait, maintenant que j'y repense, quand je lis ses poésies, souvent c'est elle qui attend un homme. Oui. Donc elle a dû se dire, si je faisais à écrire par Catherine, un homme qui attend une femme.
2: Et un homme qui attend une femme, et ben ça donne ça, leur amour. Écoutons cette magnifique chanson et soyons heureux, les amis, de recevoir ce soir dans Décibels Catherine Ringer et Mauro Tchoy.

0: Catherine Ringer, leur amour, un thème donc inspiré par Alice Mendelssohn et l'érotisme de vivre. Là, ce sont carrément les textes d'Alice Mendelssohn, certains dits par vous, Catherine, accompagnée au piano par Grégoire Hetzel, d'autres en chansons composées avec Mauro Gioia, ici présent, qui signe également la mise en scène. Alors, Mauro, vous me permettrez une petite métaphore italienne, mais comme c'est vous qui mettez en scène Catherine, c'est pas trop compliqué de demander à une Ferrari de rester dans un cadre et de se brider ?
1: Ah ben, disons que plus ce sont des Ferrari, plus c'est facile à conduire quand on a des vrais Ferrari. Hein. Pas des Ferrari qui ne sont pas des vrais Ferrari parce qu'il y en a, mais là, dans ces cas-là, c'était assez naturel et très très très beau et on s'est concentré vraiment sur les choses les plus importantes. Donc, qu'est-ce qu'on voulait qui arrive au public? De quelle manière la musique peut aider et les silences peuvent aider ses poèmes. Donc ça a été un parcours. En plus, j'ai toujours pas aimé les spectacles très mouvementés où il y a des gens qui rentrent de droite, sortent de gauche, arrivent du fond, ils changent 40 costumes. Parce que moi, je préfère qu'on soit concentré vraiment dans l'âme des choses. Et Catherine, elle est idéale pour ce genre de travail. Et tout est dans les timbres, dans sa sensibilité. Mais c'est vrai, Catherine, tu sais, je te l'ai dit plusieurs fois.
0: Et tous les deux, vous étiez d'accord dès le début, il fallait quand même une présence de la musique.
2: C'était en fait, pas moi, juste quand j'ai demandé à Mauro, j'en savais rien. Je lui ai dit tiens, tu pourrais m'aider à choisir des textes et les mettre sur la scène pour la Huchette. Et puis, est-ce qu'ils te plaisent d'abord? Puis, et ça lui a beaucoup plu. Donc, si ça lui avait pas plu, il l'aurait pas fait. Et puis, c'est là qu'il m'a dit mais tu vas pas ne faire que dire pendant une heure et demie, ça va être
1: j'ai
2: trop
1: cet accent.
2: Ennuyeux.
1: Vous le tenez non, pas accent. Tu peux le refaire.
2: Tu peux le refaire, mais non, moi ça fait tout de suite.
1: Vous m'avez dit que j'avais perdu d'accent. Ça hein, fait. Après, c'est longue période.
2: Ça fait Europe centrale, moi, tout de suite. Alors que ça n'est pas Europe centrale, c'est Europe de l'Ouest, l'Italie, quand même.
0: Ouais. Ouais. Voilà à quoi ça ressemble, l'érotisme de vivre.
3: 3 août 2018. 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

0: romantisme de vivre en tournée, vous l'avez compris, et les textes du spectacle, plus d'autres poèmes d'Alice Mendelssohn, édités donc chez Point, cette collection poésie, dirigée par Alain Mambancourt. On en a déjà parlé avec John Baez. Ces textes ont été aussi édités de la même manière. Alors la poésie, ça c'est un sujet intéressant. Je me dis parfois c'est un peu l'opéra de la littérature. C'est-à-dire les gens ils ont un peu peur de la poésie. Ils se disent c'est pas pour moi. Est-ce que vous avez une relation de toujours avec la poésie, Catherine?
1: J'ai une relation de toujours. Dans le sens où je me souviens que quand j'étais à l'école primaire, on demandait toujours qu'est-ce qu'on voulait faire comme métier. Et on disait, c'était l'école, à l'époque, c'était pas mixte l'école.
0: Ouais.
1: Et donc on en était la plupart en train de dire maîtresse d'école. Et puis il y en a une qui a dit actrice. Je dis, mais c'est beaucoup plus chouette. Et à ce moment-là, moi je me suis dit, eh ben moi je vais faire poète. Parce que j'aimais bien écrire des petites poésies. Et donc j'ai bien réussi finalement, parce que dans les chansons, c'est ce qu'on fait.
0: Ça c'est une vraie question, est-ce que chaque chanson est un poème mis en musique? Et à l'inverse, est-ce que quand on retire la musique d'une chanson, est-ce qu'elle devient automatiquement un poème?
1: Vous voulez dire en général toutes les chansons du monde? Non.
0: Les vôtres?
1: Ah, les miennes?
0: Bah oui. Les autres, on s'en fiche.
1: C'est comme quand on souhaite la bonne année à vous et à ceux que vous aimez.
0: C'est
1: autour.
0: Ça, mais surtout pas les autres.
1: Les autres, on s'en fiche. Certaines, oui, et certaines, non, je trouve, parce qu'il y en a qui sont plutôt des histoires qu'on raconte. Qui est-ce que j'ai vu? C'est Gotener, par exemple, qui disait ses textes de ses chansons sans la musique, et c'était magnifique, tout le rythme, etc., et les rimes. J'ai beaucoup apprécié ça. Et alors, bon, pour revenir à nos moutons, qui sont les miens, pas toutes, je trouve. Il y en a, on pourrait dire que c'est poétique, et d'autres moins. Lesquelles, allez-vous me demander peut-être?
0: Lesquelles, Catherine?
1: Je sais pas, Marcia Baila, par exemple, pourrait prendre les chansons connues. Oui, on peut dire que tous les couplets sont assez poétiques, puisque dans le sens qu'on ne comprend rien de quoi ça parle.
0: Oui, en tout cas, c'est hyper imagé. Et c'est vrai, on peut ne pas comprendre.
1: Je suis un peu cynique. Mais oui, il y a des poésies, des poèmes qui sont... des chansons... Oula, bon, on...
0: Il y a des chansons... qui, déshabillés de leur musique, deviennent des poèmes.
1: Merci.
0: Voilà. Et ça, c'était ma question, et merci d'avoir répondu.
1: Déshabillez-moi.
2: C'est un poème.
0: Ça me fait un pont parfait pour arriver à l'érotisme.
1: Voilà.
0: Puisque, je ne sais pas ce que vous en pensez, mais en France, on est très fort au niveau chanson paillarde. Alors ça, dès que c'est pouette-pouette, mon cul sur la commode, ça marche très bien. En revanche, l'érotisme, ce n'est pas forcément notre spécialité. Je demande, tiens, à Mauro, qui est italien, vu d'Italie, est-ce que la France est érotique?
2: Mais comment vous dites ça? Mais évidemment.
0: Mais quelles chansons pays... érotiques?
2: Mais non, mais c'est les pays de l'amour. Paris, c'est la ville de l'amour, de l'érotisme. Nous, on a toujours imaginé ça, nous, étrangères.
0: Oui.
2: Je ne vais pas dire que je suis venu en France pour ça, mais quand même, moi, j'ai fait une liaison naturelle entre la France, la langue française parlée. Moi, je ne peux pas oublier même la langue parlée française. Ouais. Elle a quand même beaucoup plus que l'italienne, une tonne érotique, si on veut.
0: Ouais, mais ce serait quoi, alors, la définition de l'érotisme? Et de plus, l'érotisme de vivre? Parce qu'en fait, pour dire en langage Jones, en fait, c'est le kiff permanent de tout. C'est de trouver du plaisir partout.
1: Oui, de trouver de l'intensité de vie, de la beauté, un désir vital dans les choses qui nous entourent. Et c'est ça qu'on trouve dans ses poésies à elle.
0: Ouais.
1: Et puis, il y a pas mal de gens qui m'ont dit, mais c'est un érotisme, en fait, c'est une femme qui parle aussi de l'amour, de l'effet que lui fait l'amour physique, l'amour aussi général, quand elle est vraiment amoureuse. Et c'est pas si souvent, il paraît.
0: C'est très rare, c'est très très rare. Et parfois, il y a des textes qui sont vraiment avec des mots très crus, les mots du corps, du sexe, il y a du sperme. termes, il y a des... Enfin voilà. Et parfois, c'est beaucoup plus poétique, imagé. Et puis parfois, on est même très loin du sexe. Comme quoi, l'érotisme n'est pas forcément lié au sexe.
2: C'est vrai, parce qu'elle est un peu partout, l'érotisme, dans ses poèmes. Parfois, moi, par exemple, la première lecture de certains poèmes, je me disais, mais de quoi elle parlait? En effet, elle parlait à son petit neveu et elle parlait disons, de choses de cuisine et de tout ça, mais il y avait comme un sous-entendu de quand même d'érotisme. Donc c'est un peu aussi sa manière d'approcher l'écriture, probablement.
1: Mais c'est aussi elle qui a trouvé ce titre de l'érotisme de vivre, et je pense que c'est son côté coquin, disons. Ouais, son humour aussi, c'est quand même quand elle dit pour bien vieillir, il est bon d'avoir le vice de la joie.
0: Ouais.
1: Bah en fait c'est pas un vice, c'est par rapport
2: parce que ça, si ça devient un vice, quand même, il y a quelque chose de plus érotique plutôt
0: c'est
2: que
0: ça, si c'est
2: juste
0: un peu
2: la joie.
1: Oui, c'est ça.
0: Alors Catherine, vous avez devant vous le beau livre qui est sorti aux éditions Point. Vous avez choisi un texte d'Alice Mendelssohn pour nous.
1: Oui, sable mouvant, la plage cambrée, la grande place découverte de tes lèvres où mon repos a le calme de l'eau sous les arbres. Mais soudain, l'eau se muscle, se plaque et cerne mon désir somnolent de prison chaude. Le moelleux de ton baiser dense, sable mouvant, où je danse, où je valse et me débat, dans un plaisir renouvelé, où la chair la plus profonde est happée en une ronde souterraine. Sable mouvant, où je danse, et d'où jaillit la flèche de ton baiser dense. L'invitation forcée, la fulgurante résonance au travers de mes terres soulevées d'agonie.
0: Merci Catherine. Waouh, Alice Mendelssohn. Donc ça fait partie des textes du spectacle.
1: Oui.
0: Ok. Waouh. Eh ben, c'est ça la poésie en fait. C'est-à-dire, j'ai pas tout compris.
1: Voilà.
0: Mais ça m'a fait quelque
1: comme
0: chose.
1: Ça, ouais. Il y en a des plus simples. Par exemple, ronde. Il est passé par ici, celui que j'aime et qui ne m'aime. Il est reparti par là. Celui que j'aime n'entend pas. Le désir que j'ai de lui, je le lui cache, qu'il ne m'attache. Le désir que j'ai de lui, c'est pour les larmes de la nuit.
0: Oh, ça finit moins bien celui-là.
1: Mais non, parce qu'il est beaucoup plus long. Hein.
0: C'est ça.
1: Ah, oui, ça finit bien. Et ça finit par, allez, je passe tout le centre. Il est passé par ici, celui que j'aime. Celui que j'aime, il repassera par là. Celui que j'aime m'aimera.
0: Ah, j'adore les poèmes d'Alice Mendelssohn, dit ou chanté par Catherine Ringer, l'érotisme de vivre, Mauro Gioia et
1: Grégoire Hetzel, oui, qui est un compositeur de musique de film assez reconnu maintenant et apprécié, qui joue du piano et du synthétiseur.
0: Avec vous sur scène. Alors moi j'ai eu la chance de le voir, ce spectacle, à Paris, au théâtre de l'Atelier, et je me souviens, en sortant du spectacle, avoir eu très envie de lire les poèmes d'Alice. Alors maintenant que c'est disponible aux éditions Point, je le rappelle, est-ce que vous préféreriez tous les deux qu'on lise les textes avant de voir le spectacle ou bien qu'on les découvre avec vous sur scène et qu'on aille les lire après ?
1: Les deux, tout me va, moi.
2: Même après ? Pour avoir quand même l'étonnement, la surprise de le découvrir dans un contexte et après de retourner et de le relire.
0: Ouais. Moi j'ai aimé en tout cas les découvrir avec vous et ensuite pouvoir aller chercher les détails. Ouais.
1: Oui.
0: Comprendre, revivre des moments, mais en ayant du coup votre voix dans l'oreille aussi, Catherine, et ça aide à la lecture de la poésie, ça, d'avoir une voix.
1: Oui, c'est vrai, mais je pense que de toute manière, même si on les lit comme ça avant, on n'aura pas la même sensation et on comprendra pas exactement la même chose. Et même peut-être on sera content de les retrouver dits.
2: Ouais, oui,
1: les deux se disent.
0: Vous avez toujours été une chanteuse très physique sur scène. Vous bougez, vous donnez, vous projetez, vous dansez. Est-ce que l'érotisme de vivre appelle à un peu plus de calme? Ou est-ce que, parce que là, quand vous avez lu, je vous ai senti bouger derrière le micro. Est-ce que c'est aussi très physique, les poèmes?
2: Il y a beaucoup d'énergie, hein. Énormément d'énergie. Même une énergie qui est intérieure, une grande tension qui fait revivre ses vers. Et d'ailleurs, il faut dire aussi que la musique, ça a été choisi parce que c'est intéressant ce que vous avez dit avant, quand vous avez dit le poème, c'est un peu comme l'opéra. Et c'est vrai, c'est parce que moi, la première chose, quand Catherine m'a parlé de ce projet, je me suis dit, il faut de la musique, et surtout, il faut un compositeur qui soit capable d'improviser et de suivre et de faire vivre chaque soir le spectacle, les poèmes, grâce à la voix de Catherine, d'une manière différente pour qu'il soit vivante. Et c'est pour ça que Grégoire était vraiment la personne idéale, parce qu'il vient du monde des musiques de films. Il est, comment dire, capable de faire vivre et changer avec des petites variations soir par soir, et je trouve qu'il fait un secret travail à aider l'émotion sur scène.
1: C'est vrai, je confirme.
0: Tous les deux, vous êtes incroyables sur scène, mais je ne pensais pas qu'il y avait une part d'improvisation de sa part. Il vous suit, en fait. C'est ça ?
2: Ah oui, il suit
0: Catherine.
2: Improvise, il a des grilles, comme disons pour tous les grands comiques. Il y a un canova et il change chaque soir aussi.
0: Est-ce que ça vous donne, cette aventure, envie de remonter sur scène ensemble, puisque c'est là qu'a commencé votre histoire dans une comédie musicale, Catherine Ringer, Mauro Gioia?
1: Tu m'avais invité aussi à chanter Nino Rota.
2: C'est vrai.
0: Ah oui, magnifique.
2: C'est vrai. C'était chouette. On avait fait un spectacle ensemble sur les chansons de Nino Rota et on avait même sorti un album sur ça et qui sait, peut-être.
1: Et qu'est-ce qu'on pourrait refaire d'autre? Oui, pourquoi pas?
0: Ah, j'ai une idée.
1: Oui.
0: J'essaye?
1: Ouais.
0: Ok. Parce qu'on a parlé des conteurs, des conteuses. Elle était conteuse aussi, Alice Mendelssohn. Oui. Et vous nous avez parlé de Pascal Quéré, ce conteur qui vous a parlé des poèmes d'Alice. Et en fait, je me suis dit, mais vous aussi, en fait, les chansons des Rita Mitsouko, qui sont des contes, des histoires, où vous présentez les personnages et vous racontez un peu leur pérégrination. Eh ben, il y en a quelques-unes. Il y a les histoires d'A, par exemple. Alors, comme on a tous envie de savoir pourquoi Hector est mort, je me disais que vous pourriez faire une comédie musicale des histoires d'A, moi.
1: Ah, c'est
0: avec chaque couple.
1: Oui.
0: Et non, mais ce serait génial. Moi, franchement, voilà. C'est mon petit vœu 2026. Mais franchement, moi, je les aime tous. Ce pauvre Hector, quand même, on veut l'aider.
1: Il a fait une fugue.
0: Bah oui, il voulait retrouver Gertrude.
1: Oui. Il est mort.
0: Ah bah oui.
1: Mais c'est vrai, de quoi est-il mort?
0: Ben, c'est ça, on ne sait pas. Donc
2: plein
0: voilà. Écoutez, si on
1: c'est
0: se revoit pour ça, pourquoi pas, pour autre chose, évidemment, toujours avec.

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6: Bonsoir à tous les deux.
7: Bonsoir.
6: Bienvenue dans Décibel. Merci. Félicitations de pour la sortie de ce film.
7: Merci.
6: Furcy, né libre. C'est votre deuxième long métrage, Abdel Malik. Et donc, je le disais, concomitamment, je n'ai pas souvent l'occasion de dire ce mot, il y a la sortie d'un album. J'ai casé un mot compliqué devant Abdel Malik. Je suis contente. Il y a la sortie de l'album inspiré du film. Il ne s'agit pas de la bande originale, mais bien de morceaux originaux inspirés par le film. Et ça s'appelle Furcy, Héritage. Et ça, c'est un album que vous avez conçu tous les deux, Abdel Malik et Matteo Falcon. Alors, avant de parler du disque, il faut parler du film. On vous a beaucoup vu, Abdel Malik, dans les médias également. Et c'était très chouette sur les réseaux sociaux, parler de l'histoire de ce film. Je suis sûre que vous pouvez me faire un pitch en une phrase.
7: En une phrase, je sais pas, mais en tout cas, on est au 19e siècle, un esclave, ou en tout cas quelqu'un qui est supposé comme tel, et qui a appris à lire en cachette, découvre lorsque sa mère meurt qu'elle cachait des documents. Il lit ces documents, et en fait, dans ces documents, il y a un acte d'affranchissement, elle est libre. Si elle est libre, lui est libre. Donc il prend ses documents, il va au tribunal, et il porte plainte contre son maître, et commence pour lui 30 ans de galère.
6: 30 années où il a montré qu'il était né libre, Furcy, né libre, c'est le nom de ce film. Et voilà, ça raconte, donc oui, l'esclavage, mais aussi l'histoire de l'abolition de l'esclavage en France, qui a été, oui, un long parcours en plusieurs étapes. Il y a dans ce film beaucoup de colère, beaucoup d'espoir aussi. Et je pense pour beaucoup de gens qui ne connaissaient pas cette histoire, et c'est mon cas, pourtant je suis allée à l'école, je suis même allée à l'université après, je ne connaissais pas cette histoire-là, je savais bien que l'esclavage avait existé, mais il est vrai que l'éducation nationale insiste pas tellement sur le thème, premièrement, et deuxièmement, pour moi, l'esclavage, c'était les États-Unis, les plantations, la case de l'oncle Tom. Et là, en fait, dans ce film, et en découvrant l'histoire de Furcy, on se rend compte qu'en fait, il y a beaucoup de Français qui étaient esclavagistes. C'est évidemment, voilà, c'est pas un film qui veut donner des leçons, mais quand même, ça donne à savoir quelque chose qui est pas évident pour tout le monde.
7: Bien sûr, mais il y avait pas juste des esclavagistes en France. Non, la France a été un pays esclavagiste, comme l'Europe a été la France a été un grand pays esclavagiste et l'Europe un grand continent esclavagiste. Et la réalité, c'est juste de dire que sans demander à qui que ce soit. On n'est pas dans une histoire de repentance ou quoi que ce soit. On est dans l'idée de dire que, à un moment donné, si on a vraiment envie de faire peuple, si on a véritablement envie de faire nation, on doit être capable de déposer nos sacs de douleur et d'avancer véritablement tous ensemble. Et pour ça, on doit regarder même notre histoire la plus obscure, on doit la regarder droit dans les yeux et avancer. Et c'est ça qui est fondamental. Et vous avez dit quelque chose aussi. C'est pas un film sur l'esclavage. Précisément, c'est un film sur l'abolition de l'esclavage. Et ça change tout. Parce que, on explique d'abord que dans une société de droit, quand le droit prime, quand la justice prime, même quand on est dans une société esclavagiste, j'ai envie de dire, de proche en proche, de jurisprudence en jurisprudence, nous voilà aujourd'hui. Et il y a eu l'abolition. Donc c'est important, on parle de ce parcours. Et finalement, c'est une lettre d'amour à nos principes. Les principes qui font qu'on peut avancer véritablement tous positivement ensemble. Voilà.
6: Et oui, parce que si on ne sait pas d'où on vient, on ne peut pas tellement savoir où on va. Ouais. Et autre principe très important, pas de justice, pas de paix.

0: Quanon, Abdelmalik et Matteo Falcon avec Pete Bacardi, Soprano, Youssoupha, Juste Chani et Culture. Oui, rien que ça, les amis. Ça, c'est la première chanson de Fursy, Héritage, qui a été dévoilée. Alors, la bonne idée que vous avez eue, tous les deux, c'est de dire, on va donc concevoir cet album en faisant voir le film, en faisant connaître l'histoire du film, l'histoire de Fursy, à tout un tas de rappeurs, plus, je mets des énormes guillemets, à l'ancienne de notre génération, et d'autres plus jeunes, et ensuite leur demander d'écrire un passage, plusieurs passages, plusieurs couplets, avec leur réaction, en fait, à cette histoire. Ça, c'est une super bonne idée. Comment ça s'est passé?
1: Ben, en fait, Matteo et moi, au départ, on a eu l'idée de créer un groupe AMF, Abdelmalik et Matteo Falcon. Et ensuite, l'idée, c'était de travailler sur ce thème et de, j'ai envie de dire, les rappeuses, les rappeurs qu'on aime, les rassembler et aussi faire d'une certaine manière cette idée de transmission, cette idée de lien générationnel. Et surtout, dire aussi que comment la musique répondait au film. Et de dire qu'il y a différents médiums pour finalement parler de la même chose, quelque chose qui nous unit, quelque chose qui et dire qu'on est unis et qu'on avance ensemble, c'est pas cucu les petits oiseaux, c'est juste le fait de dire qu'on peut regarder notre réalité, on peut être la plus dure même, et mais on peut être vraiment dans cette démarche d'écriture comme et du rap finalement comme langage de l'universel en parallèle au cinéma qui est un miroir d'humanité.
0: Ouais. Ouais. Et qu'on peut donc avec de la musique de 2026 dire ce que nous fait cette histoire de 1817.
1: Ouais.
0: Ça aussi c'est important. Alors je le disais, oui, le casting il est très divers et à la fois j'ai l'impression qu'on pourrait résumer votre démarche à tous les deux avec cette phrase de Calbo qui prétend faire du rap sans prendre position. Il y a évidemment beaucoup d'artistes rap aujourd'hui qui ont du succès en faisant des titres qui parlent pas forcément de l'actualité ou de la société, plutôt des choses légères, etc. Là, vous les avez tous mis dans le bain en disant on va parler des vraies choses. Comment ça s'est passé notamment avec les plus jeunes?
1: C'est vrai, et parmi les plus jeunes, il y en a même un que je dirais pas, mais à un moment donné, il me dit « Ah, c'est marrant, on parle de quelque chose qui fait sens. »
0: Wow.
1: Et ça, et on s'est regardé, on était avec Pete, et t'étais là aussi.
2: Ouais.
1: On était en studio, il y avait Pete Bacardi, Matteo et moi. Et on s'est regardé, on a fait waouh. Et c'est ça qui est intéressant. C'est-à-dire que nous, on a grandi comme ça. On a grandi avec, finalement, du rap qui est de la poésie, engagée, qui est en phase avec le réel, qui est en phase avec nos préoccupations, qui dit quelque chose sur le réel.
0: On disait le rap
1: sur
0: conscient.
1: Sur l'état du monde. Le
2: ouais.
1: rap conscient.
2: Ouais, on disait ça avant.
1: Ouais.
2: Avant, on disait ça.
1: Ouais. Et vas-y, continue.
2: C'était l'idée, c'était aussi de justement de transmettre en fait, de faire ce travail de transmission et de faire partager ça à toutes les générations en fait.
1: Ouais, c'est-à-dire que les rappeurs plus jeunes puissent voir notre manière de faire et que nous aussi on puisse se nourrir de leur énergie et de ce partage. Parce qu'encore une fois, il faut jamais oublier, nous sommes la France, nous sommes le pays des existentialistes, des surréalistes, nous sommes les pays des artistes qui se mettent ensemble et qui décident de faire dire les choses ensemble, qui se nourrissent les uns les autres et tout. Et nous, le rap, le hip hop en France, on s'inscrit directement dans cette tradition là et ce que vous disiez tout à l'heure avec le rap aujourd'hui où certains artistes ne sont pas nécessairement dans cette démarche-là, mais ça aussi, ça fait partie de, j'ai envie de dire, de la diversité du rap. Le rap, c'est pas monolithique, comme disait Akhenaton, le rap, c'est une pluie de météores. Et c'est en ce sens-là où c'est important. Et puis, puisque vous le citiez tout à l'heure, et c'est important de le dire, on tient à rendre hommage à Calbo. Lino est dans l'album également avec nous. Calbo, qui l'autre moitié d'Arsenic, ce rappeur incroyable, avec cette plume incroyable, avec cette voix incroyable, avec cette présence incroyable, qui était un être de lumière, qui était toujours dans une démarche rassembleuse, qui nous a quittés récemment. On lui rend hommage. Et cet album aussi, c'est un hommage rendu à cet acteur central de la culture hip-hop.
0: C'est drôle parce que dans le clip de la chanson qui est Sine qua non, qui est la première chanson que vous avez dévoilée, le fameux pas de justice, pas de paix, on voit que vous travaillez même différemment. Certains travaillent en lisant leur texte sur un iPhone, d'autres sur des copies doubles grand carreau. Mmh. Je ne dénonce personne, mais Abdelmalik, vous bouffez du papier.
1: Nous, on est à l'ancienne.
2: À l'ancienne,
1: avec,
2: ouais.
1: Hein,
2: Il y en a qui sont à l'ancienne et d'autres. C'est comme ça.
1: C'est vraiment c'est un marqueur générationnel.
0: Oui.
1: C'est-à-dire, on voit directement.
0: Ceux qui ont écrit dans notes.
1: Ceux qui sortent la plume, la trousse. Avec, avec
0: le quatre couleurs et tout.
1: Ah, bien sûr, évidemment. Ça, c'est nous. Ça c'est Mathéo et moi. On est comme ça.
0: Les grands albums de bandes comme ça, dans le rap, et encore plus liés à un film, évidemment, ça fait penser à La Haine en 1995, donc 30 ans avant. Les musiques inspirées de La Haine et cet album sur lequel on retrouvait Aya, MC Solar, le Ministère Amer.
1: Qui sont avec nous encore.
0: Exactement, ouais, qui font le pont entre les deux.
1: Ouais.
0: Ça a été une influence pour vous, en tout cas, de vous dire, mais oui, mon film, je vais peut-être pas mettre des morceaux de rap dans Fursi, Né Libre, parce que c'est un film qui est à une époque où, voilà, ce serait vraiment très, très décalé. Vous auriez pu vous permettre, mais vous avez pas fait ce choix-là. Mais de vous dire, je vais faire un album à côté, avec.
1: Mais La Haine, ça reste une référence absolue. Dans ce que le film a été, ce qu'il a représenté, ce qu'il continue à représenter, ce qu'il a été, et même dans sa forme, comment il a été fait. Et forcément, on y a pensé. Mais nous, ce qui nous intéressait aussi, c'était surtout que Mathéo et moi, on officialise un groupe. C'est ça qui nous intéressait au départ. Et parce qu'on est dans un état d'esprit et connecté tous ces artistes qui sont dans le même état d'esprit que nous. Et donc, il y avait ça aussi. Et puis, nous, on a quelque chose de qui est important, qui nous tient à cœur, c'est cette idée de transmission et de, comment dirais-je, de lien générationnel. Ça, c'est un truc important parce qu'encore une fois, on vit quand même dans une époque où le jeunisme prime, l'immédiateté prime. Enfin, on est dans des pensées comme ça un peu. Et l'idée, c'était aussi de deux choses. D'abord, de rendre hommage à la... Et le film parle de ça aussi, finalement, avec la manière dont Fursi finalement appréhende son histoire, c'est aussi de rendre hommage au temps long, de rendre hommage à l'intelligence, c'est-à-dire l'éducation, le savoir, la culture comme moyen de transcender sa condition, et puis rendre hommage aux poètes et aux artistes qui sont finalement

0: De Fursy, qui à la fois est dégoulinant d'un amour fin pour lui, comme on aurait un peu pour un animal domestique. C'est ma petite chose, reste avec moi, t'es mieux avec moi. Il y a des scènes terribles, mais vraiment bravo à Vincent McCain parce qu'il fallait y aller sur ce rôle. Voilà, il y a Frédéric Pierrot, Micha Lescaut, André Marcon, Moussa Mansali, Sams donc qui joue Brabant, il y a Lilia Kébédé, François Sureau, Philippe Torreton aussi, enfin c'est un très très beau casting.
1: Merci beaucoup.
0: Voilà, le film est sorti et je vous recommande évidemment d'aller le voir. Alors, quelle est la réaction de tout un chacun en général et d'un artiste en particulier quand il découvre l'histoire de Fursy ? Oui, dans l'histoire française, il y a l'histoire d'un esclave qui en fait était libre et à qui on a fait des misères pendant 30 ans pour accepter, officialiser ceci. La réponse, ça peut être la colère, la furie.

0: Alors, au centre du film, il y a aussi la loi, le code noir. C'était toute une série de lois, de décrets qui pouvaient faciliter et rendre possible l'esclavage, l'esclavagisme. Ça donne des moments incroyables dans le tribunal où quelqu'un regarde Fursy en disant « Mais enfin, c'est pas un homme, il est noir, c'est un esclave, c'est un meuble. » Le code noir n'a jamais été abrogé. Évidemment, et heureusement, l'esclavage est aboli.
1: Bien sûr.
0: Mais le code noir n'a jamais été abrogé, pourquoi? Par manque de temps? Parce que est-ce que ce serait important de l'abroger?
1: Ben, d'abord, ça nous dit quelque chose de profond sur nous-mêmes. Vous savez, moi, j'aime bien donner l'image de pour moi, le peuple français est une famille symbolique. Et dans les familles, il y a deux manières. Des fois, on a des secrets de famille. Il y a deux manières de les traiter. Ou bien on les affronte, on regarde ça droit dans les yeux, et puis c'est difficile, mais on affronte ça tous ensemble. Ou bien on est dans le déni, on cache. Et quand on est dans le déni, sous le tapis, et quand on met ça sous le tapis, dans le déni, on cache, ça finit toujours par nous exploser au visage, mais de manière violentissime. Donc c'est en ce sens-là où il est important d'abroger à valeur symbolique, mais d'abroger véritablement et officiellement le code noir. Et dans ce sens-là, on a le sentiment que le film qu'on fait, c'est un peu plus qu'un film. L'album qu'on fait, c'est un peu plus qu'un album. Mais en tout état de cause, j'ai écrit une lettre à la présidente de l'Assemblée nationale,
0: Yael Braun-Pivet.
1: Exactement, pour précisément qu'on remette ce sujet à l'ordre du jour. Il y a deux députés guadeloupéens qui avaient déjà signalé ça déjà à l'époque de Bayrou, lorsque Bayrou était premier ministre. Et l'idée, hier, on a fait une projection à des députés. Et l'idée, c'est de mettre ça à l'ordre du jour pour que précisément, officiellement, on abroge le code noir. Et officiellement l'abroger, ça voudra dire aussi symboliquement comment fonctionne notre société, où elle va. Le fait de reconnaître et de faire en sorte qu'on ait un futur meilleur, en fait. Et ça, c'est important. Tout simplement, le faire, c'est être à la hauteur de notre identité française. C'est être à la hauteur de nos principes et de nos valeurs. Finalement, c'est être à la hauteur de notre humanité.
0: Et oui, parce que les symboles aussi sont importants en la matière. Plus que symbolique aussi, le fait que le film soit sorti avant l'Hexagone, dans les territoires ultramarins.
1: Complètement. Pour nous, c'était important. Le film a été à moitié tourné en France hexagonale et l'autre partie, à La Réunion. Et donc pour nous, c'était important que le film sorte d'abord à La Réunion. Et il est sorti le 3 décembre à La Réunion. J'ai fait de nombreuses avant-premières auprès du public, un public nombreux, émouvant, enfin auprès des scolaires également. Et il est sorti ensuite en Martinique, en Guadeloupe et en Guyane le 12 décembre. Et pareil, j'ai fait des avant-premières fabuleuses, auprès des rencontres avec des scolaires. Enfin, c'était bouleversant. On a vécu quelque chose de bouleversant. Et à la suite de ça, ça a été déjà, et ça continue à être un succès énorme en France ultramarine. Et pour nous, c'est important parce que la France est composée de différents peuples. Il y a le peuple basque, breton, alsacien, etc. Mais il y a aussi le peuple réunionnais, il y a le peuple martiniquais, guadeloupéen. Et mettre en lumière les singularités qui forment la communauté nationale, les différents peuples qui forment la communauté nationale, c'est de dire, on reconnaît vos singularités et ensemble, on travaille à l'harmonie parce que nous sommes une, nous sommes un.

0: Abdel Malik, quand je regarde votre CV, je me dis waouh, c'est incroyable. En vous accueillant tout à l'heure, je disais oui, chevalier de la Légion d'honneur, mais vous êtes aussi officier des Arts et Lettres, lauréat du prix Raoul Breton, celui de l'Académie Charles Cros, le prix Constantin, 4 victoires de la musique, bref, beaucoup de récompenses. Et à la fois, je me demande, et Matteo Falcone m'en sera témoin, est-ce que finalement, les gens qui se lèvent à la fin du film, à la fin de Furcy, ce film qui est sorti hier, est-ce que ça ne vous apporte pas encore plus de fierté que ces titres honorifiques?
1: Non, les titres, vous l'avez dit, titres honorifiques, ça veut dire finalement ça fait partie d'un décorum. Et il ne faut pas confondre la vraie vie et le décorum. Et on disait tout à l'heure du cinéma qui est un peu plus que du cinéma, ou de la musique qui est un peu plus que de la musique. En fait, l'idée, c'est de dire que comment on va comprendre qu'on est responsable les uns les autres. Comment l'endroit où on se trouve, la position dans laquelle on se trouve, on va aider au bien commun, collectif. Comment on va ramener, j'ai envie de dire, d'une certaine manière, comment on va parler et magnifier les trains qui arrivent à l'heure, au lieu de parler toujours de ceux qui arrivent en retard. Comment on va avancer et se dire, ok, maintenant on va arrêter un peu les bêtises et soyons ensemble, avançons ensemble. Soyons à la hauteur de notre pays, soyons à la hauteur de nos principes. Et ça, pour moi, c'est fondamental. Et finalement, c'est ça qui compte.
0: Vous préoccupe beaucoup, ce vivre ensemble, enfin, ce vivre ensemble, la difficulté qu'on peut avoir en France à vivre ensemble, alors que finalement, on n'est pas dans de si mauvaises conditions par rapport à d'autres pays.
1: Bien sûr. Non, mais on vit ensemble. J'ai envie de dire, on est là les uns à côté des autres. On vit ensemble. Mais la problématique, c'est pas juste vivre ensemble, c'est le bien vivre ensemble. Et au-delà du bien vivre ensemble, c'est la capacité de faire ensemble. Parce que lorsqu'on fait ensemble, on apprend à se respecter, on apprend à se connaître. Pourquoi j'attache tant d'importance à cette idée du collectif? C'est que lorsqu'on fait un album comme Furcy Héritage, et on se retrouve tous en studio et on est là, il y a des gens qu'on connaît plus, d'autres qu'on connaît un peu moins, et puis on découvre cette dextérité, on trouve cette générosité, et tout d'un coup, parce qu'on a fait ensemble, on se respecte et on avance ensemble. Et pareil pour un film. Quand on travaille sur un film, c'est finalement la communauté nationale ou la France en petit. Et si on arrive finalement à créer de l'harmonie là-dedans, et si on arrive à positivement construire tous ensemble à ce niveau-là, ça veut dire qu'on peut le faire aussi d'un autre point de vue, d'un point de vue macro. Si on arrive à ce niveau-là, eh ben ça veut dire qu'on peut arriver aussi à d'autres niveaux. Et c'est ça qui est important. Et moi, mon idée, c'est de dire peut-être quand tout sera fini, parce que la finitude, ça existe, c'est de se dire ben peut-être que j'aurais pas été parfaitement inutile, que peut-être j'ai servi à quelque chose.
0: Moi, je crois que oui. Vous êtes d'accord, Matteo?
2: Ouais, tout à fait. Tout à fait. Non, mais c'est bien parce que cet esprit de fédérer autour de valeurs, je trouve que des valeurs qui nous sont communes, je trouve que c'est essentiel. Vraiment.
0: Très important. Citons, s'il vous plaît, Bilal Al-Aswad, qui est votre frère, ouais. Abdel Malik, ouais. Qui a composé la musique qui est dans le film Furcy Héritage, le score, mais également les musiques de AMF.
1: Ouais, il a composé.
0: Et de Furcy Héritage.
1: Ouais, Bilal, c'est un artiste extraordinaire. C'est-à-dire, autant il a fait le score, enfin, tout ce travail musical sur le film.
0: La musique classique.
1: La musique classique. Et autant il a fait tout ce travail sur l'album. C'est lui qui compose. Et lui aussi, il nous dit quelque chose. Il nous dit que pendant longtemps, on a parlé des compositeurs hip-hop comme juste des beatmakers, des gens qui se mettent et qui font un truc et que c'est pas. Non, ce sont.
0: D'ailleurs, on dit pas la musique, on dit c'est une prod.
1: C'est une prod. Mais en fait,
0: c'est de la musique.
1: C'est de la musique. Ouais. Et c'est des artistes à part entière qui ont aussi une puissance, une ambition esthétique. Et Bilal, c'est ça. Mais je tiens aussi à souligner qu'il y a un morceau dans l'album, celui des Minister Hammer, qui est fait par le grand Jimmy Finger. C'est le seul morceau que Bilal n'a pas fait dans l'album, et c'est important de citer Jimmy Finger parce que lui aussi, c'est lui c'est une légende. C'est lui qui a fait toute la musique du secteur A, qui a fait tout ce travail à la fois d'Arsenic, Doc Gynéco, aussi une partie. Enfin, c'est une grande figure, et donc voilà. Et pour nous, c'est important de rendre hommage aussi à ces grands artistes d'un point de vue général. Encore une fois, nous sommes la France, et la France, dans notre histoire, il y a des artistes, des grands artistes fabuleux qui sont inspirants, et Jimmy Finger est de ceux-là aussi.
0: Furcy Héritage, l'album est dispo.
3: En

0: France. 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
1: Allez voir Fursi, Né libre, un film d'Abdel Malik avec Makita Samba, Romain Duris, Anna Girardot, Vincent Macaigne. Ça commence à La Réunion en 1817. Cet esclave qui avait appris à lire en cachette et qui découvre qu'en fait il est libre puisque sa mère était libre, et son combat de 30 ans, c'est l'histoire de l'abolition de l'esclavage en France. C'est vraiment un grand film. Et l'album qui l'accompagne, Fursi Héritage, premier album officiel donc de votre groupe, AMF. Abdel Malik, Matteo Falcone, AMF. Envie d'un concert, envie d'un album, envie de quelque chose, messieurs, pour finir?
2: Il y a des choses qui arrivent en termes de concert. Mais ce qui est sûr, c'est que on va voir selon des événements et tout, mais il y a l'album de Matteo Falcone qui, lui, prépare son album aussi à lui, tout seul. Oui, et, donc voilà. Mais
1: à l'iPhone ou aux feuilles A4 grand carreau?
3: Je suis plus comme Malik, j'écris sur du papier.
1: Ah, d'accord.
2: On est à l'ancienne, l'ancienne école. Mais donc voilà, donc plein de projets. Et puis aussi, vous aviez parler de Gibraltar en début d'émission. Oui. C'est les 20 ans de Gibraltar et on va partir sur la route pour faire lapsus non révélateur, pour faire une tournée, mais où j'interpréterai que les morceaux de Gibraltar, de l'album Gibraltar. Bon, évidemment, il y aura Matteo Falcone qui, lui, avec précisément, ouvrira. Mais voilà, il y a cette idée aussi, encore une fois, de dire à quel point la musique est un lien, de dire à quel point la musique embrasse, j'ai envie de dire, toutes les parties de notre être, à la fois notre cœur, mais aussi notre intellect. Voilà.
1: On ne fera pas mieux. Moi, je dis, on arrête là. Abdel Malik, merci.
2: Merci de nous avoir reçus.
1: Matteo Falcone, merci beaucoup.
3: Merci beaucoup. Merci.
1: À bientôt. Allez voir Fursi, Né libre. Écoutez, Fursi, Héritage, vraiment, je vous le recommande.

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4: Bonjour, bonjour, j'espère que tout va bien chez vous. Alors que vous soyez en vacances, au travail ou à la maison, la prochaine heure est là pour vous donner le sourire et vous changer les idées. Aujourd'hui, Valérie Damidot et Eric Bastien sont avec des candidats plus sympas les uns que les autres. Laetitia, qui n'écoute pas son mari. Adam, un fan de Dorothée. Mais aussi Thomas, qui rêve d'être une torche humaine, pourquoi pas. Et Karine, qui veut que sa maison soit rangée tout le temps au cas où. Mais au cas où quoi ? Réponse avant 13h et juste après Rick Astley sur votre radio ici.

0: le plus grand succès de Rick Astley qui nous ramène à la fin des années 80, Never Gonna Give You Up, sur votre radio ici. Alors en novembre dernier, c'est Laetitia d'ici La Rochelle qui jouait avec nous. Laetitia qui a un petit défaut, qui rappelle à Valérie que son mari a le même. Et puis il y avait aussi Vincent d'ici Normandie, un pro des desserts qui a donné envie à Éric Bastien et qui peut peut-être vous inspirer pour midi ou ce soir.
1: Alors Laetitia, là. Elle a une autre manie qui énerve un peu son mari, notre Laetitia. Il paraît, hein, c'est ton mari qui nous a raconté ça, mon petit chat, hein, Mathieu, hein, il nous a dit que quand tu lui poses une question, il répond, tu dis ok, mais 5 minutes après, tu reposes la même question, parce que t'as pas écouté, c'est vrai ou pas cette histoire ?
2: C'est vrai.
1: Ah, voilà. Mais en fait, t'écoutes pas ce qu'il te dit ou qu'est-ce qui se passe ?
2: Si, j'entends sur le coup, et puis après, oui, en fait, je fais souvent autre chose en même temps, donc voilà.
1: C'est-à-dire que tu fais semblant d'écouter, mais tu n'écoutes pas ton pauvre mari, quoi.
2: Bah si, quand même, mais voilà.
1: Voilà. J'en connais un qui est comme ça. Mon mari, c'est l'inverse. Moi, je parle, il fait ouais, et il n'entend pas. C'est les gens qui, je pense, ont un problème, qui se pensent supérieurs à nous. Voilà, c'est tout ce que j'ai à dire.
3: Solidaire avec votre
1: Mathieu, je compatis avec toi. Alors, tu as un autre truc que tu rêverais d'avoir. Il y a des gens, leur super pouvoir, ça serait d'être invisible, de gagner au loto, de... Non. Notre Laetitia, elle, son super pouvoir, ce serait que la maison soit toujours bien rangée et propre.
3: Voilà. Bah oui, pour les cambrioleurs. Parce qu'elle en a peur.
1: Mais qu'est-ce que c'est que ce super pouvoir ? C'est pas un super pouvoir, ça !
2: Ben si, parce que comme ça, je peux faire autre chose que ranger la maison et faire le ménage, la lessive. Je peux aller balader, dépenser, voilà.
1: Mais tu sais que ça, tu peux le faire sans pouvoir magique. Il suffit de le décider, tu sais.
2: Oui, c'est vrai.
1: C'est une question de choix, mon petit chaton. Tu regardes le truc et puis tu te dis, tu sais quoi, je le ferai plus tard. Et puis tu, hop là.
3: Laetitia, il paraît que tu aimes bien ranger ta maison. Je vous repose la question parce que vous avez dit au bout de 5 minutes, elle a oublié. Donc, voilà.
1: Bon, ma petite sorcière bien-aimée, nous allons tout de suite essayer de marquer davantage de points. C'est la question à 3 points, c'est la question à choix multiple.
3: Davantage, c'est le mot. Hein.
1: Alors, je pose la question, je te fais des propositions à mon top chrono, t'as 10 secondes pour me donner ta proposition. Tiens, je te mets un petit Billy the Kick. Mangez-moi. Voilà. Alors, nous n'allons pas parler de champignons hallucinogènes, nous allons parler de chaîne alimentaire. Laetitia, le cycle de la chaîne alimentaire commence par les herbivores, les prédateurs, les plantes, Éric Bastien.
4: Oui, bien sûr.
1: Top chrono, 10 secondes. La chaîne alimentaire commence par herbivores, prédateurs, plantes, Éric Bastien.
2: Prédateur.
1: Et non. La chaîne alimentaire commence par les plantes. Grâce à la photosynthèse, elle transforme la lumière du soleil, l'eau et le dioxyde de carbone en matière organique. Ça sert ensuite de nourriture aux herbivores qui nourrissent à leur tour les carnivores et ainsi de suite. Bon, pas de points, mais voilà, maintenant tu sais.
3: Dire que vous lui avez dit tout ça il y a 5 minutes et qu'elle l'a déjà oublié, elle aurait pu vous répondre sans problème. Vincent, notre Vincent, à Conches-en-Ouche, avec tous les conchois dans l'heure, qu'on salue. Alors Vincent, il travaille dans les services d'eau potable, on l'a dit, il n'aime pas trop le bricolage, c'est un grand sportif. Il fait aussi de la cuisine. Hein. Enfin, ta femme est visiblement un peu meilleure que toi.
5: Ma femme est sur les plats salés.
3: Ah.
5: Effectivement, plus régulière, bien meilleure. Et moi, sur le sucré. Moi.
3: Ah, alors vas-y, fais-moi un petit peu rêver là. Qu'est-ce que tu pourrais nous proposer comme petit dessert sympa ce midi ?
5: Oh, bah, les petits classiques voilà, de tous les jours, on va dire. Les petits gâteaux fondants au chocolat, les gâteaux aux noisettes. J'adore les noisettes. Donc, voilà. Après, là, on arrive sur les bûches de Noël.
3: Mais oui.
5: Traditionnelles, crème au beurre. Mais pas trop lourdes. Juste ce qu'il faut de crème. Avec une génoise bien légère. Ça descend tout seul après le gros repas de fête.
3: Oui, bah oui, c'est sûr. Après, avec la petite verveine citronnée, ça descend tout seul.
1: Avec
3: hein,
1: la
3: ça,
1: verveine citronnée au whisky. Voilà.
3: Non, mais il a des arbres qui donnent des pommes, donc du coup, c'est aussi pour ça qu'il fait plein de desserts.
5: Ah oui, c'est vrai que le crumble aux pommes, pomme poire, c'est traditionnel.
1: J'aime bien quand tu dis Il a des arbres qui donnent des pommes. Ben ça oui. s'appelle comment les oui. arbres qui donnent des pommes?
3: Des pommiers.
1: Voilà.
3: Voilà. Le Paris-Brest, le tiramisu, grâce au tiramissier, bien sûr, qui donne le tiramisu, l'arbre le plus connu. Et puis la forêt noire. Et alors là, Valérie va être contente parce que tu aimes la moto.
5: Oui.
1: Oh ouais, Johnny.
3: Et on salue ta candidate. La Tia Tia. Voilà.

0: chanson, un des derniers titres de Céline Dion, écrit et composé par Jean-Jacques Goldman dans la playlist d'ici. Comment un éléphant peut amener à la suspension d'un permis de conduire? C'est ce que nous explique maintenant Frédéric d'ici Touraine. Quant à Zoé d'ici Orléans, elle raconte à Valérie Damido et Eric Bastien son dernier séjour au ski. Et elle s'en souvient bien sur votre radio ici.
1: Alors Frédéric Petit, paraît qu'il t'est arrivé une histoire un peu rigolote. T'es allé à Thoiry avec tes parents et là t'as vu un éléphant s'asseoir sur la voiture de devant.
2: C'est un parc animalier, hein, Thoiry.
1: Oh my god. Et donc, comme ça, il s'est approché de la voiture et pof, il s'est assis.
3: Ouais, deux voitures devant. Et c'est une image qui m'est restée pendant très longtemps. C'était pendant les années 70, tu vois. C'est une image qui m'est restée et mes parents étaient. Et puis un jour, ils ont décidé d'aller là-bas. Et puis, le guest, une deux chevaux. Il s'est assis sur une deux chevaux.
1: Oh bah il a pas du, il a eu de la chance de repartir parce que les fesses de l'éléphant. Et alors il paraît que plus tard, t'as entendu cette histoire racontée par le propriétaire de Thoiry, hein, le vicomte de la Panouse.
2: Bien sûr, le vicomte.
1: Et donc ça t'a fait beaucoup rire parce que toi tu l'as vécu en direct ce truc.
3: Alors j'ai posé la question de savoir si c'était pas que c'était arrivé une autre fois. Vu le nombre de personnes qui passent, ça peut être arrivé aussi. Et le mec, il a été arrêté par les flics. Et les flics l'ont pris, ont dit mais vous déconnez, ils l'ont fait souffler. Et le gars, il avait bu un canon en déclarant faisant la déclaration pour l'assurance chez le comte de la Palouse. Et puis, il a perdu son permis.
1: Ah bah super, bah voilà, on dit qu'on a un éléphant qui s'assoit et on perd son permis. Bon.
2: Ah ça change des chevreuils. Hein.
1: Ça change des chevreuils. Alors Frédéric, on va essayer...
3: Les sangliers, c'est mieux, hein.
1: Les sangliers aussi. On va essayer de marquer des points. Tu n'en as qu'un, je te propose d'en marquer 5 d'un coup. Alors attention, écoute bien la question. Dans quelle célèbre série télé, les braqueurs portent une combinaison rouge et un masque de Salvador Dali? Dans quelle célèbre série télé les braqueurs portent une combinaison rouge et un masque de Salvador Dali? Top chrono, 10 secondes. Fredo? Fredo?
3: Aucune idée.
2: Aucune idée.
1: Aucune idée. Eh bien, c'était la Casa de Papel.
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1: La la la la la la la la la la la la la la. Ciao, ciao. Et oui, Bella Ciao, ils ont remis cette chanson un peu à la mode.
2: Oui.
1: Bravo la Casa de Papel, avec un braquage exceptionnel, comme on aime en voir plus souvent à la télé.
2: Voilà.
1: Alors, bah pas de point.
2: Mais non. Zoé, est-ce que tu l'avais? Tu connaissais la Casa de Papel?
5: Oui.
2: Ouais, tu l'avais.
1: Bien sûr.
2: Bon, j'espère que tu auras la réponse à la question qui va arriver dans un instant. Zoé, je sais pas pourquoi je dis Chloé. Zoé, donc ici Orléans. Notre Zoé, voilà, qui est active pour, on l'a dit, hein, notamment le Canitrail. Tu as déjà fait la figuration aussi dans un clip. C'était quoi? C'était quelle chanson?
5: On s'était pas du tout connu, hein. C'était quelqu'un qui est venu vers chez moi et qui voulait des figurants.
2: Non, mais c'est bien. Tu as 29 ans, donc bientôt 30 ans, t'as un rêve, hein. Pour tes 30 ans, t'aimerais aller là. Et c'est où, là? Où tu veux aller?
5: La Guadeloupe.
2: La Guadeloupe. Et pourquoi? Qu'est-ce qui t'attire? Qu'est-ce qui fait que, voilà, les 30 ans, tu voulais passer là-bas?
5: Bah, ça fait quelques années que je voulais y aller et pour l'instant, bah, j'ai pas eu l'occasion, mais voilà, j'aimerais bien y aller pour mon anniversaire. Enfin, l'année de mon anniversaire.
2: Bah, je te le souhaite, on va quitter le soleil pour un autre soleil. Eh oui, les sports d'hiver. Zoé, elle n'a pas vraiment de bol aux sports d'hiver. Elle y a été il y a quelques années avec une copine. Tu t'es retrouvée sur une piste et qu'est-ce qui s'est passé?
5: Bah, j'étais tétanisée.
2: Ah, tétanisée, t'es arrivée. Alors, pourquoi t'es partie au ski?
5: J'ai pas réussi. Bah, parce que ça faisait longtemps que j'avais pas été et puis j'avais envie.
2: Ouais.
5: Et ça faisait longtemps, voilà, comme je dis, ça faisait longtemps que j'ai pas été. Et en fait, j'avais pas du tout. Normalement, c'est une piste verte, hein, mais
2: oui,
5: bah,
2: c'est
5: bleu,
2: facile.
5: Je sais plus.
2: Ouais, ouais.
5: Et en fait, j'avais pas du tout d'idée de ce que j'avais devant moi. C'était vraiment une pente bien pentue, en fait.
2: Ok. Donc, du fait que
5: t'étais. Je voyais pas où j'allais.
2: Ouais. Et alors, donc, t'es resté à la station manger de la raclette, quoi. Et boire du chocolat chaud.
5: Voilà, et faire des raquettes.
2: Ouais. Et des raquettes. Bon, pas de tétanisation maintenant avec la question qui arrive. Elle vaut 5 points, la voici. Et on va parler de couleurs, on parlait des pistes bleu, rouge, jaune. Tiens, une autre couleur que nous cherchons ensemble. De quelle couleur, écoute bien, est la gorge du rouge-gorge? De quelle couleur est la gorge d'un rouge-gorge? Top chrono, 10 secondes.
5: Bah, elle est rouge. Non, elle est marron.
2: Alors, effectivement, on s'emballe vite parce qu'on entend rouge-gorge, ouais. On a envie de dire rouge et tu vas le regretter parce que tu nous as dit marron, tu la vois, elle est marron, tu le vois, hein.
5: Non,
2: c'est orange. Eh oui, tache orangée qui est reconnaissable dans nos jardins.
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0: extrait de son premier album Sur la route de Palmas. Vous écoutez ici dans moins d'une minute votre agenda de l'été avec vos bons plans de sortie dans votre région. Ensuite, Julien Clerc vous accompagnera avant de retrouver les meilleurs moments de Taquet avec Valérie Damido et Eric Bastien sur votre radio ici.
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2: Bienvenue, si vous nous rejoignez jusqu'à 13h, ce sont les meilleurs moments d'Au Taquet avec Valérie Damido et Eric Bastien. De quoi vous donner le sourire pendant l'été. On a évidemment une pensée pour celles et ceux qui sont au travail. Avant de les retrouver, place à Julien Clerc qui est en tournée dans toute la France à partir de la rentrée. Première date à Cannes, Montluçon et Gap. Voici Hélène dans la bande-son d'ici.

0: Julien Clerc, Hélène, sur votre radio ici. Si vous êtes un fidèle d'Otaquet, vous savez qu'Éric Bastien ne parle pas bien anglais et qu'il est aussi un pro de la blague nulle et des jeux de mots faciles au grand désespoir de Valérie Damidot à chaque fois. Voici un exemple maintenant avec Adam et Sylvie qui habitent tous les deux dans des communes qui ont bien inspiré Éric. Valérie n'était pas en reste, cette fois-ci. Heureusement que nos deux candidats avaient de l'humour.
1: Alors Adam, tu joues avec ici Touraine, tu habites à Bléré en Indre-et-Loire. Tu es électricien?
2: C'est ça.
1: D'accord. Moi j'aime pas l'électricité, j'ai toujours peur de... Voilà.
3: Ça pique.
1: Et alors, tu sais pas trop ce que tu voulais faire, mais tu voulais être cordonnier. Qu'est-ce que c'est que cette histoire?
2: Ah, j'ai toujours adoré. J'ai toujours adoré l'odeur quand on rentre dans les vieilles cordonneries, l'odeur de colle, de cuir, préparer les chaussures, les belles chaussures en cuir. Ça m'a toujours plu. Voilà.
1: Mais t'as pas fait ça finalement. Mais tu fabriques des sacoches, des trucs en cuir. Tu crées des choses en cuir, même si t'es pas cordonnier.
2: C'est ça, je suis assez bricoleur, je joue un peu à la pétanque, j'ai fabriqué des sacoches pour mettre les boules de pétanque dedans, support à vélo, je fais un petit peu de tout, j'aime bien bricoler, j'aime bien inventer surtout.
1: Alors, mon petit chat, on va essayer tout de suite de gagner le premier point avec la question vrai ou faux. Quand je dis top chrono, tu vas vite, hein, c'est 5 secondes. Tiens, je te mets une petite chanson.
2: Pas de soucis.
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1: Alors,
3: ça va votre diabète, vous?
1: Ah ben moi j'ai pas de diabète. Moi c'est le cholestérol, ah oui. Comme tous les vieux. Alors, le carré de sucre, Adam, a une forme rectangulaire, car pendant la guerre, les soldats s'en servaient pour remplacer leurs dents manquantes. Alors, le sucre est-il rectangulaire pour remplacer les dents manquantes des soldats pendant la guerre? Vrai ou faux? Tu dis quoi?
2: Faux.
1: Bref. Même pas 5 secondes d'attente et il dit faux. Eh bien, tu as totalement raison. Au 19e, le sucre était vendu en gros pain qu'il fallait casser à coups de marteau. Et une fois, sa femme s'est blessée. Du coup, Jacob Christophe Rade a eu l'idée de créer des petits morceaux plus pratiques et beaucoup moins dangereux. Depuis, on a cette petite forme. Bon, maintenant, ils font des ronds et tout ça, mais voilà. Donc, très bien, un point pour Adam.
3: Eh bien, en face d'Adam, c'est Sylvie. Oui, il y a concurrence. Vous savez qu'il y a deux teams. Il y a la team d'Amido, il y a la team Bastien. De toute façon, j'aime pas votre concurrent. J'aime pas votre candidat, Adam. Je vais même vous dire, je peux pas le blairer. Parce qu'il habite Bléré. En Indre-et-Loire, vous avez dit.
1: Alors, il est chanson, mais les vannes de merde, il les a toujours. Ça va partir comme l'autre fois avec Pulse.
3: Bah, c'est marrant.
1: T'es prêt, Adam, tu vas t'en taper toute l'émission.
3: C'est drôle quand même. C'est comment
2: J'ai l'habitude.
1: Ouais. Ah bah oui.
3: Et les habitants de Bléré, c'est comment leur nom?
2: C'est pas des blaireaux, hein, je te dis tout de suite.
3: Je suis pas permis.
2: Comme ça, je l'ai battu.
3: Hein. Alors, c'est quoi alors?
1: C'est des blairais.
2: Des blairois.
3: Voilà. Okay. On n'est pas mieux avec Sylvie qui habite à Vertou. Marrant comme nom, ça, Vertou. Bonjour Sylvie, c'est où Vertou?
5: Banlieue sud, bonjour déjà.
3: Bonjour.
5: Et c'est la banlieue sud-est de Nantes. Hein.
1: C'est Vertou, quoi.
5: Vertou, c'est le vignoble.
3: Vertou est pas très loin non plus. Voilà. Vous pouvez envoyer la blague pas drôle pour Valérie quand même. Pas mal celle-là.
1: Et comment ça s'appelle les habitants de Vertou?
5: Les Vertaviens et les Vertaviennes.
3: Vous avez des enfants ou pas?
5: Nous, deux chacun, voilà.
3: Deux chacun, ok. Donc voilà,
5: voilà,
3: Fabien,
5: ça nous composé. En fait quatre. Ils ont 40 et 37 ans, hein, c'est des grands.
3: Ah oui, c'est des grands.
1: C'est des petits ados, quoi.
3: Donc il y a des petits enfants, j'imagine, dans tout ça.
5: Voilà, et j'en ai une qui va arriver dans une demi-heure, là.
1: Oh my god, elle est à la clinique.
3: Elle accouche dans une demi-heure ou elle arrive à la maison?
5: Non, elle arrive à la maison.
1: Ah bon.
3: Et vous savez comment elle s'appelle? Qui c'est qu'on retrouve à 13h, tous les jours à 13h?
1: Bah Wendy.
3: Elle s'appelle Wendy, le petit bout de chou qu'un
5: mois et demi. Ma deuxième petite fille s'appelle Wendy.
1: Là.
3: Magnifique.
5: Et ma première s'appelle Mona.
3: Alors on est infirmière en bloc opératoire, donc très content.
5: On essaie.
3: Rassure-moi, moi je suis content d'avoir une infirmière. Là, voilà. Plus t'as repris du service, t'as vacciné les gens pendant le Covid, t'as toujours voulu être infirmière.
5: Oui, mais c'est fini là, hein. C'est bon.
3: Ah, c'est fini. Bon, allez. Attendez, mais attention, ça va à 12-7, on est bien.
1: Allez, pose ta question.
3: Sylvie, voici la question avec un petit extrait. Est-ce que tu vois un peu comment Otaquet fait bien les choses? On parlait de Wendy, là, il n'y a même pas deux secondes.
1: Wendy.
3: Ben voilà, Peter Pan, maintenant, dans l'histoire originale. Peter Pan est un assassin. moi je la ferme. Est-ce que c'est vrai ou faux? Voici le confort de 5 secondes.
1: Top chrono.
3: Attention, réponds bien sur les 5 secondes. Vrai, elle l'a dit sur le top.
1: Ouais.
3: Oui, c'est vrai, ouais. Dans les textes de James Matthew Barry, donc en 1860, Peter Pan est bien plus sombre que dans Disney. Il se bat sans pitié contre les pirates et c'est un assassin. Il élimine les garçons perdus qui grandissent trop vite. C'est dingue ça.

0: de quand il était jeune, c'est-à-dire il n'y a pas longtemps, c'était avant-hier, hein, et pour passer un après-midi avec le Club Dorothée.
1: C'est ça.
0: Alors, pourquoi? Parce que tu voulais voir ton nom quand il y avait les anniversaires, là, dans le générique?
1: C'est ça, déjà à la fin, parce que bah, jeune, j'ai pas pu. Enfin, mes parents m'ont pas inscrit.
0: Ah, merde.
1: Et je suis hyper nostalgique du Club Dorothée. De Dorothée, du Club Dorothée.
2: Et tu vas la voir en concert, là, au mois de mai, à Paris ou pas?
1: Oui, pas à Paris, parce que les places, je crois que ce sont...
2: Ah, c'est parti en deux secondes, ouais.
1: 13 minutes, un truc comme ça. Ouais. Et donc, par contre, je vais à Nantes.
0: Ah,
1: je
0: vais à Nantes.
1: Voir Dorothée à Nantes.
0: Voilà. Bah, peut-être bien que tu vas réussir à la rencontrer à la sortie pour avoir un petit autographe, parce que...
1: Ah, je vais essayer.
2: Et c'est quoi ta chanson préférée de Dorothée, histoire qu'on chante, là, un truc?
1: Le tremblement de terre.
0: C'est comme un tremblement de terre. Ah là, bah, je t'entends pas terre. Beaucoup chanter, hein.
2: Ouais.
0: Un tremblement de terre.
2: Ouais.
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0: Eh, Dorothée, si tu nous écoutes, je t'en supplie, à Nantes, sois gentil avec notre petit Adam qui est très très fan. Parce que je vais vous dire à quel point il est fan, notre petit Adam.
2: Ah.
0: Pour son enterrement de vie de garçon, t'étais déguisé en quoi?
1: Dorothée.
0: Et voilà.
2: Est-ce qu'on peut voir une photo de
0: Alors,
2: ce truc-là?
0: J'aimerais que tu envoies à Maître Coupez, notre responsable, une photo. Tu as évidemment des photos de ce moment.
1: Oui, enfin, vous allez beaucoup rigoler. Hein.
0: Bah, c'est le but.
2: C'est le principe. Hein.
0: Si c'est pour qu'on rigole pas, non.
1: Pour vous donner un détail, collant rose,
0: ouais.
1: perruque blonde.
2: Normal.
1: Voilà. Il m'avait fait des couettes.
0: Eh ben oui.
1: Voilà.
0: Eh ben
1: c'était
0: oui.
1: Ravissant.
2: Mais on va se faire un plaisir de mettre ça sur les réseaux, dis
0: mais
2: donc.
0: Oui, ben oui, il a fait. Attends, il s'est baladé dans la rue en Dorothée, il a fait un paintball, pop. Bon, voilà. Alors écoute, moi je trouve que ça mérite un autographe à la sortie du concert.
2: On salue Jackie, parce qu'il écoute des fois l'émission, Jackie, qui était dans le club d'eau. Il nous écoute des fois.
0: Non, nous on s'en fout, lui il est fan de Dorothée, il n'est pas fan de Jackie.
2: Ouais, mais Jackie, c'est Dorothée,
0: non,
2: c'est pareil.
0: Non, Dorothée.
1: Si je vois Jackie, je veux bien aussi un autographe.
0: Ah, oui, ah bon, ça va alors.
1: Vraiment,
0: okay.
1: C'était vraiment l'équipe de l'époque. Quoi.
0: C'est pas faux. Alors, Adam, tu as 4 points. Là, je te propose d'en marquer 5 de plus avec la question cash. Écoute bien, je te mets une petite pub. C'était une pub avec Vanessa Paradis en petit oiseau. Hein, une pub pour Chanel. Nous allons parler de Chanel. Adam, quel était le prénom de la célèbre créatrice de mode surnommée Coco Chanel? On l'a surnommée Coco Chanel, mais c'était quoi son prénom? Top chrono, 10 secondes.
1: C'est pas Corinne.
0: Non, c'est pas Corinne.
1: C'est pas Corinne. Claude, peut-être?
0: Nope. C'était Gabrielle oui. Bonheur Chanel, dite Coco.
1: Je ne l'avais pas.
0: Et
1: je
0: voilà. Pas. Bon, bah, tu ne l'avais pas. Bah, sans regret. Alors, tu as 4 points.
2: Sylvie, il est 12h45. Il est l'heure de la chorale de Otaquet.
0: Bon chemin.
2: Oui, parce que notre Sylvie, elle fait partie d'une chorale. Alors, déjà, bah, comment s'appelle cette chorale? Et qu'est-ce que vous chantez,
4: Le
2: Sylvie?
4: Le cœur du chêne.
2: Le cœur du chêne. C'est chez toi? C'est à Vertou?
4: Oui, le chêne, c'est un quartier de Vertou. Ils ont appelé il y a très longtemps. Hein, c'est une chorale déjà.
2: Et tu chantes quoi? Alors vous apprenez quoi en ce moment? Ou
4: de tout. Ouais. On fait tout. Maintenant, non, je ne vais pas vous dire que vous allez me faire chanter.
2: Bah, évidemment, attends, tu nous vois venir. Bien sûr qu'on a envie de t'entendre un petit quelque chose. Allez.
4: Non. Et puis ça, on fait des canons, alors il faut être...
2: Mais attends, mais nous, on sait faire les canons. Attends, tu ne nous as pas vus physiquement. Nous sommes des canons.
0: Non, alors on n'est pas des canons, mais par contre, moi j'ai appris à chanter en canon à l'école.
2: Alors, bah oui, allez, vas-y, on se fait une tierce, une quinte, hein, on est comme ça.
4: Qu'est-ce qu'on a? Bon, en ce moment, on révise pour les illuminations de la ville. Donc,
2: ouais.
4: on chante des chants de Noël. Hein, alors, sur Noël, c'est. Je sais plus. Non,
0: Jingle bell.
4: On l'a fait l'année dernière. Je sais pas, faudrait que.
0: All I want for Christmas is you.
2: Sylvie,
4: ouais,
2: t'inquiète pas.
4: Ce genre de chanson là, enfant de Palestine, enfant d'Israël, d'Amérique ou de Chine, en ce jour de Noël, que ton regard se pose sur la terre ou le ciel, ne retiens qu'une chose, il faut croire à Noël.
0: Ouais.
4: Donc voilà, Noël des enfants du monde.
2: Bravo Sylvie.

0: Axel Jonas, qui a quelques dates de concert à partir d'octobre. Il sera par exemple à Bourgoin-Jallieu en Isère et au Blanc-Mesnil en Seine-Saint-Denis en décembre. Dites-moi dans la playlist d'ici. Allez, restez avec nous dans une poignée de secondes. Valérie Damido et Eric Bastien sont avec deux autres candidats au taquet. Thomas d'ici Paris-Île-de-France, qui a un rêve étrange. Je pense que depuis 2 ans, c'est le seul à nous avoir dit cela. Et Karine d'ici Lorraine, qui veut absolument que sa maison soit impeccable avant d'aller se coucher, pour une raison très particulière. Là aussi, je pense que c'est la seule fois où on nous a donné cette explication sur votre radio ici.
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2: Thomas, tiens, si je te mets ça, qu'est-ce que tu penses, hein?
3: Oh, un champignon.
2: Ouais, alors, parce que... Eh oui, notre Thomas, il collectionne les consoles vintage des années 80-90.
3: Ah ouais, la Game Boy.
4: C'est ça.
2: Alors, qu'est-ce que t'as comme console?
4: Alors, j'ai la Wii, j'ai la Nintendo NES, la Nintendo 64, la Sega Mega Drive, la Mattel Intellivision, la
3: Xbox.
2: Mais c'est trop récent.
4: Xbox, je ne l'ai pas, non, je l'ai revendu.
3: Ah, la première Xbox, elle est sortie il y a presque 20, plus de 20 ans. Hein.
2: Oui, mais ça, c'est pas années 80, tu vois.
3: Ah oui, c'est années 80, ouais, mais quand même, ça devient vintage.
4: Je ne sais même plus, j'en ai tellement.
2: Et alors, qu'est-ce que t'en fais? Parce que moi, j'ai une vieille console Atari, et je l'ai mise dans un cadre, et je l'ai encadrée, et elle est au mur chez moi.
4: Eh ben, on joue avec Baptiste de temps en temps.
2: Ah bon, ça... C'est quoi ton jeu préféré?
4: Ah, Street Fighter 2.
2: Ah oui.
4: On peut se taper dessus autant qu'on en veut et
2: ouais, c'est pas mal.
4: Bah, comme moi j'ai grandi avec ça, Baptiste il touche pas les boutons quoi.
2: Ah bah oui.
4: Déjà mort.
2: Ah oui, bah bien sûr, donc c'est tellement injuste. Tu es horrible.
4: J'adore.
2: Je vois bien. Alors, tu as un rêve, c'est être cascadeur au Puy du Fou, être torche humaine.
4: Ah, j'aurais adoré.
2: Mais c'est-à-dire, explique-moi.
3: Ça, c'est un rêve de dingue, ça, on n'avait pas eu ça.
2: On n'avait pas eu ça. C'est-à-dire.
4: Eh ben, en fait, sur le spectacle historique, il y avait pas mal de tableaux dans lesquels je jouais, donc la plupart du temps, je venais à mourir.
2: Ah, bah oui.
4: Et j'avais une. Bah oui, comme ça. Et j'avais une scène où je mourais sur un bûcher. Et bon, et bien sûr, le foyer était placé devant nous, mais l'illusion d'optique faisait que. Et du coup, j'adorerais faire une vraie torche humaine. Et puis, bah, le Puy du Fou, c'est tellement extraordinaire.
2: Ah bah oui.
4: Si j'avais l'occasion d'être Puy Follet et de participer à ce genre de spectacle, j'en serais le plus heureux du monde.
2: Et bah voilà. Bon, alors.
3: Un joli rêve, hein.
2: Ouais, c'est un joli rêve, ouais. Cascadeur au Puy du Fou. Alors, écoute bien. Nous allons tout de suite poser la question à 5 points.
4: Ok.
2: Quel romancier français a signé ces dernières années les best-sellers suivants? La fille de papier, Central Park ou La vie secrète des écrivains? Qui a écrit ces livres? La fille de papier, Central Park, La vie secrète des écrivains.
4: Je le sais,
2: Top chrono, 10 secondes.
4: Je le sais. La fille de papier, je l'ai à la maison. Guillaume Musso.
2: Et c'est une... Bonne réponse, Guillaume Musso. Il a vendu plus de 28 millions d'exemplaires dans le monde. C'est un super grand écrivain qui vend beaucoup. Bravo, tu as gagné. Tu as 11 points.
3: C'est sans faute, hein, j'ai l'impression.
2: Sans faute pour Thomas.
3: Ouais. Oh là là, c'est pas le moment de tomber malade, Karine. Hein. Je t'entends tousser là. Il nous reste encore 12 minutes après. Bon, voilà. Karine, ici Lorraine qui a quand même 4 points. Alors là, on a trouvé quand même quelqu'un qui avait qui a un rêve un peu fou. C'est vrai qu'on avait jamais eu quelqu'un qui voulait être torchman au Puy du Fou. Là, Valérie, j'ai un spécimen aussi.
2: Ah.
3: Mais alors, on va parler de manie. C'est-à-dire que vous allez me dire, bon, voilà, sa manie avant de se coucher, il faut que la maison soit propre. Jusque-là, rien d'exceptionnel. D'accord. Il faut que le bouquet de fleurs soit sur la table.
2: Ça commence déjà à être un peu...
3: Mais là où ça devient étrange, c'est que si la maison n'est pas propre, si le bouquet de fleurs n'est pas sur la table, Karine appelle le médecin.
5: Mais non.
2: C'est-à-dire?
3: C'est-à-dire qu'il faut que tout soit propre et rangé au cas où il faudrait appeler le médecin et que le médecin vienne. Elle ne supporterait pas que si le médecin vienne, ce soit pas propre et rangé. C'est ça l'histoire?
2: Attends, j'ai pas compris.
3: Mais c'est-à-dire qu'à quel moment tu dis va y avoir un médecin qui va venir, je vais me casser la figure, tiens, c'est super, on va faire le 15.
5: Ouais, non, mais je suis traumatisée par ce genre de choses, oui.
3: C'est maintenant que ça se joue, là. Enfin, même s'il y a le bingo qui arrive dans un instant, mais on a 5 points à dérober, là. On y va. Dans les dessins animés Disney, tu connais Disney, Fastoche.
5: Oui.
3: Qui sont Richard, Firmin et Louis? Qui sont Richard, Firmin et Louis chez Disney? Top chrono, 10 secondes.
5: Ouf.
3: Réfléchis bien. Richard Firmin.
0: Tu l'avais la réponse, Thomas?
4: C'est pas les neveux de Donald?
3: Si. Riri, Fifi, Loulou.
0: Riri, Fifi, Loulou.
3: Vous la voulez? Je l'ai. Loulou. Et ouais, c'est les neveux de l'oncle Picsou. En anglais, ils s'appellent Huey, Davy et Louis. Mais effectivement, Richard Firmin et Louis, en français, c'est Riri, Fifi, Loulou. Ah, tu vas t'en vouloir.
0: Ah là là là là.
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Kids, Stand on the World. Je ne sais pas vous, mais moi, ça m'a donné envie de danser. Et voilà, les meilleurs moments d'Otake avec Valérie Damido et Eric Bastien, c'est terminé pour aujourd'hui. On se retrouve demain à partir de 12h05 pour une autre sélection d'instants savoureux. Nous serons avec un auditeur qui compte tout et tout le temps, une candidate qui garde un souvenir particulier d'un voyage en Angleterre et puis une autre qui a eu une drôle d'aventure en faisant de la déco. Je vous la souhaite pas d'ailleurs. Et puis, il y aura bien d'autres choses sur votre radio ici. Merci Valérie Damido et Eric Bastien. Dans un instant, Johan Rock pour Ici dès 5h. Quant à moi, je vous retrouve tout à l'heure à partir de midi pour les meilleurs moments d'Otake sur votre radio ici.

0: C'était Tracy Chapman sur votre radio locale. Bon réveil.
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0: Une nouvelle journée qui démarre et toujours ce même plaisir de vous savoir de l'autre côté du poste. Bonjour, bienvenue. Ici, dès 5h, votre rendez-vous pour vous accompagner dans les tout premiers instants de ce dernier mercredi du mois de juillet avec ce qu'il faut de musique pour vous sortir du lit agréablement. France Gall arrive juste après le journal. Bonjour Cyril Ardoredon.
2: Bonjour Johan Rock, bonjour à tous.
0: De quoi sera-t-il question dans le journal de 5h?
2: Nous reviendrons sur le feu en Gironde, feu désormais stabilisé une semaine après avoir démarré.
0: Vérifier le prix sur le ticket de caisse, vous me direz, ce devrait être automatique, mais peut-être pas aussi souvent qu'il le faudrait. 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
0: Ce mercredi 29 juillet, bon réveil, il est 5h. Le journal présenté par Cyril Ardoredon et en Gironde, l'objectif est désormais un feu fixé.
2: Si le vent reste modéré dans les prochains jours, on peut espérer un feu fixé, disent les pompiers. Il y a eu 14 reprises hier, les flammes ont brûlé 42 000 hectares au total et l'incendie est désormais stabilisé. Mais les pompiers luttent déjà depuis une semaine. La fatigue commence à être difficile à supporter. Certains sont loin de chez eux depuis déjà plusieurs jours. Marc Bertrand, vous avez rencontré un équipage de pompiers exténués aux Porges, au cœur du massif brûlé.
3: Ils sont 6, des pompiers volontaires des Deux-Sèvres, des visages de gamins devant leur camion garé avec des dizaines d'autres sur le stade de rugby.
4: On est prêt à partir, dès qu'il y a besoin de nous à un endroit, on part.
3: Nico, c'est le taulier de l'équipe, 46 ans, père de famille. Ses équipiers ont enfin pu faire une vraie nuit de sommeil, alors ce matin au petit-déj, tout le monde a craqué.
5: Ouais, on a versé une petite larme, voilà, ça fait du bien. Ah oui, j'ai pas peur de le dire, j'ai pas honte non plus. On le disait ce matin que c'était bizarre qu'il n'y en avait pas, qu'il avait encore réagi, puis ce matin, voilà. Tous regardaient dans le blanc des yeux en déjeunant, parce qu'on a toujours été au taquet. De vendredi à hier matin, on avait dormi que 5 heures. Et dans un fossé ou dans le camion, on a foncé tête baissée sur ce monstre, on appelle ça le monstre. Ce feu, c'est un monstre. Donc on commence à ouvrir les yeux un peu. Ouais.
3: Tout le monde se lève.
6: Là, on va faire le rassemblement. Là.
3: Les commandants vont les envoyer au feu. Ce feu qui fait peur à des gars qui ont 30 ans de pompiers.
5: Une chaleur énorme, énorme. Déjà, nous, entre pompelards, quand on le voit arriver, ça fait peur. Mais après, on se dit, voilà, on est là pour ça. Et de toute façon, il faut qu'on le freine, il faut le stopper. Donc il faut l'attaquer, il faut l'arrêter. On pense à tous ces gens qui ont tout perdu. Et même si on se sent impuissant, en fait. Ils jouent avec nous, en fait.
3: L'équipage ressort en trottinant pour grimper dans le camion. Nico a juste eu le temps de répondre au « on pense à toi, papa » de son fils de 15 ans.
7: « Vous partez où ? À l'oreille ou pas ?»
3: Il fait 35 degrés au tableau de bord. Et ce n'est pas une bonne nouvelle.
2: Un reportage de Marc Bertrand au port, Jean Gironde, sur votre radio locale ici. Et dans ce département, près de 60 000 habitants de trois communes, Ayan, Mérignac et Aisine, près de Bordeaux, ont été autorisés à rentrer chez eux après avoir été évacués. Mais une journée à haut risque aujourd'hui. 65 départements, parmi lesquels les Landes, la Gironde et une grande partie de la moitié nord de la France, sont en orange pour un risque élevé de feux de forêt selon Météo France. C'est le cas également du Var où l'incendie du Gros Bessillon qui a parcouru 4500 hectares est désormais fixé. Un homme de 23 ans a été interpellé ce week-end, déplacé en détention provisoire pour une série de départs de feu. Mathilde Vinceneux, il est notamment suspecté d'être à l'origine d'une reprise des flammes sur le feu du Gros Bessillon.
8: Le jeune homme de 23 ans vient de passer sa deuxième nuit en détention provisoire. Mis en examen, il doit être examiné par un psychiatre. Les gendarmes du Var le soupçonnent d'avoir allumé la semaine dernière une dizaine de feux de forêt qui ont ravagé plusieurs hectares lors d'un périple en deux roues entre les communes de Brignoles, de Cabasse et de Vincarami. Il est aussi soupçonné d'être à l'origine d'une reprise des flammes au sud du brasier du massif du Gros Bessillon, alors que les pompiers varois luttaient avec acharnement pour contenir cette incendie qui s'est déclenché plus au nord, dans le village de Pontevès. Le colonel Grégory Goumin, commandant de la gendarmerie du Var.
6: C'est d'abord l'expérience des pompiers qui savent pertinemment que quand on a un gros feu, ça attire les incendiaires qui ont tendance à vouloir faire intervenir les pompiers en dehors de leur zone et sur d'autres secteurs. Donc vous l'avez vu, il y a des gros moyens de la gendarmerie qui sont déployés pour patrouiller sur l'ensemble du département et sur l'ensemble des zones boisées pour prévenir l'action des incendiaires.
8: En début de semaine, dans le Var, un adolescent de 15 ans a reconnu avoir mis le feu deux fois dans une forêt près de chez lui à Cuers. Et un homme de 39 ans sera jugé cet après-midi au tribunal de Toulon pour un feu au bord d'une route à Olioul. Pour les incendies volontaires criminels, les peines peuvent aller de 15 ans de réclusion s'il n'y a pas de blessés à la perpétuité en cas de feu mortel.
2: Mathilde Vincenneux sur votre radio locale ici. Au total, ces trois dernières semaines, plus de 160 personnes ont été interpellées dans le cadre d'enquêtes sur des départs de feu. C'est ce qu'a affirmé le Premier ministre Sébastien Lecornu en début de semaine. Voilà qui n'arrangera rien à ces incendies. C'est le retour de la chaleur, quatrième vague. 16 départements d'Auvergne-Rhône-Alpes et de Bourgogne-Franche-Comté ainsi que les Landes et la Gironde sont en vigilance orange aujourd'hui. Une très grande partie du pays est en jaune. On attend jusqu'à 41 degrés par exemple à Vichy ou 37 à Clermont-Ferrand où on commence à en avoir un peu ras-le-bol.
9: Ça commence à faire beaucoup.
10: Un petit peu d'appréhension, mais on se prépare. Ce matin, j'ai foutu des couvertures de survie sur les fenêtres.
11: Vous avez fait des investissements, ventilateurs, clim, des choses comme ça.
12: Ventilateur, on avait déjà. Clim, on avait déjà aussi, qui n'est pas super efficace, mais qui a le mérite d'exister et de faire tomber l'appartement à 27 au lieu de 35.
10: C'est fatigant, la répétition des épisodes de chaleur comme ça. Moi, personnellement, ça me fatigue pas mal.
12: On aurait eu des températures progressives. Le corps se serait plus facilement habitué. La toute première qu'on a eue fin mai, 10 jours avant, il neigeait. Le corps n'était pas du tout prêt à encaisser un plus 40 degrés. Quoi.
10: On se retrouve à rien faire pendant une semaine. Et faut d'autant plus en profiter quand on a des températures clémentes comme la semaine dernière. Quoi.
9: Ben on va se mettre à l'abri, c'est tout. Il n'y a que ça à faire.
12: Hein. On vit en short et en sous-vêtements et on attend que ça passe.
13: Rester fermé, quand ça dure longtemps, c'est pénible.
2: La parole de Clermontois au micro d'ici Auvergne. Et puis le jeune prodige français du cyclisme, Paul Sexas, fait son entrée dans le top 5 du classement mondial de l'UCI. À bientôt 20 ans, il a gagné 3 places après le Tour de France. Tadej Pogacar, Remco Evenepoel et Jonas Vingegaard sont sur le podium de ce classement. Et Johan, aujourd'hui c'est la journée la plus chaude de la semaine.
0: Il va faire très chaud aujourd'hui, des températures élevées dès ce matin sur le sud-ouest, également en bord Méditerranée. En revanche, on respire dans l'ouest et le nord-est ce matin, ce qui donne pour les températures en milieu de matinée 23 à Perpignan, 21 à Bordeaux, il fera 20 à Biarritz, 19 à Lille, 22 dans la capitale. Et puis cet après-midi, ce sera donc le pic caniculaire, journée la plus chaude de la semaine, avec des températures largement au-dessus des normales. On attend 38 dans la capitale, ainsi qu'à Dijon, Strasbourg, 35 à Charleville-Mézières, 40 à Toulouse, vous le disiez, 41 à Vichy. Des températures plus tempérées, en revanche, sur le pourtour méditerranéen. Et ce, grâce aux entrées maritimes. 29 à Perpignan, 31 à Montpellier et donc 41 à Bordeaux cet après-midi. Chez vous, comment ça se passe? Vous le savez, tous les matins, on fait la météo ensemble. Un petit message, une température, le nom de votre commune sur la page Facebook d'ici. On attend tous vos messages.
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0: Voici une chanson qui va vous donner envie de monter le volume de votre radio. Et pourquoi pas chanter? Voici France Gall, 5h07.

0: mercredi en France qui débute. Et vous qui êtes déjà à l'écoute d'ici, bon réveil, il est 5h11.
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0: C'est un sujet qui fait polémique depuis des lustres. Il arrive régulièrement qu'une soirée entre amis finisse avec perte et fracas lorsque la question est abordée. La pizza hawaïenne, celle avec de l'ananas, doit-elle être considérée comme une véritable pizza ? D'un côté, il y a les puristes qui hurlent au sacrilège. Et puis de l'autre, les avant-gardistes, progressistes, un rien, masochistes, argants. En vrai, c'est pas si mauvais, tu devrais goûter. Eh bien, ce vieux débat prend une tournure inattendue en Mayenne, où une pizzeria a décidé de mettre l'hawaïenne à sa carte. Et ce, au prix de 100 euros. 100 euros pour un bout de pâte avec des rondelles d'ananas, vous me direz, c'est pas donné, ça sent un peu comme le goût de la provocation. Rassurez-vous, personne ne va vous obliger à casser votre tirelire. Derrière cette pizza hors de prix, il y a un petit coup marketing tenté par le patron de l'établissement qui espère faire parler de sa pizzeria sans se prendre au sérieux. Bah, d'ailleurs, ça marche, c'est précisément ce que je suis en train de faire. Reste à savoir si les autres pizzas à la carte, celles au prix normal et sans rondelles d'ananas, valent le détour. En attendant, selon un sondage très récent et très sérieux, 40% des Français sont favorables à cette fameuse pizza, contre 60% qui n'en veulent pour rien au monde dans leur assiette.
2: Ça divise.
0: Savez-vous ?
2: Moi, c'est non. Non, moi, c'est sacrilège.
0: Je vous sens radical, effectivement. Ouais. Vous avez raison. 5h12 et de 4 aujourd'hui.
2: Oui, 4e canicule de l'année avec 16 départements placés aujourd'hui en vigilance orange. Canicule, on va s'intéresser aux moyens de lutter contre la chaleur avec notamment les pergolas bioclimatiques.
0: Et dans la playlist de votre début de journée, il y aura ces deux-là. Elton John, Kikidi, dans les prochaines minutes. On fait un peu d'économie, allez, c'est parti. Bonjour Valère Coréard, chaque jour avec vous, un bon plan pour muscler notre pouvoir d'achat. Aujourd'hui, vous nous donnez une astuce quand on va faire ses courses au supermarché.
3: Je vous avais déjà parlé de l'importance de vérifier les prix sur les tickets de caisse. Il peut y avoir des erreurs, c'est pas tout à fait exceptionnel, bien sûr c'est rare, hein, mais enfin ça arrive. Alors, la loi dit dans son article 211-1 du Code du commerce, qui prévoit ce cas de figure, hein, qu'en cas de différence, le consommateur est en droit de demander le prix le plus bas affiché, sauf erreur évidente. Bon, un grand cru à 50 centimes ou une tondeuse électrique à 10 euros, on se doute qu'il y a un petit souci. Mais enfin, si c'est une erreur, j'allais dire, normale, qui n'est pas évidente, bah, demandez qu'on vous applique le prix le plus bas. Hein. Et si vous vous en rendez compte plus tard, à la maison, vous retournez au magasin et vous demandez votre dû à la clé, quelques dizaines d'euros d'économie par an. Bien sûr, quand je dis une erreur normale, non, c'est une erreur anormale.
0: À condition de s'en rendre compte et de le prouver.
3: C'est pas faux. À ce propos, une auditrice m'a écrit sur mon mail par ici des économies@radiofrance.com. C'est Marie-Noël. Et elle a une astuce. Elle me dit, personnellement, je fais mes courses en supermarché et j'utilise automatiquement la scanette pour scanner les articles. Donc, je vérifie en même temps le prix affiché. Du coup, pas de surprise ni vérification. Alors, merci Marie-Noël parce que c'est effectivement un excellent moyen de vérifier les prix. Au passage, si vous constatez régulièrement des erreurs dans votre magasin habituel, faites un signalement sur Signal Conso. Hein. C'est un bon moyen de défendre nos droits de consommateurs. Mais voilà, vous savez désormais comment économiser quelques dizaines d'euros par an minimum en vérifiant bien les prix sur le ticket de caisse ou en scannant directement vos produits. Je suis sûr que vous pouvez même demander à vos enfants un petit coup de main, ça va les occuper. J'ai essayé, ils aiment bien tirer avec le scanner sur les produits qu'on met dans le chariot. Voilà, si vous aussi vous avez des bons plans budget comme Marie-Noël, pensez à m'écrire parce qu'à la fin ça aide tout le monde. Mon mail c'est parisidéseconomies@radiofrance.com.
0: Avec vous Valère, demain on verra comment aller au théâtre, faire des expos, aller au concert, bref, sortir mais sans se ruiner. En attendant, vous écoutez ici, il est 5h15.
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0: Vous écoutez ici, dans l'info d'ici, justement, ce mercredi, c'est donc la 4e canicule de l'année.
2: Avec 16 départements d'Auvergne-Rhône-Alpes et de Bourgogne-Franche-Comté, ainsi que les Landes et la Gironde, qui sont en vigilance orange aujourd'hui. Une très grande partie du pays est en jaune, alors un peu partout en France. On se demande comment mieux se préparer aux vagues de chaleur successives. On veut s'équiper en ventilateurs et en climatisation, bien sûr. Mais la demande est forte aussi en volets, stores et en pergolas bioclimatiques. Qu'est-ce que c'est, Théo Bauchet ?
5: Une pergola dont le plafond est composé de lames qui s'inclinent pour bloquer le soleil et faire entrer le vent. Elle a été montée contre un mur de la maison de pavillon de Laurence qui a tout de suite senti la différence.
6: On est situé à l'ouest, donc on a tout le soleil de l'après-midi et le soleil couchant. Du coup, il tape plus sur le mur qui réchauffe l'intérieur de la maison. On arrive à garder du 25-26 à l'intérieur, chose qu'on n'avait pas à la précédente canicule.
5: Le store côté sud de la maison n'était plus suffisant, alors en passant commande au printemps, elle peut profiter de sa terrasse cet été. Grand bien lui en a pris, puisqu'actuellement l'entreprise Alu Bertrand est très sollicitée. Jérémy Avez en est le dirigeant.
7: Depuis juin, on pose entre 2 et 3 pergolas par semaine. C'est vrai qu'on a un planning de charge qui tourne autour de 3 mois, 3 mois et demi. Aujourd'hui, quelqu'un qui nous passe une commande sur le mois de juillet, on va lui annoncer octobre en termes de pose.
5: Trop tard pour cet été donc, ce dispositif conquiert la Bretagne alors qu'il est déjà répandu dans des régions plus habituées à la chaleur.
7: Vous descendez dans le sud de la France, même en dessous de Nantes, beaucoup de personnes ou même de restaurants sont équipés de pergolas bioclimatiques. Aujourd'hui, on voit bien que notre activité d'année en année progresse sur la protection solaire. Et c'est vrai que dans les années à venir, beaucoup de ménages français auront une pergola bioclimatique pour se protéger des chaleurs.
5: Une pergola de ce type coûte 20 000 euros en moyenne.
2: Un reportage à Cornu, au sud de Rennes, de Théo Baucher, ici Armorec.
0: Dans les coulisses télé, ce mercredi matin, on vous parle d'une toute nouvelle série anglo-saxonne qui débarque ce soir sur France 2. Série à suspense. Ce sera juste après avoir écouté Sud duo des années 70, Elton John, Kiki D, Don't Go Breaking My Heart, va pas casser mon cœur, 5h17, bon réveil à vous.

0: Un petit parfum années 70 pour démarrer votre journée. Merci d'avoir choisi ici votre radio locale pour vous accompagner tout au long de l'été. C'est un 29 juillet qu'ils sont nés. On souhaite un bon anniversaire aujourd'hui à Anne-Elisabeth Lemoine. Quasi 10 ans qu'elle reçoit ses invités autour de la table de C'est à vous sur France 5 chaque soir. Jean-Hugues Anglade, lui, souffle 71 bougies révélées dans 37 de le matin aux côtés de Béatrice Dalle. Nikita avec Anne Parillaud. C'est finalement grâce à Isabelle Adjani qu'il décrochera un César pour son interprétation dans La Reine Margot. Et puis, ce mercredi, Happy Birthday to Orlando, 90 ans pour le frère producteur et impresario de Dalida. Ouais, tous les prétextes sont bons pour passer un bon petit Dalida le matin à la radio. Ce mercredi, c'est la journée mondiale du tigre, si vous en avez un à la maison. Pensez à bien lui servir ses croquettes à l'heure, ce genre de petite bête, c'est susceptible. Et puis, c'est la journée mondiale du rouge à lèvres, du rouge au carnet noir. Il y a 19 ans, nous quittait Michel Serrault, le seul comédien à avoir décroché 3 Césars du meilleur acteur. Et puis enfin, 29 juillet 1890, s'éteignait Vincent Van Gogh, 2 jours après s'être tiré une balle dans un champ de blé à Auvers-sur-Oise. À vous qui nous écoutez, si c'est aujourd'hui votre anniversaire, on vous souhaite de profiter pleinement de cette journée. Il est 5h23 dans les coulisses télé ce mercredi. Zoom sur une toute nouvelle série britannique que France 2 lance ce soir. Code Rouge est une série qui va mettre vos nerfs à rude épreuve. Elle raconte l'histoire d'un médecin qui, après avoir assisté à une conférence médicale à Pékin, est accusé à tort d'un meurtre.
1: Je m'appelle Matthew Nolan. Je vais être extradé en Chine pour un crime que je n'ai pas commis.
2: En l'air, à genoux.
3: La vérité, c'est que vous avez laissé une femme mourir.
4: Je me suis fait piéger.
0: Code Rouge, c'est ce qu'on appelle une acquisition de France 2, la chaîne ayant acheté la série pour pouvoir la diffuser en exclusivité sur son antenne. Morad Kofan est le directeur des fictions internationales de la chaîne et c'est lui qui a pour mission de regarder tout ce qui sort dans le monde entier pour faire ensuite son marché et négocier au mieux pour s'assurer que les bonnes séries n'aillent pas à la concurrence. Je lui ai demandé si lorsqu'il jette son dévolu sur une série, comme c'est le cas avec Code Rouge, c'est à chaque fois son cœur qui parle.
5: C'est jamais moi personnellement ce qui m'intéresse. On se met dans la peau des téléspectateurs, téléspectatrices de France Télévisions. On voit à peu près ce qu'ils apprécient, on voit ce qui manque à l'antenne. Mais jamais, jamais, jamais, on met nos goûts personnels en avant.
0: Je veux dire par là, est-ce que vos goûts, il arrive qu'ils coïncident avec le goût du téléspectateur?
5: Très rarement. J'utilise cette échelle pour savoir ce qui va fonctionner pour un très large public. L'objectif de ces séries, c'est de rassembler un très large public. C'est au-dessus des 2,5 millions, 3 millions de téléspectateurs par épisode en moyenne.
0: Spéculer sur le goût des autres, c'est donc ça le job du directeur des fictions de France Télé. Il peut arriver aussi, plus rarement, que comme on achète un appartement sur plan, les chaînes fassent l'acquisition d'une série avant même qu'elle ne soit tournée. Et le cas échéant, elles peuvent même adresser dans une note envoyée à la production leurs suggestions et préférences pour tenter d'influer sur la série.
5: Il nous arrive d'acheter des séries sur scénario, généralement un ou deux scénarios et une idée du casting. Et c'est vrai que là, on est amené à faire des notes. Notre impact premier, c'est sur le casting pour essayer de pousser vers un casting français à l'intérieur de la série, si ça fait sens, bien sûr. Et généralement, ensuite, on nous demande nos notes. L'idée n'est pas d'intervenir artistiquement sur la série. C'est juste bloquer sécuriser cette série pour nos antennes.
0: Code Rouge, les 2 premiers épisodes de la série sont à voir ce soir sur France 2. À 5h25, et si c'était maintenant le moment de prendre votre téléphone pour nous appeler tous les matins ici, vous êtes nos invités, 0810 055 056. Venez nous raconter comment se passe votre été, ce que vous avez prévu de faire pour cette journée de mercredi, cette semaine. 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Tiens, je vous redonne le numéro de téléphone. Vous le connaissez, mais bon, ça va toujours bien. En le rappelant, 0810 055 056. Voici une nouveauté. Jérémy Frérot, ici, 5h26.
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0: écoutez ici, avant l'actualité locale et le 90 secondes, on fait un petit crochet par l'histoire. La petite qui vous raconte la grande avec vous, Stéphane Bern. Ce matin, on voyage au temps des miches et des marxistes.
1: Symbole du petit déjeuner français, la baguette n'est pas si vieille. Son histoire croustille de légende, mais une loi très réelle y a mis la main à la pâte. Pour soulager les boulangers que Marx appelait les mineurs blancs, tant leur labeur nocturne était exténuant, un décret tombe en France. Plus question de travailler entre 22h et 4h du matin. Problème, sans nuit blanche, impossible de pétrir et de cuire les grosses miches du pays. Il faut donc innover. Alors, dans les fournils, on troque le levain pour la levure, on réduit le pétrissage, on allonge la pâte. Plus fine, elle cuit en 20 minutes à peine. On gagne ainsi du temps et un parfum de croûte dorée. La baguette est née. D'autres histoires dorent la légende. Napoléon aurait voulu un pain facile à glisser dans la redingote de ses soldats. À droite la baguette, à gauche la baïonnette. Égare à celui qui confond les deux. Certains disent qu'on doit la baguette à l'ingénieur Bienvenu, qui aurait voulu, lors du chantier du métro, un pain qu'on puisse rompre sans couteau pour éviter les bagarres. Apparemment, les Parisiens étaient déjà un peu nerveux dans les transports en commun. De jolies fables, mais l'historien Stephen Kaplan l'assure. La baguette est un produit du XXe siècle, né des luttes ouvrières et de ces villes qui vont vite et qui réclament du pain frais matin et soir, et surtout, plus de croûte que de mie. C'est vrai quoi, c'est plus pratique. On dit bien un casse-croûte, pas un casse-mie. Inscrite depuis 2022 au patrimoine immatériel de l'UNESCO, la baguette est devenue un monument national. Le seul que l'on puisse grignoter sur le chemin du retour et qui, soyons honnêtes, n'arrive presque jamais entier à la maison.
0: Merci Stéphane Bern. On vous souhaite un bon petit déj si vous êtes en train de tartiner vos baguettes, justement. 5h30, l'info en France et dans le reste du monde. C'est l'heure du 90 secondes ce matin avec vous, Cyril Ardo-Redon.
2: Un feu stabilisé mais pas encore fixé en Gironde avec 14 reprises de flammes qui durent donc depuis une semaine jour pour jour. Hier, près de 60 habitants des communes du Haillan, de Mérignac et d'Aisines près de Bordeaux ont été autorisés à rentrer chez eux. Dans le Var, le feu du massif du Gros Bession est fixé. Il a parcouru 4500 hectares. Le travail des sapeurs-pompiers se poursuit et une extrême vigilance est de mise, dit la préfecture. Aujourd'hui, 65 départements sont placés en orange pour un risque élevé de feux de forêt selon Météo France. Gare aussi à la canicule, quatrième vague de chaleur de l'année avec 16 départements de Bourgogne-Franche-Comté, d'Auvergne-Rhône-Alpes, mais aussi les Landes et la Gironde qui sont en orange, situation qui aggrave le risque d'incendie. 2 mois après la mort de la petite Liana dans le Gers, le ministre de la Justice indique que 924 personnes ont été incarcérées pour des faits de violence sexuelle sur mineurs. Le garde des Sceaux avait demandé au parquet de passer en revue l'ensemble des plaintes. Annonce un homme d'une vingtaine d'années mis en examen et placé en détention provisoire pour le vol vendredi d'un collier en or dans un musée de Côte d'Or. L'enquête se poursuit pour identifier les co-auteurs. Cette semaine, le ministère de la Culture a dévoilé un plan pour mieux sécuriser les musées et monuments. Et puis, une top nouvelle, salue le syndicat CFTC après la sortie de redressement judiciaire de la marque de vêtements pour enfants Okaidi. Le plan de continuation a été validé par le tribunal de commerce de Lille. Il s'est traduit par la suppression de 290 postes et 60 magasins en France.
0: 5h32, l'info d'ici. C'est le feu géant en Gironde qui a démarré il y a une semaine, jour pour jour.
2: Un incendie qui est stabilisé mais toujours pas fixé, avec 14 reprises de feu hier selon la préfecture. La vague de chaleur aujourd'hui dans le département ne va certainement rien arranger. C'est donc une nouvelle journée à haut risque, Guillaume Batin, pour des pompiers qui restent pleinement mobilisés.
3: Le camp de Souge, le camp militaire de Martignas-sur-Jal est menacé. Les villes de Lacanau, Sestas, Lèche-Cap-Ferré, la liste s'allonge, mais la plus grosse reprise de feu touche le Grand Croix, cette forêt qui borde la plage du même nom, côté océan. L'avion Dash, les Air Tractor et les hélicoptères bombardiers d'eau survolent cet énorme panache de fumée durant toute la matinée. Le lieutenant-colonel des pompiers, Éric Pitot.
4: La reprise, c'est à partir du moment où vous commencez à avoir des flammes qui commencent à être dangereuses pour attaquer ce genre de massif qui est complètement intact.
5: On a l'impression que c'est un peu le feu qui joue avec vos nerfs.
4: C'est un peu ça, c'est un peu ça. C'est un jeu de cache-cache, on va dire. Mais une fois qu'on l'a trouvé, après, on sait ce qu'on a à faire et on le fait.
3: Et au bout d'un chemin de sable, nous entendons le bruit des flammes qui crépitent. Très vite, les flammes apparaissent derrière un bosquet, 2 mètres, 5 mètres de haut. Les pompiers s'empressent.
6: Remontez l'établissement !
3: À 4 ou 5, ils pénètrent dans la forêt. Les flammes se calment, mais l'opération s'arrête.
7: Il n'y a plus d'eau ! Il n'y a plus d'eau ! Il faut que vous reveniez !
3: La citerne des pompiers est vide. Elle est rapidement ravitaillée par des agriculteurs. Le feu est noyé, mais aussitôt, c'est de l'autre côté du chemin qu'une autre flamme apparaît. Une nouvelle fois, les pompiers courent pour l'éteindre.
2: Le reportage de Guillaume Batin en Gironde. Et Johan, c'est donc le retour de la canicule aujourd'hui en France.
0: Il va faire très très chaud, c'est un euphémisme, des températures largement au-dessus des normales saisonnières. En attendant, ce matin, dans la matinée, on va respirer encore un peu dans l'ouest et le nord-est, alors que les températures seront déjà élevées ce matin dans le sud-ouest, également en bord Méditerranée. Quelques températures, 20 à Perpignan ce matin, 21 à Bordeaux, 19 à Lille, et puis cet après-midi, donc le pic de la canicule pour cette semaine. 38 dans la capitale attendue, ainsi qu'à Dijon, Strasbourg. Il fera 40 à Toulouse et dans le sud-ouest, c'est là qu'il fera le plus chaud, 41 degrés à Bordeaux. Attendu cet après-midi chez vous, comment ça se passe? Vous nous l'écrivez en postant vos petits messages sur la page Facebook d'ici. Chez Marie, à Aubenas, Sud-Ardèche, il fait 21 degrés. Ce matin, le ciel est clair avec une légère brise agréable, nous écrit-elle. Chez Paco, qui vit en Corrèze, à La Tronche, il fait 17 degrés ce matin. 17 à Mulhouse, également chez Stéphane. Enfin, chez Lionel qui vit à Limoges. Il fait 16 degrés tous les jours ici. On fait la météo ensemble. 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
0: 5h35, vous venez d'ouvrir les yeux, c'est mercredi, le milieu de l'été ou quasi presque. Voici trois voix, Frédéric, Goldman, Jones. Écoutez, ça commence comme ça.

0: Vous écoutez ici votre radio locale au plus près de votre quotidien ce mercredi matin. Il est 5h39.
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0: Et ici, tous les jours, on évite les arnaques. Aujourd'hui, Cyril gare aux faux appels.
2: Oui, avec Aude Razo, la chronique, c'est pas vrai dans un instant.
0: Et puis, côté musique, Gérard Blanc sera dans votre poste de radio. En attendant, comme tous les jours, on vous accueille sur l'antenne d'ici. Bonjour Gaël.
2: Bonjour Gaël.
3: Bonjour.
0: Vous nous appelez de la Manche, ou précisément comment s'appelle votre commune ?
3: Alors, c'est la ville de Coutances.
0: Qu'est-ce qui se passe dans votre journée, là, depuis ce matin que vous êtes réveillée ?
3: Eh bien, en fait, je me suis réveillée tôt. Je suis en vacances, mais je me suis réveillée tôt.
0: Pourquoi pas ?
3: Et voilà. Et puis, j'ai profité d'entendre votre demande d'appeler pour jouer avec vous.
0: Et vous avez eu raison. Alors, avant de rentrer dans le dur du sujet, savoir ce qui va partir et arriver chez vous, qu'est-ce que vous avez prévu pour ces vacances, Gaël ?
3: Alors, pour ces vacances, j'ai prévu pas mal de sorties dans mon département avec une amie qui vient du Mans chez moi.
0: D'accord. Donc, ça va être balade, plus ou moins sportive, tourisme ?
3: Plutôt tourisme. On fait surtout de la voiture et on va visiter à pied les beautés du département de la Manche.
0: Donc aujourd'hui même, ça commence ce mercredi.
3: Oui, tout à fait.
0: Bon, bah écoutez, on vous souhaite de profiter avec cet ami de ce petit tour dans la Manche. Et en attendant, on va vous envoyer le paqueté. C'est un sac aux couleurs de votre radio locale avec plein de goodies, comme on dit. Il y a une paire de lunettes pour assister en toute sérénité à l'éclipse. Le roman de la semaine, un calepin pour marquer vos souvenirs. Vous aimez, vous, marquer vos souvenirs pour pas les oublier ?
3: Je suis pas trop écriture, en fait.
0: Bon, écoutez, vous pourrez l'offrir.
3: Je suis plus lecture.
0: Vous pourrez caler un truc, un meuble avec... Il y a plein de trucs à faire avec...
2: Oui, ou dessiner.
0: Il y a toujours cette idée, on va écrire des choses dans un carnet. Mais pourquoi donc ?
2: On peut faire des origamis aussi avec les pages.
0: On peut faire des origamis,
3: J'ai une nièce qui aime beaucoup dessiner.
0: Et ben voilà.
3: Donc je vais lui faire plaisir avec un calepin.
2: Ouais, on peut laisser des mots sur les pare-brises des voitures qu'on abîme,
0: Cyril.
2: Quand on a un accident, oui.
0: En fait, pas trop.
3: Et ouais. Oui, tout à fait, oui.
0: Bonne journée, on vous embrasse, Gaël.
3: Merci, moi également.
0: Et bonnes vacances, ça se passe comme ça tous les matins ici. Bon réveil, il est 5h42.
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0: 5h43, chaque matin ici, vous retrouvez votre rendez-vous anti-arnaque. Avec nous, Aude Razo, ce matin, vous avez recueilli le témoignage d'une personne qui a failli tomber dans un piège très élaboré, un faux appel, un appel de gendarme des télécoms.
6: Oui, et c'est bien qu'on en parle, parce que la police assure que cette arnaque tourne pas mal en ce moment. Tout commence avec un simple appel. Jean-Yves, notre victime, décroche. Au bout du fil, une dame lui dit qu'elle travaille pour l'ARCEP. L'ARCEP, ça existe vraiment, c'est le gendarme français des télécoms. Et donc l'ARCEP, soi-disant, lui annonce une mauvaise nouvelle. Jean-Yves a été victime d'usurpation d'identité. Quelqu'un a ouvert une ligne téléphonique à son nom chez SFR. Dans la foulée, le commissariat appelle. Et là, le faux inspecteur, puisque oui, c'est un faux, lui annonce que l'affaire est encore pire. Le nom de Jean-Yves apparaît dans un dossier de grand banditisme, une histoire de blanchiment d'argent. Il lui demande de surtout n'en parler à personne et lui dit que le procureur carrément va le contacter le lendemain.
0: Mais alors comment est-ce que Jean-Yves a compris que c'était un piège ?
6: Eh bien en fait, il ne suit pas les consignes. Il me dit, à ce moment-là, je suis plutôt déstabilisé, et ça se comprend. Donc il parle de son histoire avec des amis. C'est là que l'un d'entre eux a le bon réflexe, il lui dit d'aller à la gendarmerie. C'est ce que fait Jean-Yves. Et quand l'escroc, le faux procureur, l'appelle et que Jean-Yves lui dit « je suis chez les gendarmes », le malfaiteur raccroche aussitôt. Alors quel est le but de tout ça ? C'est quand même ultra élaboré, vous l'aurez remarqué. Tout ça pourquoi ? Eh bien Jean-Yves...

0: Le faux inspecteur lui a demandé son nom, son prénom, son adresse. L'ARCEP me dit aussi que les numéros de passeport sont ciblés, les signatures électroniques, bref, tout un arsenal qui permet à l'escroc d'usurper très facilement notre identité ou de nous cibler pour d'autres arnaques. Bon à savoir, l'ARCEP me précise qu'elle ne contacte jamais les consommateurs par téléphone, donc vous raccrochez.
1: Merci Audrazo. 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Figurez-vous que le pingouin sait faire des trucs qu'on ne sait pas faire. Oui, parfaitement. Je sais que cette entrée en matière vous donne envie d'écouter tout de suite Benoît Prospero. On va faire une pause en attendant avec Teddy Swims, Lose Control sur votre radio locale. Merci d'être des nôtres ce mercredi matin.

0: ce mercredi. Ici, votre radio locale vous accompagne en ce début de journée, 5h47. Il est temps de voir comment le monde merveilleux du vivant se porte. Un monde merveilleux du vivant qui vous ouvre ses portes. Et ce mercredi, trois choses à savoir sur le pingouin. Bonjour Benoît Prospero.
1: Le papa pingouin. Non, j'arrête parce que vous allez avoir toute la journée dans la tête. Avant quoi que ce soit, on va commencer avec une petite précision. Le pingouin vit dans l'hémisphère nord de la planète, contrairement au manchot qui vit dans l'hémisphère sud. Voilà, ça c'est fait. Bonjour à toutes et tous. Au programme, disparition, vol et genoux. Et donc, première chose à savoir, avant, sur Terre, on connaissait le grand pingouin et le petit pingouin. Mais malheureusement, aujourd'hui, il ne reste plus qu'un seul des deux. Lequel ? Le petit pingouin. En fait, c'est tout récent, puisque le grand pingouin a disparu au milieu du 19e siècle, le dernier spécimen connu ayant été tué en 1844. Pourquoi il a disparu ? À cause de l'humain et notamment de la chasse intensive. Donc, ce à quoi on rajoute la collecte des œufs et la capture des oiseaux pour leurs plumes et leur viande, etc. Donc aujourd'hui, le grand pingouin a disparu.
0: Mais dites-moi, est-ce que le petit pingouin existe toujours ?
1: Et je vois que vous suivez parfaitement. Deuxième chose à savoir, et pas des moindres, contrairement au manchot, le pingouin peut voler. Mais comment est-ce possible ? En fait, le pingouin a des ailes robustes, des ailes longues, des ailes larges, qui, contrairement au manchot, permettent au pingouin de voler. Et petite parenthèse, l'évolution en fait du manchot a entraîné l'évolution de ses ailes en nageoires. Et les ailes permettent donc au manchot de nager tout en se propulsant sous l'eau. Donc, pour attraper des proies, principalement des crustacés ou encore des poissons sous l'eau, c'est un champion. Et vous allez me dire, le pingouin, du coup, qu'est-ce qu'il fait ? Lui aussi, il chasse, mais il ne peut pas rester sous l'eau aussi longtemps que certains oiseaux marins.
0: Donc, il faut choisir si on préfère être un manchot ou un pingouin.
1: Alors non, pas vraiment. En fait, il n'a pas le choix. Le pingouin est un pingouin, et puis c'est tout. Mystère de l'évolution. Mais quoi qu'il en soit, il le vit très bien, puisque théoriquement, les pingouins ne savent même pas que les manchots existent, et vice-versa. Bref, troisième chose à savoir, les pingouins ont des genoux. Vous allez me dire, mais comment ça se fait qu'on ne les voit pas, ces genoux ? En fait, c'est simple. Une partie de leur patte est cachée sous le plumage. Et c'est ça qui fait qu'on a l'impression qu'ils ont deux petites pattes et qu'on ne voit absolument pas les genoux. Dis-moi que je suis une poule qui relie trois fois un SMS avant d'appuyer sur OK. Le monde vivant est merveilleux. Et pour en savoir plus sur les oiseaux, vous n'hésitez pas à vous rendre sur le site du Muséum National d'Histoire Naturelle, mnhn.fr.
0: Merci Benoît Prospero, le monde merveilleux du vivant. À retrouver toute la collection en podcast et en replay sur ici.fr.
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0: 6h-10, toutes les semaines, ici, un libraire vous partage l'un de ses coups de cœur littéraires de l'été.
3: Et ce matin, on va à Amiens, à la librairie Martel, où nous attend Marie Godefroy.
0: Bonjour Marie.
4: Bonjour Yann.
0: Alors vous êtes libraire depuis trois générations. Ce sont vos grands-parents qui ont créé la librairie dans laquelle vous travaillez aujourd'hui.
4: Oui, tout à fait ça. Annie et Lionel Martel, en 1957, à Amiens.
0: Vous avez du souvenir, vous, petite fille, de passer un peu de votre temps dans cette librairie ?
4: Ah, beaucoup, oui, parce que ma grand-mère, à l'époque, habitait au-dessus de la librairie. J'ai moi-même habité au-dessus de la librairie avec ma famille. Et pour tout vous dire, par exemple, à Noël, on jouait à cache-cache dans la librairie avec ma sœur et mes cousins.
0: Il y a un livre qui a foncièrement changé votre vie ?
4: À bien des égards, moi je pense au Petit Prince que j'ai lu enfant. Donc on le lit avec le regard d'enfant. Je l'ai écouté aussi parce qu'il y a une très bonne version lue que j'écoutais le soir dans mon lit.
0: Sur quoi il vous a ouvert ce roman de Saint-Exupéry ?
4: Sur beaucoup de choses, sur la vision de la vie que l'on peut avoir, sur la relation à l'autre. Et c'est quelque chose qu'on ne comprend pas forcément quand on est enfant. Quand on est enfant, on voit le côté poétique, un peu le côté magie avec cette rose qu'on essaye de protéger absolument, avec ce renard qui parle. Et puis quand on est adulte, on a la seconde lecture qui est bien différente.
0: Ce matin, Marie, vous allez nous parler de L'homme aux mille détours, signé Agnès Martin-Lugan. De quoi parle-t-il, ce roman ?
4: Alors, c'est l'histoire d'une femme et de deux hommes. L'un a quitté cette femme il y a 7 ans, et le second, il vient lui donner des nouvelles de cet homme qui a mystérieusement disparu. Donc, on va découvrir l'histoire de chacun des personnages à travers leur propre voix, donc ça, c'est très intéressant. Ce qu'il y a d'intéressant chez Agnès Martin-Lugan, c'est que dans chacun de ses romans, l'autrice va vraiment sonder l'âme de chacun de ces personnages, des parties les plus lumineuses aux plus noires, la nature humaine dans tout ce qu'elle a de plus beau, mais aussi de tout ce qu'elle a de plus sombre. Dans ce roman, elle aborde le sujet de l'abandon, de la famille, mais aussi de la stérilité masculine, qui est un sujet qui est très peu abordé en littérature. Mais c'est surtout un roman d'amour, et l'amour sous toutes ses formes, qu'il soit disrupteur ou qu'il nous sauve. C'est vraiment une très très belle lecture.
0: Cette autrice, Agnès Martin-Lugan, c'est une autrice que vous suivez depuis son premier roman ou ses dernières années?
4: Oui, c'est une autrice qu'on suit depuis très longtemps et qu'on a reçue l'année dernière également. Elle a un talent aussi pour nous plonger dans des univers très cinématographiques, notamment par son travail sur le lieu, sur la nature, et qui sont toujours des personnages à part entière. Et ici, dans L'homme aux mille détours, on a la mer au cœur de Saint-Malo.
0: L'homme aux mille détours, le roman d'Agnès Martin-Lugan, c'est le choix de Marie Godefroy ce matin à la librairie Martel à Amiens, qui fait partie du groupement des librairies Ensemble. Merci Marie d'avoir été ce matin notre invitée.
4: Avec plaisir Yann, merci à vous.
0: Vous connaissez l'expression être un don juan de supermarché? Eh bien, ce matin, dans ces tendances, le thème du jour sera la drague de supermarché. Ce sera le temps d'écouter cette chanson d'amour qui a été écrite dans un super U ou un Carrefour, je ne sais pas. Voici Gérard Blanc, une autre histoire sur votre radio ici.

0: réveil à 5h56 avant de retrouver toute l'équipe d'ici matin sur votre radio locale. Muriel Jourdan, comme chaque matin, est avec nous pour décrypter un phénomène de société. Muriel, aujourd'hui, on va s'intéresser à la drague de supermarché.
1: Oui, vous avez entendu parler de ça. En Espagne, l'amour n'est pas dans le pré, mais au supermarché. Parce que ces endroits semblent être devenus des points de rendez-vous pour faire des rencontres, l'heure idéale pour matcher, entre 19h et 20h. Intéressant. Ni une, ni deux. J'enfile mon impair, je prends mon micro et je pars vous demander votre avis dans la rue. Flirter au supermarché, ça vous branche ?
2: Non, je pense pas.
3: C'est hyper gênant.
1: Ok, alors visiblement, vous n'y croyez pas trop. Pourtant, en France, certaines trouvent leur prince ailleurs que dans le célèbre paquet de biscuits.
0: Et Muriel, il paraît qu'en Espagne, il suffit d'un ananas pour faire des rencontres.
1: Oui, parce qu'il existe une méthode bien rodée. Vous allez au rayon fruits et légumes, vous prenez un ananas, et si vous êtes disponible pour une rencontre, vous le mettez dans le chariot, mais la tête en bas. C'est ça, le signe de reconnaissance. L'ananas, tête en bas. Et s'il y a coup de foudre, alors là, on cogne son chariot avec celui de l'autre personne. C'est l'équivalent au fameux match des applis de rencontre. Alors attention, on y va mollo avec le caddie. En revanche, si on croise son mari avec un ananas tête en bas au supermarché, alors là, vous avez le droit de lui foncer dessus avec le chariot. Tout ce délire est parti de la vidéo d'une célébrité de la télé et actrice andalouse, Viviline. Alors on la voit dans la vidéo en train d'expliquer qu'elle est en train de faire ses courses avec une pote dans un supermarché de la chaîne Mercadona. Et son amie lui apprend qu'il y a une heure précise pour faire des rencontres. Cette vidéo a fait plus d'un milliard de vues. Mais en France, on semble pas tout à fait prêt à ça. Vous seriez prêt, vous, à flirter au supermarché ?
4: Moi, pas du tout. Au supermarché, j'ai pas envie d'y aller. C'est embêtant. Il y a du bruit, il y a des gens, ça m'embête. Moi, quand j'y vais, ça me prend mes courses, j'ai ma petite liste et je rentre, je sors le plus vite possible. Quoi. Je trouve ça atroce.
3: Exactement. T'as tes écouteurs et t'as une sale gueule et t'as envie de voir personne. Et
4: samedi après-midi, comme ça, on fait mes courses pour avoir un truc à manger, mais pas du tout un endroit où j'ai envie de rester. Quoi.
1: T'as pas envie de rencontrer quelqu'un qui achète le même cassoulet que toi et...
5: dans l'idée, oui, mais pour moi, aller faire mes courses, c'est un moment intime, c'est ma vie privée.
1: En tout cas, la technique de l'ananas retourné semble avoir plu à d'autres pays, puisqu'on trouve des vidéos de gens qui font ça au Portugal, en République dominicaine. Et figurez-vous qu'il existe des variantes selon les supermarchés. Chez l'enseigne Dia, on flirte plutôt de 10h à 11h au rayon poisson. Ça me fait pas rêver. Chez Lidl, on drague de 18h à 19h avec une pastèque. Et chez Auchan ou El Campo, plutôt entre 20h et 21h du côté des fromages. Bref, les rencontres au supermarché pourraient devenir tendance, mais c'est logique. Les applis de rencontres ont plus d'un point commun avec les supermarchés. Des milliers de produits en rayon, des mecs et des nanas qui parfois ont le melon, et des pièges. Bah oui, il faut jamais croire tout ce qu'il y a sur l'emballage.
0: À demain, Muriel Jourdan, ici.fr, pour retrouver toute la collection des Ces Tendances en podcast et en replay. C'est un plaisir de passer ce début de journée avec vous. Cyril, rendez-vous tout à l'heure, 6h30.
6: Pour l'info, en 90 secondes.
0: En attendant, on vous laisse en compagnie de toute l'équipe d'ici matin, à vos côtés ce mercredi. Excellente journée à vous.
7: Merci beaucoup, Johan Rock. On vous retrouve dès demain à partir de 5h. Bon réveil, bienvenue. 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Alors on continue avec la même équipe, c'est Baptiste qui est avec vous ce matin pour les informations. Bonjour Baptiste.
8: Bonjour Théo, bonjour à toutes et à tous.
7: Melvin qui réalise cette émission et c'est Eve qui décroche le téléphone à partir de 6h30.
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7: Et il est 6h, bon réveil, écoutez Ici Périgord. Le journal Baptiste Roux.
8: Une journée à haut risque sur le front de l'incendie de Gironde. Le feu est toujours stable, malgré 14 reprises des flammes hier. Et aujourd'hui, à cause de la chaleur et des 40 degrés attendus, les pompiers sont sur le qui-vive. Pour lutter contre ce monstre, ils sont aussi accompagnés par les militaires et un drone Reaper, un appareil de l'armée ultra sophistiqué, équipé d'une caméra thermique. La lieutenant-colonel Céline, adjointe au chef d'état-major de l'escalade, cadre des drones qui est basé à Cognac.
2: Effectivement, on décèle des feux qui ne sont pas visibles à l'œil nu depuis le ciel. On peut aussi voir des reprises de feu ou des points qui n'ont pas encore été éteints. Des endroits où les pompiers finalement n'y sont plus puisqu'ils se déplacent également donc avec les incendies, ce qui permet effectivement de leur donner le plus d'informations possible pour qu'ils fassent effectivement leur travail au sol.
10: Ça permet en fait aux pompiers de décider en fonction de ce que le Reaper leur envoie comme image.
2: Ah, complètement. Nous, on est un outil mis à profit des pompiers au sol.
8: Et les bénévoles qui sont aussi très nombreux en Gironde pour aider les pompiers et les sinistrés. Dans l'info d'ici, dans une demi-heure, nous serons en direct avec Olivier Boudy, bénévole de la Croix-Blanche de Dordogne, qui se trouve en ce moment au parc des expositions de Bordeaux. Et ici, le conseil départemental croule sous les propositions d'aide pour les personnes évacuées. 800 propositions de relogement reçues en 48 heures. Une première partie a été envoyée aux autorités en Gironde hier pour proposer à ces dizaines de milliers de personnes qui ne peuvent pas encore rentrer chez elles de venir souffler ici en Dordogne. Thomas Bonnet, vous avez passé du temps avec les agents du département qui reçoivent des mails toute la journée.
11: Sur l'écran de son ordinateur, Marine Petit voit s'afficher un nombre impressionnant de messages.
12: Alors j'en ai pas mal et on les reçoit par vague de 10.
11: Plus d'une centaine rien que ce matin. Il faut donc reprendre une à une les informations.
12: J'ai un tableau où je rentre leur nom, prénom, la commune, l'adresse, leur compte. Contact. Si le mail n'est pas complet, on les rappelle.
11: Dans le bureau voisin, justement, Christophe Arichouri est au téléphone avec l'un des volontaires.
13: Donc, vous pouvez accueillir jusqu'à 6 personnes. D'accord, pas de souci. Bon, mais super, j'ai les renseignements qui me manquaient.
11: Il ne s'attendait pas à un tel afflux de propositions.
13: C'est un truc de fou et les gens le font vraiment spontanément, en fait, et sans se poser de questions. Et c'est vraiment un bel élan de solidarité.
11: Un point reste toutefois à éclaircir. Quand les premiers évacués vont-ils arriver ?
14: Je ne sais pas concrètement comment ça va se passer.
11: Mathieu Driol, le directeur de cabinet du président du conseil départemental.
14: Et c'est une histoire de matching, en fait. C'est-à-dire, on a une offre, on a des familles qui sont sur place. Comment on met les choses en cohérence. Mais ça, c'est le travail qui va être opéré par les gens de la métropole de Bordeaux, a priori.
11: Une quinzaine d'agents restent mobilisés pour traiter les nombreuses propositions qui continuent toujours d'arriver.
8: Et hier soir, on a appris que 60 000 personnes évacuées vont pouvoir retrouver leur domicile en Gironde, principalement dans l'agglomération de Bordeaux. Mais toujours pas de retour à la maison ou sur leur lieu de vacances pour les 160 000 restants. On vous rappelle le mail. Si vous voulez proposer une chambre, cd24@dordogne.fr. Avec votre adresse, le nombre de lits disponibles et la durée d'hébergement.
7: Et en Dordogne, le hangar d'un agriculteur a pris feu.
8: À Bougnag, au sud de Bergerac, l'agriculteur était en Gironde pour aider les pompiers à lutter contre le feu. L'incendie dans son hangar a démarré lundi soir. Les pompiers étaient encore sur place hier, car il y a beaucoup de bottes de foin. Un tracteur, une botteleuse et un utilitaire ont été détruits, ainsi que des panneaux photovoltaïques sur le toit. Cet agriculteur et ses camarades de la coordination rurale qui sont rentrés hier de Gironde pour se reposer. Ils étaient partis depuis samedi. 4 tracteurs du convoi des jeunes agriculteurs et de la FDSEA sont encore sur place. Un homme de 80 ans est mort hier à Pézac-le-Moustier après qu'un arbre lui soit tombé dessus. Il était avec un ami en train de couper des branches avec des tronçonneuses hier après-midi quand cet arbre est tombé. Malgré l'intervention des pompiers, l'homme n'a pas pu être réanimé. Une enquête est en cours pour déterminer les causes de ce drame.
7: Hortense ne pourra pas se marier dans l'église de Grignols après Brette-Saint-Astier.
8: Oui, car des pierres menacent de tomber sur les invités. L'église Saint-Front de Bru est donc fermée. Des experts ont jugé que c'était trop dangereux d'entrer. Hortense devait s'y marier début septembre. Elle a appris la nouvelle avec un pincement au cœur.
15: Ça a été un petit peu la douche froide. C'était important pour nous de se marier dans cette église-là. Parce que mes arrière-grands-parents, mes grands-parents et mes parents se sont mariés dans cette même église. Et quand ils ont annoncé qu'elle s'effondrait, je me suis dit, à la rigueur, on pourra au moins faire des photos devant le portillon. Et en fait, c'est même pas possible parce qu'il y a des rambardes. Puis on a dû trouver une solution de repli à Manzac. C'est pas très loin hein, de Grignols, mais on avait choisi le lieu de cérémonie aussi à Grignols en fonction. Donc, et puis on a envoyé les faire-part. Ça demande toute une réorganisation. J'espère qu'elle pourra être réparée surtout. Il y a pas que mon mariage aussi, je pense aux catholiques grignolais qui aimeraient pouvoir avoir leur dernière messe à Grignols et pour qui ça sera peut-être pas possible. Si on pouvait trouver des fonds pour pouvoir réparer l'église, même s'il faut mobiliser Stéphane Bern, pourquoi pas ?
8: Mais le maire de Grignols parle d'une estimation d'1 million d'euros pour les travaux. Il faut maintenant faire des études approfondies, puis des réparations pour essayer d'ouvrir l'église dans quelques mois. Et puis, le festival Écosystème est annulé ce week-end dans le Lot, interdit par un arrêté préfectoral à cause de la chaleur et du risque d'incendie. Il devait se tenir à Gignac, à une trentaine de kilomètres de Sarlat, avec notamment Jean-Louis Aubert et Julien Doré. Le festival communiquera plus tard sur les remboursements.
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8: Théo, la Dordogne va passer en vigilance jaune canicule à partir de midi avec encore des grosses chaleurs aujourd'hui.
7: Ouais, c'est ce que nous annonce Météo France, hein, jusqu'à 40 degrés cet après-midi. Alors là, pour le moment, à 6h07, il fait encore un petit peu frais. On est autour de ces 14-15 degrés dans la Dordogne. Des températures qui vont rapidement augmenter pour atteindre les 27 degrés à Périgueux, à 27 à Ribérac, à Montignac, au Bugue ou encore à Lalinde pour cette fin de matinée. Et cet après-midi, effectivement, 40 degrés attendus sur le secteur de Tourtoirac, Montignac, Sarlat, Bergerac ou encore à Montpont-Ménestérol. Pas un nuage à l'horizon, hein, que du soleil prévu par Météo France. Mais pour aujourd'hui, effectivement, il va faire très chaud à nouveau. Ça devrait aller un petit peu mieux quand même sur ces prochains jours, hein, jeudi, vendredi. Mais là, pour le coup, il va falloir patienter. Hein, 40 degrés prévu cet après-midi.
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7: Pour ça, c'est le moment de profiter, d'aérer, si vous le pouvez, rapidement prendre un petit peu d'air frais. Nous, on se réveille tout doucement, ensemble, avec le téléphone. New York avec toi, 6h07.

0: New York avec toi, téléphone dans votre playlist ici Périgord. Dans quelques minutes, on sera avec un autre Jean-Louis, notre jardinier, qui sera avec nous pour des conseils jardin. Comment éviter le coup de pompe de vos rosiers en milieu d'été? Il vous expliquera tout.
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0: On est le 29 juillet, en fait, les Marthe, Lazare ou encore les Béatrice. Si on remonte le temps en 1958, le 29 juillet, le président américain Dwight Eisenhower signe la loi qui donne naissance à la NASA. À l'époque, les États-Unis sont en pleine course, l'espace contre l'Union soviétique. Quelques mois plus tôt, il y a eu le lancement du fameux satellite Sputnik qui a créé un véritable électrochoc. Il fallait réagir. Et en quelques années seulement, la NASA va enchaîner les exploits, envoyer le premier américain dans l'espace, réussir aussi, sans doute l'un des plus grands défis de l'humanité jusqu'à présent, le 21 juillet 69, un homme sur la Lune, et ça a engendré également un autre héritage, le cinéma, avec pas mal de films qui nous emmènent dans l'espace. Alors, je vous ai mis de la musique d'Interstellar, qui fait partie de nombreux films qui ont marqué aussi l'histoire du cinéma, mais on peut penser à Apollo 13, Seul sur Mars, Gravity, l'Odyssée 2001, l'Odyssée de l'espace. On a aussi donc Interstellar, qui sont largement appuyés sur des vraies connaissances scientifiques développées par l'Agence spatiale pour raconter leur histoire. Voilà, donc tout part, pratiquement tout, dans 29 juillet 1958.
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0: Tous les matins, à 6h12, on retrouve Jean-Louis, notre expert jardin, aux côtés de Julien Pellet, pour essayer de répondre à toutes vos questions. Aujourd'hui, comment éviter ce fameux coup de pompe des rosiers en milieu d'été? La réponse.
5: Pour ceux qui connaissent bien l'univers et la floraison des rosiers, on sait que souvent, fin juillet, Jean-Louis, ils ont toujours un petit coup de pompe. Est-ce que vous avez des astuces pour les prolonger?
6: Oui, il y a toujours des astuces. Alors, on va pas parler des rosiers anciens. Eux, ils ont fini leur cycle. Ils ont été magnifiques cette année. Allez, avril, mai, début juin. Ils ont bien bossé. Youpi. Mais les variétés dites remontantes, là, on peut les rebooster pour finir l'été en beauté. D'abord, un arrosage copieux un soir. Quand je dis arrosage copieux, vous savez, vous arrivez avec le tuyau, puis vous l'oubliez le temps d'aller faire autre chose. Là, le sol est détrempé, ça leur va bien. Vous les taillez de 50%, vous rentrez dedans. Alors évidemment, ça va changer le look du jardin, puisque vous allez rabattre des rosiers qui faisaient peut-être 1 mètre ou 1 mètre 20 à 50 cm du sol. C'est pas gênant. De l'engrais indispensable, hein, pour faire autant de fleurs et autant de feuilles, il faut bien que la plante mange. Nous, on fait 3 repas par jour. Bah là, il est temps de recharger le garde-manger pour vos rosiers. Vous mettez l'engrais, un petit coup de griffe, à nouveau un gros arrosage et un traitement général. Alors, on en parle souvent, un produit s'appelle Oriange, je ne suis pas marié avec le fabricant de ce produit-là, mais je dois avouer que cette huile essentielle d'orange en pulvérisation me donne, moi, des résultats absolument fantastiques sur les pucerons, ça les étouffe, sur les cochenilles, il y en a rarement sur les rosiers, et sur les différentes maladies qui s'attaquent aux rosiers. Donc, un traitement, on est le soir à la fraîche, il n'y a plus de soleil, et là, vous récupérez de la floraison qui va redémarrer vers la mi-août, faut que la plante se refasse, jusqu'à la Toussaint.
5: Même technique pour les rosiers couvre-sol?
6: Oui, pareil. Allez, pas de pitié, on rabat de 50%, l'arrosage, l'engrais, pas besoin du traitement. Eux, ils se débrouillent, et eux, avec un beau feuillage régénéré, ils seront magnifiques jusqu'au mois de décembre.
5: Et pour les rosiers grimpants?
6: Ah, un petit peu différent. Le rosier grimpant ne va pas subir cette taille à 50%, ça n'aurait aucun sens. Mais rappelez-vous qu'à chaque fois qu'une fleur de rosier grimpant termine, ou un bouquet termine, on prend la tige qui portait la fleur et on la recoupe à 3 bourgeons par rapport à la branche principale. Si c'est bien arrosé, si c'est bien fertilisé, vous avez de belles remontées de fleurs sur août et septembre, notamment une variété qui s'appelle Pierre de Ronsard. Il est capable d'avoir une floraison, avec les soins prodigués, supérieure à celle du printemps. C'est pas mal. À vos sécateurs.
0: Les conseils de Jean-Louis, notre jardinier. 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Dans quelques minutes, on sera à côté de Julien Pellet qui nous emmène à découvrir un camping et surtout une guinguette également. C'est le cocon des canailles. C'est une jolie histoire à découvrir. Ça part d'une amitié, un projet qui part d'une amitié. C'est une jolie histoire à découvrir après Florent Pagny et un jour, une femme.

0: Une chanson composée par Pascal Obispo et interprétée par Florent Pagny. Et un jour, une femme. Il est 6h20.
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0: Ingénieur de formation, Xavier a créé le Cocon des Canailles, un chalet avec 8 de ses amis. Le collectif pilote une guinguette, un camping et a plusieurs ateliers d'émancipation. Un projet collectif né il y a 4 ans où le partage et la convivialité sont au cœur de l'aventure. Il l'explique au micro de Julien Pellet.
2: Bonjour, je m'appelle Xavier. Je travaille dans un projet collectif qui s'appelle le Cocon des Canailles, qu'on a monté avec une bande de copains il y a 4 ans et qui regroupe une guinguette culturelle, un camping et une activité qu'on appelle émancipation, qui est du transfert de savoir et de connaissances, notamment autour du théâtre. Et je pense que ce qu'on essaie de faire peut se résumer dans la phrase essayer de créer du lien en milieu rural.
3: Bonjour Xavier, est-ce que vous pouvez nous raconter assez simplement comment vous êtes passé de votre métier d'ingénieur spatial spécialisé en optique à, on va dire, gérant d'une guinguette camping au nord du Périgord vert?
2: Et ben comme la guinguette camping est un projet collectif, le chemin se fait collectivement aussi. Donc dans notre école d'ingénieurs, parce qu'on est plusieurs à venir de la même, on a solidifié un grand groupe de potes avec lesquels on a gardé contact. On a un peu le même parcours, c'est-à-dire qu'on a travaillé quelques années, que ce soit dans le public, moi au CNRS ou ailleurs, dans le privé. Et on en a ressorti une certaine frustration dans la production qu'on faisait, le sens qu'on donnait à notre travail, mais également les rapports humains qu'on y trouvait. Et du coup, c'est cristallisé un peu l'envie de faire autre chose avec d'autres rapports humains, d'autres manières de fonctionner et peut-être une autre finalité.
3: Quelles étaient les valeurs, les impondérables du projet le Cocon des Canailles?
2: Ouais, il y avait forcément une attention particulière à la gouvernance et à la hiérarchie avec une certaine volonté d'horizontalité. Et ensuite, il y a une remise en question de bon, qu'est-ce que je peux faire avec mon savoir-faire? Qu'est-ce que je peux faire dans ce que j'ai envie de faire? En tout cas, qui peut me permettre d'avoir un salaire et qui n'est pas néfaste écologiquement. Et donc, ça, il y avait la création de liens social. Une des compétences qu'on acquiert en école d'ingé, c'est se faire des potes. Et essayer de faire ça du coup dans un lieu qui fait débit de boissons et restaurants, et donc essayer de le faire le plus écologique possible, donc le moins néfaste possible. C'est-à-dire que tout ce qui est vendu à la guinguette est fait à 20 km à la ronde, à part le sel et l'huile d'olive, quoi. Nous, par exemple, on a 30 ans, on n'aurait jamais pu acheter un lieu comme ça individuellement. L'idée, c'est de se mettre à neuf pour l'acheter et de mutualiser énormément de ressources.
3: Concrètement, la guinguette, elle est ouverte tous les jours, pas que l'été, hein. 2 soirs par semaine, là.
2: Ouais.
3: Le mercredi et le vendredi. Ça ressemble à quoi alors votre semaine type?
2: Moi, je donne des cours de théâtre. Donc, je donne des cours de théâtre pour enfants et adultes le soir, en général. Le lundi, mardi et jeudi, je donne des cours dans un collège alternatif à Saint-Pierre-de-Frugy. Je suis prof de maths, physique et histoire. Et après, je viens à la guinguette au moins un soir par semaine. Donc, je suis derrière le bar le mercredi ou le vendredi. Il y a également un camping à faire tourner. Donc, faut accueillir les gens, faut nettoyer le bloc sanitaire, faut faire de l'entretien extérieur, passer les débroussailleuses. Il y a des travaux aussi à faire dans la maison. Là, récemment, on a rénové le four à pain. On a fait notre première soirée pizza sortie du four à pain en août. Donc voilà, il y a un peu tous ces travaux-là. Mais l'idée, c'est de tourner un petit peu pour briser un peu ce cycle de l'ultra-spécialisation des tâches et de la répartition du travail. La raison d'être vraiment de l'association, c'est de la création de liens en milieu rural. Donc, l'hiver aussi, on fait des événements et l'hiver, on est régulièrement plus de 40, 50, parfois plus. On brasse assez large parce qu'on a une programmation aussi assez large. C'est-à-dire qu'on sait que tout le monde va pas se sentir concerné par la même chose. C'est-à-dire quand on va faire des ateliers sur la contraception masculine, on sait qu'on va pas exactement avoir les mêmes personnes quand on fait une soirée belote. Et de temps en temps, quand il y a pas de programmation spécifique, on est juste ouvert, et il y a ces deux cercles sociaux qui viennent, la soirée belote plus la contraception masculine, et qui parfois, quand on a des grandes tables, se retrouvent à côté et discutent, quoi.
3: C'est génial.
2: Ouais, c'est cool.
0: La guinguette qui a réouvert ses portes le 17 juillet dernier. Vous avez toutes les infos sur leur page Facebook Cocon des Canailles pour retrouver justement toutes les soirées. On était aux côtés de Xavier, un des 8 membres qui a créé justement cette guinguette, au micro de Julien Pellet. 6h24, dans quelques minutes, on fait le point sur votre horoscope. Oui, la journée du 29 juillet, est-ce que c'est une bonne ou mauvaise journée pour vous? Réponse avec Catherine Viguier après Oria et sa chanson Soirée mondaine.

0: Gloria avec sa chanson Soirée mondaine à 6h27, l'horoscope de Catherine Viguier qui arrive.
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0: L'horoscope de Catherine Viguier, et on fait la place belle à un signe aujourd'hui.
7: Aux natifs des Verseaux, la pleine lune est chez eux.
8: Bélier, il y a de la joie dans l'air. En fait, grâce à vos amis, vos amours, vous passez une belle journée.
9: Taureau, vous vous opposez à la manière de faire ou de penser d'une personne, et ça se passe en famille.
10: Gémeaux, un milieu de semaine propice au dépaysement et à votre enrichissement intellectuel.
11: Cancer, ce sera bien, vous aurez les mots pour être compris, ça vous apaise ô combien.
12: Lion, le paysage s'éclaircit, il faudra vous entendre avec une personne, ça ne vous posera pas de problème.
13: Vierge, un travail important vous attend, de prendre soin de vous aussi, journée prenante.
14: Balance, vous aimez ce mercredi, votre envie d'affection, de compliment est assouvie.
15: Scorpion, eh bien, vous voulez refaire le monde, mais il y a des jaloux, des mécontents, et oui.
16: Sagittaire, cette pleine lune en signe ami favorise vos envies de voyage et de discussion.
17: Capricorne, il se passe quelque chose côté trésorerie, vous vous veillez et vous assurez vos biens.
18: Verseau, un regain d'énergie et la certitude que tout vous est possible, vous avez 2 jours.
19: Poisson, votre mission aujourd'hui et demain, c'est d'être attentif à vos états d'âme.
1: Et pour nous tous, on se projette pour demain en confiance.
0: 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Dans quelques instants, on sera aux côtés d'Olivier Boudy.
11: Oui, bénévole de la Croix-Blanche qui est actuellement au parc des expositions de Bordeaux.
0: Ça arrive après le 90 secondes, hein, puisqu'il est tout juste 6h30. Un tour de l'actualité en France et dans le monde avec Cyril Ardoreson.
9: Dans le Var, le feu du Gros Bessillon est déclaré officiellement fixé selon la préfecture après avoir parcouru 4500 hectares. Feu stabilisé mais pas fixé en revanche en Gironde. Une semaine jour pour jour après avoir démarré, il y a eu 14 reprises de flammes hier. Près de 60 000 habitants de Mérignac, du Haillan et d'Aisines, près de Bordeaux, ont été autorisés à rentrer chez eux. Aujourd'hui, 65 départements, parmi lesquels la Gironde, le Var et une grande partie de la moitié nord du pays, sont placés en orange pour un risque élevé de feux de forêt, selon Météo France. Et puis voilà qui n'arrangera rien sur le front des incendies. 16 départements d'Auvergne-Rhône-Alpes et de Bourgogne-Franche-Comté, ainsi que les Landes et la Gironde, sont en vigilance orange aujourd'hui. À la canicule, on attend jusqu'à 41 degrés à Vichy dans l'Allier. Dans l'Allier, un jeune homme grièvement blessé dans la nuit de lundi à mardi après une fusillade à Yzeure près de Moulins. 8 tirs de type Kalachnikov entendus selon le parquet. Une enquête est ouverte. Le soulagement pour les salariés d'Okaïdi. Le plan de continuation a été validé par le tribunal de commerce de Lille. La marque de vêtements pour enfants sort de redressement judiciaire. Ces derniers mois, l'enseigne a dû se séparer notamment de 290 postes et 60 magasins en France. Et puis un cycliste français dans le top 5 du classement mondial de l'UCI. Il s'agit bien évidemment de Paul Sexas, jeune prodige d'à peine 19 ans. Il a gagné 3 places après le Tour de France. Tadej Pogacar, Remco Evenepoel et Jonas Vingegaard occupent les 3 premières places.
11: Merci beaucoup Cyril. Et dans l'info d'ici ce matin en Dordogne, les bénévoles toujours mobilisés en Gironde auprès des pompiers et des sinistrés. On a appris hier soir que 60 000 personnes peuvent rentrer chez elles dans l'agglomération de Bordeaux, mais des dizaines de milliers attendent toujours dans l'angoisse, notamment au parc des expositions de Bordeaux. Bonjour Olivier Boudy.
20: Oui, bonjour.
11: Vous faites partie des bénévoles de la Croix-Blanche en Dordogne, envoyés en Gironde. Quelle est la situation au parc des expositions? Il y a toujours autant de monde?
20: Alors, il y a toujours autant de monde parce que, bien sûr, il en part, certes, hein, c'est une situation qui est un petit peu compliquée. Hein. Donc, nous, pour résumer, on a été engagés dimanche après-midi et il y a quand même une petite chose que je veux tout de suite noter, c'est de remercier les habitants de la Dordogne et puisque on n'est pas parti à vide, on est parti avec de l'eau et du sérum phi, barres de céréales, etc., pour pouvoir alimenter les pompiers qui sont sur site et qui avaient de grands besoins.
11: Et vous, vous aidez les pompiers sur place, c'est ça?
20: Donc là, nous, on a fait déjà le transport d'eau, nourriture et puis de sérum pour pouvoir qu'ils puissent eux être alimentés. Mmh. Et, donc ça, c'est grâce à la population et aux dons de la population du département de la Dordogne. Puis il y a eu plusieurs points de collecte et puis nous, on est parti avec le point de collecte qui a été fait sur Montignac le week-end dernier.
11: Et donc, vous, sur place, qu'est-ce que vous faites? Vous êtes auprès des sinistrés?
20: Alors, nous, sur place, eh bien, on est en lien avec les autres associations agréées de sécurité civile. Hein. C'est un regroupement des différentes associations et puis, je dirais, venues d'un petit peu toute la France, mais aussi du service médical des armées. Il y a de nombreux SAMU qui sont sur place pour pouvoir justement accompagner toutes ces victimes. Mmh. Et notre rôle, nous, c'est de l'accueil de personnes évacuées, ça va être de pouvoir gérer les différents centres d'hébergement d'urgence, recenser les besoins, et puis quand il y a effectivement, en fonction des circonstances, d'en évacuer certains vers des hôpitaux, et puis à certains moments aussi, il y a une aide qui se fait sous la direction du SAMU pour pouvoir faire certaines interventions sur l'ensemble du département. Donc là, c'est pour pallier un certain besoin. Hein.
11: Des pompiers qui sont déjà engagés sur le feu.
20: Voilà.
11: Vous étiez aussi sur l'incendie de Landiras en 2022, c'est pire cette fois-ci?
20: C'est pire. Les surfaces qui ont brûlé sont beaucoup plus importantes, donc beaucoup plus de communes touchées. Et plus de communes touchées, ça veut dire beaucoup plus de personnes malheureusement sinistrées. Quoi.
11: Et est-ce que vous allez encore rester longtemps sur place?
20: Alors, combien de temps on va rester? Non, on ne sait pas encore. Nous, on va certainement être relevé avant la fin de la semaine, hein, parce qu'en fonction des collègues qui arriveront d'autres lieux, et puis de l'évolution aussi de ce qui se passe autour au niveau des incendies.
11: Eh bien, merci beaucoup d'avoir été avec nous ce matin, Olivier Boudy, bénévole de la Croix-Blanche en Dordogne depuis le parc des expositions de Bordeaux. Bon courage.
20: Merci beaucoup.
0: Dans le reste de l'actualité, Baptiste.
11: Et dans le journal de 7h, nous serons avec des pompiers toujours à pied d'œuvre face à cet incendie monstrueux. 42 000 hectares brûlés, mais un feu stabilisé avant une nouvelle journée de forte chaleur. Et puis le Secours populaire de Dordogne a pu se rendre en Gironde avec des tonnes de dons. Ils n'ont même pas pu tout emmener en une fois. La météo, on le disait, forte chaleur en Gironde, mais aussi en Dordogne.
0: Ah oui, il y a les températures qui vont rapidement augmenter. On regardait justement les commentaires sur la page Facebook. Comme tous les matins, vous nous écrivez pour nous donner les températures proches de chez vous. 14 degrés de la part de Marie-Pierre, qui est proche de la Corrèze. On a les températures à peu près identiques sur les hauteurs de Pona, avec un ciel clair de la part d'Isabelle. Quand je dis identique, on est déjà quand même à 18-19 degrés. Hein. Coulonnier-Chamier, 19 degrés également de la part de Chantal. Vous entendez, il fait donc déjà chaud quand même pour 6h36, des températures de 20 degrés en moyenne qui vont augmenter jusqu'à atteindre cet après-midi les 40 degrés partout sur le département. Du soleil prévu également par Météo France, que ce soit ce matin et cet après-midi, pas un nuage à l'horizon. Si vous regardez d'ailleurs actuellement par la fenêtre, normalement le soleil commence à arriver tout doucement. Il fait déjà beau, mais il va faire chaud. C'est comme ça que le temps est prévu donc pour aujourd'hui, mais ensuite ça devrait aller un petit peu mieux demain, jeudi et vendredi, toujours selon les prévisions de Météo France.
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0: À 6h37, vous avez choisi la première radio de proximité pour vous réveiller. C'est grâce à vous, ici Périgord, qui compte 61 800 auditeurs, à nous écouter chaque matin, chaque jour, pour tout savoir de la Dordogne, à météo, circulation, jeux, actu, divertissement. C'est tout ce que vous allez retrouver également ce matin. On vous accompagne jusqu'à 9h. C'est Toto, Hold the Line.

0: All the Line, le classique de Toto dans votre playlist ici Périgord, 6h41.
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0: Pendant l'été, on profite un petit peu de vos plaisirs à vous par procuration. On vous tend le micro, ici Périgord, et on vous demande c'est quoi vos plaisirs de l'été. On est avec Nathan du côté de Bordeaux et il répond aux questions d'Olivier Cabrelier.
3: Cet été, on peut me retrouver à Kidoland. C'est un super parc pour enfants. Ça va être très sympa. Bonjour, je m'appelle Nathan, j'ai 21 ans. Ça fait 15 ans que je suis sur Bordeaux maintenant. Mon petit plaisir de l'été, c'est vraiment de casser les codes de la Gen Z et de dire que même l'été, les jeunes d'aujourd'hui, ils travaillent. Ils sont là pour faire de l'argent et on travaille, on n'est pas que des feignants. Il y en a qui se lèvent le matin pour aller travailler.
4: Travailler dans quoi ?
3: Donc je suis animateur pour enfants, donc c'est pas forcément la branche qui gagne le plus. Mais c'est vraiment un métier où on se lève le matin, on se dit j'aime ce que je fais, donc forcément le temps passe plus vite et on aime aller travailler le matin et se lever.
4: Nathan, c'est pour financer peut-être un projet. Quel est ce projet ?
3: Moi, je suis en école de commerce en parallèle, donc forcément des écoles de commerce qui coûtent un petit peu cher, donc il faut financer tout ça en fait. On fait ça aussi pour voyager. Moi, j'ai la chance de voyager aussi avec mes parents cet été. Je pars 15 jours au Maroc.
4: Faites partie de ceux qui pensent que travailler c'est la vie, que l'épanouissement personnel passe par le travail.
3: Alors il y passe forcément puisqu'on passe les trois quarts de sa vie à travailler, donc il faut forcément, je pense, aimer ce qu'on fait. Moi, être animateur cet été, de travailler, c'est mon petit plaisir à moi.
0: Nathan du côté de Bordeaux au micro d'Olivier Cabrelier pour Ici Périgord, 6h43. Dans quelques minutes, c'est notre vétérinaire qui sera avec nous comme tous les matins pour des conseils santé pour vos animaux à poil. On va parler skincare routine. Et vous savez, c'est ce qu'on fait quand on se maquille un petit peu le matin.
5: Ouais, c'est les soins pour la peau.
0: Exactement.
5: C'est pour être tout beau.
0: Et bien faire pareil, mais pour vos chats, parce qu'il y a quelques astuces pour qu'ils aient un beau poil. Ça arrive dans quelques minutes.
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0: Un poil brillant, doux et sans nœud, c'est un peu le rêve de tout propriétaire de chat. Et ça tombe bien puisque notre vétérinaire, Dr Pierre Fabin, ce matin, est avec nous pour nous donner quelques astuces maison pour un pelage au top.
11: Alors déjà, il y a un truc, il n'y a pas de magie. Le poil d'un chat, c'est comme nos cheveux. Si on mange mal, qu'on est stressé et qu'on ne fait pas un minimum d'entretien, ça finit plutôt moche. Donc oui, il y a des gestes simples à la maison, mais il faut voir ça comme un ensemble. Le premier secret, c'est l'alimentation. Un chat qui mange des croquettes bas de gamme, bourré de glucides et pauvre en acides gras essentiels, aura rarement un poil brillant. Ce qu'il lui faut, ce sont des protéines de bonne qualité et des oméga-3. Et ça, on en trouve dans la plupart des croquettes premium.
0: Alors,

0: Côté brossage, est-ce qu'il y a des choses aussi à faire justement ?
1: Oui, même si votre chat n'est pas un persan, un petit coup de brosse régulier, c'est super utile. Déjà, ça retire les poils morts avant qu'ils ne les avalent, donc moins de boules de poils. Et puis, ça stimule la circulation et répartit le sébum naturel sur toute la longueur du poil. Résultat, pelage brillant assuré. L'idéal, c'est de choisir une brosse douce, surtout si votre chat n'est pas fan. Et on transforme ça en moment de câlin. On caresse avec la brosse, on récompense et on le fait un peu chaque jour plutôt qu'une grosse session où on le coince dans un coin.
0: Et qu'est-ce qu'on peut faire de plus ?
1: On peut lui donner de l'huile de saumon qui est très riche en oméga 3. Une demi-cuillère tous les jours dans les croquettes, ça peut vraiment améliorer la qualité du poil. Et en plus, la plupart des chats adorent ça. Vous pouvez aussi tester la levure de bière à saupoudrer sur la ration. C'est bourré de vitamine B et ça renforce le poil et la peau. Et en dehors de l'assiette, il y a aussi les massages. Un petit massage doux avec vos mains ou avec un gant massant, ça stimule les glandes sébacées et améliore la qualité du poil. Et en plus, c'est un super moment de complicité. Et puis dernier point, regardez aussi ce qu'il se passe à l'intérieur de votre chat. Un chat stressé, malade ou infesté de parasites aura souvent un poil plus terne. Donc les soins de base, antiparasitaires, visite régulière chez le vétérinaire, environnement calme, ça compte aussi. Et si malgré tout ça, votre chat a le poil terne, qui graisse vite ou qui tombe beaucoup, c'est peut-être le signe qu'il y a un souci médical. Dans ce cas-là, une petite visite chez votre vétérinaire, c'est la meilleure astuce que je puisse vous donner.
0: Et tous les matins à 6h45, on retrouve notre vétérinaire, docteur Pierre Fabin, pour des conseils santé, vous l'avez entendu, si vous venez de nous rejoindre, des conseils pour soigner votre chat et surtout ses poils. Vous pouvez le réécouter en podcast sur ici.fr et sur l'application ici. Dans quelques minutes, on sera aux côtés de Marie-Dominique Privé qui vient nous donner chaque matin trois astuces, trois bons plans. On parlera d'offres d'emploi, abeilles et de téléphone portable. Ça arrive après Axel Red, sensualité.

0: Sensualité, Axel Red, vous écoutez ici Périgord, on fait un tour rapide sur la page Facebook où vous nous laissez les températures proches de chez vous, 19 degrés déjà à Sarlat, c'est Françoise qui nous écrit, 22 degrés à Biras de la part de Maryse, les températures qui vont encore augmenter pour atteindre les 40 degrés cet après-midi selon les prévisions de Météo France. Il est 6h50, c'est le moment de retrouver Marie-Dominique Privé pour les 3 plus ce matin. 3 astuces, 3 infos pratiques. Bonjour Marie-Dominique.
1: Bonjour Théo, bonjour à vous tous.
0: Ce matin, vous nous parlez d'abeilles, d'offres d'emploi dans le domaine du patrimoine et avis aux utilisateurs de vieux téléphones portables. Orange poursuit l'arrêt de son réseau mobile 2G.
1: Et en Dordogne, la coupure est prévue le 20 octobre 2026. Mais attention, dans les départements voisins, le mouvement est déjà engagé. La 2G a été arrêtée dans les Landes en mai et dans le Lot-et-Garonne en juin. Résultat, les téléphones fonctionnant uniquement en 2G peuvent déjà perdre le réseau lors de certains déplacements. Les personnes concernées sont invitées à vérifier dès maintenant la compatibilité de leur appareil avec la 4G ou la 5G.
0: Deuxième information ce matin, les abeilles, indispensables à notre avenir.
1: Et savez-vous que les abeilles sont indispensables à notre alimentation? Isabelle Mancet de la Papillonne au Bug vous invite à découvrir l'incroyable organisation des abeilles et leurs secrets de fabrication pour faire un bon miel.
2: Pendant la visite, je vais vous expliquer quel est le rôle vraiment important des abeilles donc dans la pollinisation des plantes, parce qu'en transportant le pollen d'une fleur à l'autre, elles permettent à de nombreuses plantes de produire des fruits, des légumes et des graines. C'est pour ça que c'est tellement une incroyable organisation que je veux absolument vous faire voir ça et les secrets de la fabrication du miel. Donc là, vous serez équipé d'une combinaison de protection. Vous pourrez vous approcher des ruches en toute sécurité et observer les abeilles au travail. Et ensuite, pour finir ce moment de découverte, je vous proposerai une dégustation de nos différents miels.
1: Et la visite de la ferme La Papillonne, c'est au Bug, du lundi au vendredi, de 9h à 17h30, sur réservation. Et c'est gratuit.
0: Et comme tous les matins à 6h50, on termine avec les offres d'emploi. Si vous aimez bâtir du solide et donner une seconde vie au patrimoine, cette offre est peut-être faite pour vous.
1: La SARL Gazeille recrute un maçon qualifié en CDI de 39 heures. Restauration de bâtiments anciens, pierre de taille, enduit, dallage ou encore reprise en sous-œuvre. Un métier qui vous attend varié et passionnant. Vous avez entre 2 et 5 ans d'expérience en maçonnerie ou vous êtes tailleur de pierre. Une formation est également assurée pour certaines techniques et le permis B est obligatoire. Vous aimez cuisiner, pâtisser et travailler? Marie Blacher à Bergerac recherche un équipier snacking pâtisserie. Après 2 semaines de formation, vous participerez à la fabrication des produits traiteurs et snacking, au contrôle qualité et au respect des règles d'hygiène. Un poste polyvalent pour les passionnés du goût et du travail en équipe. Cette offre est ouverte aux personnes en situation de handicap.
0: Marie-Dominique Privé pour les 3 plus d'ici Périgord, les 3 infos pratiques du matin. 6h53, ça c'est Paul Young, Come Back and Stay, chanson à la fois enregistrée au début par son auteur Jack Lee en 81, puis repris quelques années plus tard en 83 par Paul Young justement, et c'est cette chanson que vous connaissez forcément puisque c'est devenu un tube à l'international.

0: Back and Stay. Paul Young, 6h57. Dans 3 minutes, on fait le point sur l'actualité dans le journal de 7h. Avec vous, Baptiste Roux.
1: Avec le combat contre les flammes qui continue. Déjà une semaine que les pompiers sont sur le front en Gironde. Hier, ils ont dû faire face à 14 reprises du feu.
0: C'est dans 3 minutes.
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0: Et tous les matins, on est aux côtés de Fred Ballard à 6h58 qui se pose plein de questions. Elle tente d'y répondre avec humour aux côtés d'humoristes Anne Roumanoff et Nina Azoulay ce matin autour du concept du couple qui est devenu has-been.
8: Au début, on expérimente le couple avec les trois S, surprise, séduction, sexe. Après, on expérimente la vie de couple avec les trois R, reproche, routine, ronflement.
9: Voilà, et ça, c'est vrai que tout de suite, ça fait moins rêver. Donc, avis aux célibataires qui passent l'été tout seuls dans leur grand lit, comme Anne Roumanoff. Profitez-en pour vous étaler, dormir en étoile, y a que ça de vrai pour rêver à l'amour qui rime avec presque toujours.
8: J'ai été 25 ans en couple à durée indéterminée. On a une rupture conventionnelle et je suis pas pressée de retrouver un couple en CDI. Vraiment. Non, vraiment. Parce que là, j'ai fait un stage de 6 mois. J'ai eu un CDD d'un an. Là, je viens de finir un stage découverte d'une semaine.
9: Ah bah oui, ça se confirme. Hein. Sur le marché de l'amour, c'est comme sur le marché du travail. Les carrières longues n'ont pas du tout le vent en poupe. Aujourd'hui, il faut papillonner hein, pour engranger de l'expérience et se faire chasser. Ou rester solo pour se faire bronzer.
10: Franchement, le célibat, ça pourrait être la norme. En vrai, le célibat, c'est la tranquillité. C'est comme un transat au soleil, le célibat. Le couple, c'est plus la piscine glacée à côté. T'as tous tes potes en couple qui sont dans l'eau et qui arrêtent pas de te dire « Allez, viens, Nina, plonge !» Bon, au début, elle est un peu froide, mais après, on s'habitue. Mais t'as les lèvres bleues, t'es gelée, ça se voit que t'es pas bien, fous-moi la paix.
9: Voilà, bah normalement, après cette démonstration de Nina Azoulay, les célibataires de l'été seront désormais très heureux de l'être, hein, comme quoi l'humour sauve de tout. On peut se marrer tout un été en solitaire, en bord de mer. Ouais. Si, c'est possible.
0: Et voilà, profitez de votre été. Fred Ballard, merci beaucoup. On réécoute en podcast sur ici.fr.
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0: Belle journée à l'écoute d'Ici Périgord, il est 7h. Le journal Baptiste Roux.
1: Une semaine de combat contre les flammes. Les 2750 pompiers en Gironde n'en ont pas encore fini avec le feu monstrueux qui a détruit 42 000 hectares. Un incendie toujours stabilisé ce matin, mais pas fixé, car le feu reprend par endroits. 14 reprises comptées par la préfecture hier. Guillaume Batin, vous avez suivi les pompiers pendant leur lutte.
11: Le camp de Souge, le camp militaire de Martignas-sur-Jal est menacé. Les villes de Lacanau, Sestas, Lèche-Cap-Ferrat, la liste s'allonge, mais la plus grosse reprise de feu touche le Grand Croix, cette forêt qui borde la plage du même nom, côté océan. L'avion Dash, les air tractors et les hélicoptères bombardiers d'eau survolent cet énorme panache de fumée durant toute la matinée. Le lieutenant-colonel des pompiers, Éric Pitot.
12: La reprise, c'est à partir du moment où vous commencez à avoir des flammes qui commencent à être dangereuses pour attaquer ce genre de massif qui est complètement intact.
11: On a l'impression que c'est un peu le feu qui joue avec vos nerfs.
12: C'est un peu ça. C'est un jeu de cache-cache, on va dire. Mais une fois qu'on l'a trouvé, après, on sait ce qu'on a à faire et on le fait.
11: Mais au bout d'un chemin de sable, nous entendons le bruit des flammes qui crépitent. Très vite, les flammes apparaissent derrière un bosquet, 2 mètres, 5 mètres de haut. Les pompiers s'empressent.
13: Remontez l'établissement !
11: À 4 ou 5, ils pénètrent dans la forêt. Les flammes se calment, mais l'opération s'arrête.
14: Il n'y a plus d'eau ! Il faut que vous reveniez.
11: La citerne des pompiers est vide. Elle est rapidement ravitaillée par des agriculteurs. Le feu est noyé, mais aussitôt c'est de l'autre côté du chemin qu'une autre flamme apparaît. Une nouvelle fois, les pompiers courent pour l'éteindre.
1: Des pompiers encore sous pression aujourd'hui, 40 degrés attendus en Gironde, qui est placé en vigilance orange à partir de midi et où du vent pourrait attiser les flammes dans la journée.
0: Ici, en Dordogne, nous sommes en vigilance jaune canicule à partir de midi, en vigilance orange au feu de forêt et dans le département, à la solidarité avec nos voisins, a très bien marché.
1: Oui, très bien, presque trop bien pour les moyens du secours populaire. Ils ont reçu des tonnes de dons depuis le début de la semaine, des bouteilles d'eau, des couches, de la nourriture. Un premier convoi est parti hier à Bordeaux avec 5 camions et ils n'ont pas pu tout prendre, nous raconte Lise Toussaint, coordinatrice du Secours Populaire en Dordogne.
13: Vu la mobilisation qu'il y a eu, l'élan de solidarité incroyable qui a eu lieu partout en Dordogne et on n'a pas pu tout emmener, il nous en reste d'aujourd'hui, on a chargé les camions, on n'a pas pu tout mettre. On a beaucoup d'eau, beaucoup de couches, de produits d'hygiène, hein, puisque ça c'est vrai que quand on quitte son logement en urgence, forcément on ne prend pas son shampoing ni sa brosse à dents. Et tous ces gens-là, ils ont fait avec leur cœur, c'est génial. Ça montre qu'on est une société qui est formidable. Avec là, on avait des jeunes qui sont mineurs, qui sont venus nous aider à charger les camions. Donc, c'est tous les âges. Il y a des petites mémés qui sont venus nous apporter des serviettes. Parce que même si on n'y est pas, c'est traumatisant. Et agir quelque part ensemble, ça nous permet aussi de surmonter tout ça. De la meilleure des façons.
1: Et un nouveau convoi du Secours Populaire partira lundi prochain encore à Bordeaux. Le Secours Populaire qui demande de lever le pied sur les dons matériels. Ils ont maintenant surtout besoin d'argent pour aider les sinistrés. Pour donner, ça se passe sur le site de l'association.
0: Et la Dordogne a été touchée par plusieurs incendies hier.
1: Les pompiers sont intervenus pendant plus de 24 heures à Bougnac, au sud de Bergerac, sur le feu d'un hangar. Le feu très long car les flammes dans les bottes de foin à l'intérieur ne s'arrêtent pas. Les pompiers étaient encore sur place hier soir. Ce hangar appartient à un agriculteur parti en Gironde pour aider les pompiers sur les incendies. Il est rentré hier avec ses collègues de la coordination rurale. Un feu a aussi parcouru 5000 mètres carrés hier à Saint-André-d'Alas. L'incendie a pris dans une parcelle forestière. 35 pompiers de Sarlat, du Bugue, de Tenon, de Montignac et du Lardin sont intervenus pour protéger une écurie et une antenne relais qui n'ont pas été touchées. Il n'y a pas eu de blessés et près de Brantôme, 5000 mètres carrés de bois ont également brûlé à 5 répins de Richemont. Les pompiers pensent que le feu est peut-être dû à la foudre tombée sur un gros arbre ce week-end. Le feu qui a couvé dans le tronc avant de se propager à la forêt. À Montbazillac, hier après-midi, une voiture a grillé un stop et a percuté un autre véhicule. Ça s'est passé à l'intersection entre la départementale 13 et la départementale 14. Le conducteur qui a grillé la priorité, un homme de 79 ans, a été transporté à l'hôpital de Bergerac. L'autre conducteur de 22 ans n'a pas été blessé. La départementale 13 a été coupée le temps de l'intervention des secours. Un accompagnateur d'aide aux devoirs de 29 ans est accusé d'agression sexuelle sur mineur. Il lui est reproché d'avoir agressé une enfant de 12 ans alors qu'il travaillait pour une association d'aide aux devoirs à Sarlat. Les faits se sont produits l'an dernier au domicile de la victime. L'homme a reconnu les faits. Il a été placé en détention provisoire hier et sera jugé au mois de septembre.
0: Près de Saint-Astier, des pierres menacent de tomber dans l'église de Grignol.
1: Oui, l'église qui se trouve près de Saint-Astier, vous l'avez dit. Des experts ont estimé que c'était trop dangereux de rentrer dans l'église construite il y a au moins 600 ans. Le maire a donc fermé le bâtiment, une décision prise à contre-cœur, Marie-Astrid Guégan.
15: Des barrières encadrent le parvis de l'église. Le maire de Grignol, Patrick Guesset, les contourne.
16: Quand on a passé ici, c'est ici quasiment le plus dangereux.
15: Il lève les yeux vers la façade qui s'effrite.
16: Il y a des pierres qui menacent de tomber. Vous pouvez voir, il y a quelques débris de pierres et après des tuiles.
15: Le maire passe la lourde porte en bois.
16: Et puis après, quand vous rentrez dans la première partie, vous allez voir, il y a une pierre sur la gauche et une pierre sur la droite qui ont tendance à se déliter et à se décrocher.
17: Ici, ici et là.
16: Il y a eu humidité, aujourd'hui la sécheresse, donc obligatoirement les bâtiments travaillent.
15: L'église sert pour quelques messes du dimanche, mais surtout pour les enterrements, les baptêmes et les mariages.
16: Quand il y a des mariages, les photos se font ici et quand je suis invité, je tremble depuis assez longtemps. Mais bon, aujourd'hui c'est fermé.
15: Le mariage d'Hortense, prévu début septembre, n'aura donc pas lieu là.
18: C'est vraiment triste, je suis vraiment déçue de ne pas pouvoir me marier dans cette église.
15: Ses parents, ses grands-parents et ses arrière-grands-parents s'y sont mariés.
18: C'est ma terre, la Grignol. Et puis en plus, on la connaissait, cette église. Je voulais un peu avoir les mêmes photos que ma famille, donc oui. un vrai pincement au cœur quand même.
15: La jeune femme tient à la rénovation de l'église. Alors, pour réunir l'argent nécessaire, pourquoi pas même solliciter Stéphane Bern.
1: Le maire espère qu'un premier chantier pourra permettre de rouvrir l'église dans quelques mois avant de faire d'autres travaux pour consolider le bâtiment. Maire de Grignoles qui parle d'une première estimation d'1 million d'euros.
0: Et Baptiste, le festival Écosystème dans le Lot est annulé ce week-end.
1: Annulé par la préfecture à cause de la chaleur et du risque d'incendie. On ne pourra donc pas voir Julien Doré ou Jean-Louis Aubert à quelques kilomètres du Périgord Noir à Gignac. Le festival communiquera plus tard sur les remboursements.
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1: Théo, le jour se lève avec un ciel plutôt dégagé, de la chaleur et une vigilance jaune aujourd'hui à la canicule.
0: Ben oui, puisqu'on va atteindre les 40 degrés cet après-midi, si on en croit les prévisions de Météo France. Pour ce mercredi, ce matin-là, à 7h07, on est autour déjà de ces 20 degrés. En fin de matinée, on nous annonce 28 degrés à Périgueux, à Brantôme, 27 à Thiviers, Tourtoirac ou encore à Montignac. Donc on terminera cette matinée au niveau des températures qu'on avait hier après-midi. Et ensuite, cet après-midi, à partir de 13h14, on nous annonce donc 40 degrés en moyenne partout sur le département. Un temps qui sera ensoleillé, vous vous en doutez, pas de nuages de prévu par Météo France. Ça c'est pour aujourd'hui, ce mercredi. Puis ensuite demain, jeudi et vendredi, température qui devrait quand même redescendre un petit peu pour retrouver des températures de saison, à savoir 30 degrés en moyenne à partir de demain, jeudi.
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0: Belle journée à l'écoute d'ici Périgord, il est 7h08, on est ensemble encore pour 2h jusqu'à 9h. Ça, je vous propose un classique, Daniel Balavoine, pour vous accompagner tout doucement ce matin. Dieu que c'est beau!

0: Dieu que c'est beau, Daniel Balavoine à 7h12, vous écoutez ici Périgord.
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0: Dans un instant, mon œil dans le rétro, Gérald Roux nous parle de la nostalgie des années 80 au cinéma.
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0: 7h14, bon œil dans le rétro avec Gérald Roux. Tout cet été, on se retourne sur ce qui nous a marqué depuis le début de l'année. Et là, on vous parle de la nostalgie des années 80 au cinéma.
4: Et oui, au printemps, à quelques semaines d'intervalle, nous avons vu débarquer dans les salles deux films, deux comédies, qui fleuraient bon les années 80. Police Flash 80, avec François Damiens et Audrey Lamy, et Juste une illusion, avec Camille Cotin et Louis Garrel. Un an et demi plus tôt, il y avait eu L'amour ouf, avec Adèle Exarchopoulos et François Civil. Ces trois films ont replongé une grande partie d'entre nous dans les souvenirs de l'enfance, de l'adolescence, de la vie d'adulte, ça dépend des âges. Et puis il y a tous ceux qui n'étaient pas nés dans les années 80 et qui voient parfois cette décennie comme une époque bénie, insouciante, où ça rigolait bien, ça dansait sur des synthés, une époque bigarrée comme les vêtements que certains portaient. J'aurais adoré vivre à cette période, disent certains ados. La musique était top, mieux qu'aujourd'hui. La musique des années 80, parlons-en. Il y avait de tout et dans tous les styles, comme le montrent nos trois films. Dans Police Flash 80, la bande-annonce a clairement choisi son camp. Celui de la variété française synthétique, Les Démons de Minuit, du groupe Image. Dans Juste une illusion, la palette est plus large, plus pop-rock, plus funk aussi, parce qu'il y a logiquement... Just an illusion d'Imagination, mais également du rock français avec Téléphone ou la New Wave des Cure. On retrouve cette diversité musicale teintée de New Wave dans L'amour ouf qui fait la part belle à la mélancolie des Cure, là encore, quand les deux héros amoureux dansent sur le titre culte Forest, l'un des moments forts de ce film. Et c'est vrai qu'à l'écoute de ces quelques notes, la nostalgie des années 80 peut surgir rapidement. Mais elle ne doit pas faire oublier aux plus jeunes et aux plus âgés que cette époque avait aussi ses versants sombres, avec l'arrivée du sida, le chômage de masse qui s'installe durablement, la peur d'une guerre nucléaire, la catastrophe de Tchernobyl. Il y avait aussi du racisme et de la misogynie décomplexée. Bref, dans les années 80, il faut tout regarder et pas forcément tout garder.
0: À mon œil dans le rétro avec Gérald Roux, durant tout l'été, on se retourne sur ce qui nous a marqué depuis le début de l'année. 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Dans quelques minutes, comme tous les matins, votre rendez-vous des entreprises et des entrepreneurs, des commerçants, de ceux qui font vivre l'économie en Dordogne, ça arrive après ABBA. 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

0: Abba, money, money, money, à 7h19, on part sur la page Facebook d'ici Périgord, vous donnez les températures proches de chez vous, 20 degrés du côté de Sarlat, de la part d'Akim, on a des températures de 22 degrés à Abiras avec Maryse ou encore à 19 degrés sur le secteur de Périgueux, ça va rapidement augmenter, un Météo France qui nous annonce 40 degrés pour cet après-midi, des températures qui vont être très chaudes, on est en vigilance jaune, canicule pour cet après-midi, avec donc des températures qui atteindront les 40 degrés.
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0: 7h20, comme tous les matins, votre rendez-vous des entreprises et des entrepreneurs, commerçants, de ceux qui font vivre l'économie en Dordogne. On a eu le droit à plusieurs semaines de forte chaleur, je viens de vous le dire, on va atteindre les 40 degrés en Dordogne cet après-midi. Ce matin, nous sommes avec Augustin Mathias, qui a trouvé une solution contre la chaleur, des films solaires sur les voitures, mais aussi les bâtiments. Bonjour Augustin.
2: Bonjour à vous, merci de me recevoir.
0: Merci d'être avec nous ce matin pour nous présenter cette entreprise Autopassion Appli Film. C'est basé à Périgueux, c'est dans le nom. C'est né de votre passion d'automobile à la base ?
2: À la base, oui, je suis passionné d'automobile. Donc, mon rêve, quand j'étais plus jeune, c'était de rendre les voitures plus belles, qui ressemblent un peu plus à leur propriétaire. Donc,
0: d'accord.
2: Voilà.
0: Alors, là, on est plus loin quand même que le design. Là, pour le coup, c'est plus de la practicité, avec de l'application de films protecteurs, de films solaires.
2: Tout à fait. En fait, j'ai commencé donc sur le suréquipement auto, jantes, pneus, autoradio, donc pendant plus de 20 ans. Je me suis donc après orienté vers le film solaire, parce qu'on me demandait du film solaire sur les voitures. J'ai des clients très, très exigeants, donc ça me plaisait vraiment de les rendre plus fonctionnels. Et automatiquement, naturellement, je me suis orienté sur le film solaire bâtiment, où mes clients avaient des soucis chez eux et donc on leur a solutionné.
0: Donc comment ça fonctionne en fait ? Vous appliquez un film sur les fenêtres et c'est censé garder un petit peu de fraîcheur, empêcher peut-être le soleil de trop chauffer la pièce ?
2: Ah, vous avez déjà bien compris le système. En fait, ouais. Nous travaillons avec les meilleurs films du marché, donc des produits qui sont de haute qualité. C'est l'intérêt, c'est d'avoir un film qui protège et qui tape le spectre lumineux qui nous pose un souci, parce qu'en fait tout le spectre lumineux n'est pas une problématique pour la chaleur, mais nos produits permettent de taper donc le spectre qui fait chauffer et nous pouvons baisser donc réduire de 80 à 90% la chaleur qui peut rentrer derrière un vitrage.
0: D'accord, donc on a peut-être un aperçu de combien de degrés on perd ou on gagne.
2: Alors c'est assez compliqué, c'est la question qu'on me pose régulièrement. Ouais. En fait, la chaleur dépend de l'isolation des murs, de la toiture, du type de menuiserie, si vous avez du pont thermique, pas pont thermique, etc. Par contre, ce que je peux vous dire, c'est que la partie qui passe par le vitrage, qui est la plus grosse faiblesse d'un bâtiment, on la réduit de 80 à 90%.
0: On imagine que vos affaires fonctionnent bien en ce moment.
2: Tout à fait, ouais.
0: C'est vrai qu'avec ces canicules qui arrivent de plus en plus, j'imagine qu'on fait de plus en plus appel à vous.
2: Oui, tout à fait. Et cette année, donc, j'ai eu droit à une parution dans un journal local. Grâce à ça, ça a permis de toucher des personnes que je ne voyais pas, des personnes âgées entre autres, qui n'avaient pas de solution, qui n'avaient pas les moyens de mettre une climatisation. Et donc, je vois des personnes âgées qui arrivent et qui repartent avec le sourire, qui sont ravis de venir nous voir, qui sont ravis de payer. Un client qui paye avec le sourire, c'est que du bonheur. Et surtout, qui nous envoie les voisins, les enfants, etc. Et voilà, donc...
0: Quand on vous contacte, il faut compter combien de temps pour appliquer justement ce film sur les fenêtres ? Est-ce que ça prend une journée ? Ça prend plusieurs jours ?
2: Ça dépend de la surface, oui. Ça dépend de la surface.
0: Pour une maison...
2: Une maison, dans la journée, c'est réglé.
0: Oui, en une journée,
2: c'est réglé.
0: Et c'est vraiment utile, surtout en ce moment, on l'entend, 40 degrés prévus aujourd'hui en Dordogne. Et c'est vrai que ça peut être donc une solution à travers votre entreprise, plutôt qu'installer une clim qui est un peu plus chère, qui a un plus gros budget. On peut donc faire ça. Est-ce que c'est utile de le faire sur toutes les fenêtres ou certaines seulement ? Parce qu'il y a des...
2: Tout dépend de vos besoins, de vos moyens. Donc, nous avons une centaine de films au choix. Donc, nous pouvons vraiment nous adapter à chaque besoin. Donc, avec des films plus performants, moins performants, mais par contre plus lumineux. Si vous avez du vis-à-vis sur Périgueux, en général, on met du film teinté. Ça permet aux gens d'être tranquilles, de pas voir les voisins nous regarder. Donc, la lutte contre le vis-à-vis. Et nous adaptons à chaque besoin, quoi, en fait.
0: Autopassion Appli Film, c'est le nom de l'entreprise d'Augustin Mathias avec nous ce matin, basé à Périgueux. Merci beaucoup.
2: Merci à vous.
0: Passé chez nous.
2: Je suis ravi d'être venu et peut-être à bientôt.
0: Belle journée, 7h23. On continue avec Pascal Obispo et son titre Personne.

0: Personne de Pascal Obispo, 7h27. 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Ce matin, on joue ensemble au 5 à la suite. Vous savez, je vous pose plusieurs questions. La première, il me faudra une réponse. La deuxième question, deux réponses. La troisième, trois réponses. La quatrième, quatre réponses. Et la cinquième,
1: cinq réponses.
0: Vous avez bien suivi, Baptiste. 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
0: À 7h28, comme tous les matins, on retrouve Laurent Labadie qui nous fait découvrir un mot en occitan et son histoire. Aujourd'hui, Flirtar.
5: Que diriez-vous, mes chères auditrices et auditeurs, de fleuroter aujourd'hui? Vous l'avez floreta? Voulez-vous bien fleuroter? Littéralement sauter de fleur en fleur avec moi? Tout le monde connaît le mot anglais flirt. On dit que fleuroter vient de l'anglais flirt, qui signifie jeter brusquement, voleter, passer rapidement d'un objet à un autre. Autrement dit, d'une conquête à une autre. Mais pas du tout. L'anglais nous a tapé le mot. C'est une anglicisation du mot occitan floreta ou fleureté qui signifie dire des coquetteries. Une fleurette désignait en effet une petite fleur au sens propre et un propos galant au sens figuré. Floreta, c'est compter fleurette. Dire une petite flura kaoku, dire une petite fleur à quelqu'un. Fluro abu, tu sens bon la fleur? Qu'on te dit des floreta kumoyu? Ça te dit de te promener? Et oui, car floreta garde l'idée de voyager de fleur en fleur. Année à dire.
0: Laurent Labadie pour Loc Express que vous écoutez en podcast sur ici.fr.
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0: Le conseil départemental croule sous les propositions d'aide pour les personnes évacuées en Gironde. On vous en parle juste après le 90 secondes avec Cyril Ardouredon à 7h30. L'actu en France et partout dans le monde.
6: L'incendie en Gironde, toujours stabilisé après une nuit calme, indique la préfecture. Plusieurs reprises de feu ont été rapidement traitées. Les conditions météo sont défavorables aujourd'hui avec des températures en hausse. Près de 60 000 Girondins ont été autorisés à rentrer chez eux. Dans le Var, le feu du Gros Bessillon déclaré officiellement fixé selon la préfecture. Il a parcouru 4500 hectares en 8 jours. Aujourd'hui, 65 départements parmi lesquels les Landes, la Gironde et une grande partie de la moitié nord de la France sont en orange pour un risque élevé de feux de forêt. À cela s'ajoute donc la chaleur. 16 départements d'Auvergne-Rhône-Alpes et de Bourgogne-Franche-Comté, ainsi que les Landes et l'Ingironde, sont en vigilance orange canicule. Une très grande partie du pays est en jaune. On attend jusqu'à 41 degrés à Vichy dans l'Allier. Une statue érigée aujourd'hui en l'honneur de Tiphaine Véron au Japon. La jeune femme de 36 ans a disparu là-bas il y a 8 ans, jour pour jour, dans une ville touristique à 150 km de Tokyo. La police locale privilégie la thèse de l'accident, mais la famille se bat pour explorer la piste criminelle. La marque Hokkaidi ne va pas disparaître. Plan de continuation validé par le tribunal de commerce de Lille. L'enseigne de vêtements pour enfants sort de redressement judiciaire, même si ces derniers mois, elle a dû se séparer notamment de 290 postes et 60 magasins en France. Et puis le prodige français du cyclisme, Paul Sexas, désormais 5e du classement mondial de l'UCI après le Tour de France. Tadej Pogacar, Remco Evenepoel et Jonas Vingegaard occupent les trois premières places.
1: Merci beaucoup Cyril. Et dans l'info d'ici ce matin en Dordogne à 7h30, le conseil départemental croule sous les propositions d'aide pour les personnes évacuées en Gironde. 800 propositions reçues en 48 heures. Une première partie a été envoyée aux autorités hier pour proposer aux dizaines de milliers de personnes qui ne peuvent pas encore rentrer chez elles de venir souffler ici. Thomas Bonnet, les agents du département reçoivent des mails toute la journée.
7: Sur l'écran de son ordinateur, Marine Petit voit s'afficher un nombre impressionnant de messages.
8: Alors j'en ai pas mal et on les reçoit par vague de 10.
7: Plus d'une centaine rien que ce matin. Il faut donc reprendre une à une les informations.
8: J'ai un tableau où je rentre leur nom, prénom, la commune, l'adresse, leur contact. Si le mail n'est pas complet, on les rappelle.
7: Dans le bureau voisin, justement, Christophe Arichouri est au téléphone avec l'un des volontaires.
9: Donc, vous pouvez accueillir jusqu'à 6 personnes. D'accord, pas de souci. Bon, mais super, j'ai les renseignements qui me manquaient.
7: Il ne s'attendait pas à un tel afflux de propositions.
9: C'est un truc de fou et les gens le font vraiment spontanément, en fait, et sans se poser de questions. Et c'est vraiment un bel élan de solidarité.
7: Un point reste toutefois à éclaircir. Quand les premiers évacués vont-ils arriver ?
10: Je ne sais pas concrètement comment ça va se passer.
7: Mathieu Driol, le directeur de cabinet du président du conseil départemental.
10: C'est une histoire de matching, en fait. C'est-à-dire, on a une offre, on a des familles qui sont sur place. Comment on met les choses en cohérence, mais ça c'est le travail qui va être opéré par les gens de la métropole de Bordeaux a priori.
7: Une quinzaine d'agents restent mobilisés pour traiter les nombreuses propositions qui continuent toujours d'arriver.
1: Et hier soir on a appris que 60 000 personnes évacuées vont pouvoir retrouver leur domicile dans l'agglomération de Bordeaux, mais toujours pas de retour à la maison ou sur les lieux de vacances pour les 160 000 restants. On vous rappelle le mail si vous pouvez, vous voulez proposer une chambre, cd24@dordogne.fr avec votre adresse, la durée d'hébergement et le nombre de lits disponibles.
0: Et dans le journal de 8h, Baptiste.
1: Nous serons auprès des pompiers en Gironde. Certains ont pu dormir un peu et réaliser à quel point ce feu est un monstre. Alors que le retour de la chaleur pourrait leur compliquer la tâche, jusqu'à 41 degrés attendus ici en Dordogne. Placés en vigilance jaune canicule et vigilance orange au feu de forêt. Et puis dans le journal de 8h, on entendra le maire de Grignoles totalement dépassé par la fermeture de l'église de sa commune. Avant ça, à 7h45, notre invité est candidate aux élections sénatoriales en septembre. Claudine Le Barbier, ancienne maire de Belvès, sera avec nous dans une dizaine de minutes. La météo, Théo, on le disait, vigilance jaune cet après-midi à la canicule et des températures qui vont encore bien remonter. On va dépasser les 40 ?
0: Voilà, Météo France nous annonce qu'il y a 41 degrés pour le pic des températures. En moyenne, on est autour donc des 40 degrés, 41 pour les maximales sur Périgueux apparemment et sur le secteur de Brantôme. Et ça, c'est pour cet après-midi, hein, c'est ce que nous annonce Météo France. Là, ce matin, à 7h34, on est déjà aux 20 degrés en moyenne sur Périgueux, justement, sur Ribérac, Montpont, Lalinde, au Bugue ou encore à Sarlat et à Montignac, du soleil partout en Dordogne, un beau ciel bleu pour le coup et des températures donc qui seront extrêmement chaudes. Ce sera normalement que pour aujourd'hui, un mercredi, puisque si on regarde pour demain et vendredi, on sera plutôt autour des 30 degrés selon les prévisions de Météo France.
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0: Étienne Dao, à 7h39, week-end à Rome, et pourquoi pas du côté de Nontron également ce week-end pour la fête du couteau. 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
0: À 7h40, on entre dans la grotte d'ici Périgord avec Emmanuel qui nous appelle du côté de Sarlat. Bonjour Emmanuel.
3: Bonjour.
0: Avec Baptiste ce matin pour vous accueillir.

0: Oh.
1: Oui, comme vous dites. Vous avez une minute. On a quand même une gestion du temps, hein. Il va falloir essayer d'aller vite. Mais normalement, ça devrait bien se passer, Emmanuel.
0: Bon.
1: À la clé quand même, ce couteau de Nontron.
0: Ah oui.
1: La classe, déjà 60 euros hein, de valeur de couteau. Et deux entrées pour la fête du couteau.
0: Oui.
1: Vous êtes prête?
0: Oui.
1: Eh ben c'est parti. Quel est le nouvel entraîneur de l'équipe de France?
0: Zidane.
1: Oui. Citez-moi deux animaux qui vivent dans une ferme.
0: Vache, cochon.
1: Trois objets qu'on prend pour aller sur la plage.
0: Serviette, produit solaire, jeu.
1: Ouais, ça marche, j'en ai trois. Quatre pays limitrophes avec la France.
0: L'Espagne, l'Allemagne, l'Italie, Suisse. Et
1: c'est bon. Et cinq fruits que vous pouvez trouver n'importe où, en France, partout dans le monde.
0: Oh bah, tomate, concombre, melon, pêche.
1: Fruits, hein.
0: Abricot.
1: On est bon ?
2: Tomate, c'est un fruit, ouais.
1: Oh, le concombre, j'ai un doute sur le concombre. Ouais, non, il me faut un dernier fruit, Emmanuel.
0: Un dernier fruit ? Avocat.
1: Avocat. Allez, ça fonctionne. C'est gagné. Oui, non, concombre, je crois que c'est un légume. Je vais pas m'avancer, mais. On vérifie, la VAR, on fait la VAR. Emmanuel, dans tous les cas, c'est une bonne réponse. Vous avez gagné ce 5 à la suite et surtout ce couteau de Nontron d'une valeur de 60 euros.
0: Merci.
1: Et merci à vous et deux entrées pour la fête du couteau.
0: Super.
1: Vous êtes déjà allé ou pas?
0: Merci à mon client qui m'a aidé quand même.
1: Avec qui vous m'avez dit?
0: Mon client.
1: Ah oui, vous travaillez dans quoi? Ah, vous êtes à la station?
0: Dans une station totale.
1: D'accord. Ah oui, donc là, vous êtes avec un client qui attend de payer, c'est ça?
0: Voilà, c'est ça.
1: Le pauvre, il est en retard au boulot, il est là et Emmanuel est avec nous à l'antenne. Non, j'espère qu'il n'est pas en retard quand même.
0: Non.
1: Eh ben Emmanuel, félicitations. Profitez bien de cette 30e édition en plus.
0: Oui.
1: Hein. Un chiffre
0: merci
1: important. À bientôt, Emmanuel.
0: Merci.
1: Allez, bonne semaine.
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1: Dans quelques instants, nous serons aux côtés de Claudine Le Barbier, candidate aux élections sénatoriales, qui viendra justement nous parler un petit peu de cette actualité.
2: Oui, elle répondra à nos questions candidates pour ces élections qui auront lieu au mois de septembre.
1: Ça arrive après Damien et David.

0: Damiano David avec Next Summer à 7h47.
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0: Les élections sénatoriales sont dans moins de 2 mois, le 27 septembre. Ce matin, l'invité d'Ici Périgord est Claudine Le Barbier, candidate à ces élections.
3: Bonjour Claudine Le Barbier.
4: Bonjour.
3: Vous avez été maire de Belvès pendant près de 10 ans, élue au département, à la région. Vous aviez passé le relais il y a maintenant 10 ans. Vous êtes de nouveau élue. Pourquoi revenir cette année ?
4: Alors, pourquoi revenir cette année ? Pour la raison que la population m'a beaucoup sollicité pour que je revienne aux affaires. Je ne souhaitais pas reprendre une tête de liste, mais j'ai bien voulu aider la liste qui se présentait à travailler pour la commune. Il se trouve qu'ensuite, j'ai été élue à la communauté de communes, à la première vice-présidence, ce qui me permet d'avoir à nouveau une vision de ce qui se passe effectivement 10 ans après, mais je n'ai jamais vraiment lâché, j'ai toujours suivi ce qui se passait en Dordogne.
3: Et vous êtes aussi vice-présidente nationale de l'Association des citoyens contre les déserts médicaux. Est-ce que ça fait partie des projets que vous voulez porter si vous êtes élue au Sénat en septembre ?
4: Alors, c'est bien évidemment le projet essentiel pour moi. Ça fait 25 ans que je travaille sur ce sujet. J'avais commencé à lancer l'alerte au Conseil général à l'époque. Je n'avais absolument pas été entendue. J'ai continué à travailler. Et pendant 10 ans, comme je n'avais plus de mandat électif, j'ai choisi de m'engager dans cette association qui est une association nationale et qui est connue et reconnue, y compris à l'Assemblée et au Sénat, puisque j'ai été auditionnée à l'Assemblée et au Sénat.
3: Et qu'est-ce que vous portez ? C'est de la simplification pour les communes, pour pallier à ces déserts ruraux, déserts médicaux ?
4: Trois priorités. Il y a bien sûr, comme tous les candidats au sénatorial, on a tous la même vision, c'est-à-dire être près des élus locaux, défendre les communes rurales, etc. Et ça, c'est extrêmement important. Défendre les communes rurales, les élus locaux, mais surtout lutter contre l'accumulation des normes et essayer de leur redonner une visibilité à Paris, parce que vous savez, à Paris, je me suis aperçue à plusieurs reprises que, en fait, les communes rurales et même la Dordogne, mon Dieu, c'est loin de Paris et on n'est pas forcément pris en compte. Mais ça, tous les candidats au sénatorial vont le dire, et pour moi, c'est vrai, et c'est effectivement très important.
3: Alors, qu'est-ce que vous portez ? C'est de la simplification à tous les niveaux ?
4: Alors, à tous les niveaux, voilà, c'est exactement ça. Simplification, responsabilité à tous les niveaux et dialogue. Parce que qu'est-ce qui se passe aujourd'hui ? Les communes rurales, notamment les plus petites, ne sont pas entendues à Paris. Pourquoi ? Parce qu'on est très loin de Paris. Parce qu'on ne pèse pas grand-chose en termes de population et de vote, du coup. Mais ces communes-là, elles existent. Et moi, j'ai suffisamment d'expérience pour me rendre compte que ce sont les communes qui portent les villages. Moi, j'ai vu beaucoup de maires se débattre pour chercher, et je les vois encore d'ailleurs, chercher des médecins, garder un commerce, garder une école, etc. Et à chaque fois, ils se heurtent, soit à un manque d'écoute, soit à une accumulation de normes qui fait qu'ils ne peuvent pas bâtir leur projet.
3: Vous l'avez vécu en tant que maire de Belvès ?
4: Absolument. Oui, je l'ai vécu en tant que maire de Belvès et je pense que ça s'est aggravé depuis. Ça s'est aggravé parce que tous les jours, on sort une nouvelle norme, on sort une nouvelle loi, puisque en France, chaque fois qu'il y a un problème, on sort une loi. Pas forcément appliqué derrière, mais ça, bon, on est passé à la télé pour défendre sa loi, donc tout va bien. Voilà, ça, je trouve ça absolument scandaleux. Donc, je crois qu'il faut simplifier les choses, redonner de la visibilité et de l'autonomie financière aux maires, quels qu'ils soient, petites, grosses communes, de façon à leur permettre de bâtir leurs projets, et de bâtir leurs projets dans de bonnes conditions.
3: Et vous êtes candidate d'hiver droite, vous êtes sans parti qui vous soutient, en tout cas à l'heure actuelle. Vous pensez avoir vos chances dans cette élection face à tous les autres candidats ?
4: Très sincèrement, si je ne pensais pas avoir de chance, je n'irais pas.
3: Sans appareil politique ?
4: Oui, oui, mais bon, attendez, vous savez, les partis politiques, aujourd'hui, vous avez vu le crédit qu'ils ont perdu. Je crois, moi, qu'en fait, bon, il est clair que si je suis élue, je serai dans la majorité actuelle sénatoriale. J'ai une sensibilité de droite que je ne renie pas, loin de là, mais, les partis, aujourd'hui, sont discrédités auprès de l'opinion, donc, écoutez, si je n'ai pas de soutien des partis, eh bien, tant pis. Je crois que je ferai aussi bien le travail parce que je serai quand même dans une majorité.
3: Eh bien, merci beaucoup d'avoir été avec nous ce matin, Claudine Le Barbier, pour nous parler de ces élections sénatoriales auxquelles vous êtes candidate en septembre. Bonne journée.
4: Merci beaucoup. Merci à vous.
0: Au micro de Baptiste Roux, à réécouter en podcast sur l'application ici. 7h53, tous les matins, pendant cette semaine, Olivia Leray vient mettre en lumière les sportifs et sportives qui compteront dans les années à venir, nos champions de demain, en quelque sorte. C'est au tour ce matin d'une cycliste qui s'illustrera dans quelques jours.
5: Célia Géry, c'est elle qui aura le maillot bleu-blanc-rouge sur le Tour de France féminin. Elle vient d'être sacrée championne de France avec une maîtrise absolue. Et elle peut tout à fait être la grande révélation sur ce tour. Elle n'a que 20 ans. La route au début, c'était plutôt des sentiers hein, et de la boue chez elle. Et ça regorge, je vous l'assure, en Ardèche, c'est un terrain de jeu infini. Elle commence le cyclocross à 8 ans, les affaires à laver en rentrant, c'est pas foufou, mais elle s'éclate. 10 ans plus tard, elle est championne d'Europe et du monde. Et là, la grande équipe FDJ-SUS se dit que sur route, ça pourrait avoir de la gueule aussi. Célia, c'est une professionnelle, et d'abord elle est équipière, elle aide les copines. Et puis à la fin de la saison dernière, la lumière, c'est plus sur les autres, c'est sur elle. Braquée. Inévitable. Il y a des choses qu'on ne peut pas empêcher. Sur le Tour de l'avenir, elle repart avec 3 étapes et le maillot de meilleure grimpeuse. Elle devient aussi championne du monde espoir. Sur route, dans la boue ou sur le goudron, elle se régale. Elle coche toutes les cases, comme une certaine Pauline Ferrand-Prévot. Elle est le vélo. Et dire que l'an dernier, elle était encore en train de batailler sur les courses espoir. Célia, elle n'aime pas trop qu'on parle d'elle. Les interviews, les photos, les articles et cette chronique hein, aussi. C'est pas que ça la dérange, c'est juste que c'est pas ce qu'elle préfère. C'est tout nouveau pour elle et c'est pas facile quand on est un peu timide. Alors on va pas en faire trop, mais on a quand même bien hâte de la voir avec son maillot bleu, blanc, rouge sur le tour. En plus, il y a 2 étapes en Ardèche, sur ses routes d'enfance et il y aura pas de maillot à laver à la maison à l'arrivée. Si c'est pas ça le bonheur, ça y ressemble.

Leray qui met en lumière cette semaine les sportifs et sportifs qui compteront dans les années à venir. On vous parlait donc de Célia Géry que vous retrouverez dans quelques jours pour le Tour de France. À 7h55, dans quelques instants, c'est Stéphane Bern qui sera avec nous pour nous faire voyager dans le temps. On vous en parle dans quelques minutes.

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11: Et dans un instant, on fait le point sur l'actualité avec le journal de 8 heures, Baptiste.
12: Oui, avec les agents du département qui croulent sous les propositions de relogement pour les évacuer à cause des incendies en Gironde. Ils sont encore 160 000 à ne pas pouvoir rentrer chez eux.
11: C'est dans 3 minutes, juste le temps de retrouver Stéphane Bern qui nous fait voyager dans le temps, au temps des miches et des marquistes.
13: Symbole du petit déjeuner français, la baguette n'est pas si vieille. Son histoire croustille de légende, mais une loi très réelle y a mis la main à la pâte. Pour soulager les boulangers que Marx appelait les mineurs blancs, tant leur labeur nocturne était exténuant, un décret tombe en France. Plus question de travailler entre 22h et 4h du matin. Problème, sans nuit blanche, impossible de pétrir et de cuire les grosses miches du pays. Il faut donc innover. Alors, dans les fournils, on troque le levain pour la levure, on réduit le pétrissage, on allonge la pâte. Plus fine, elle cuit en 20 minutes à peine. On gagne ainsi du temps et un parfum de croûte dorée. La baguette est née. D'autres histoires dorent la légende. Napoléon aurait voulu un pain facile à glisser dans la redingote de ses soldats. À droite la baguette, à gauche la baïonnette. Égare à celui qui confond les deux. Certains disent qu'on doit la baguette à l'ingénieur bienvenu, qui aurait voulu, lors du chantier du métro, un pain qu'on puisse rompre sans couteau pour éviter les bagarres. Apparemment, les Parisiens étaient déjà un peu nerveux dans les transports en commun. De jolies fables, mais l'historien Stephen Kaplan l'assure. La baguette est un produit du XXe siècle, né des luttes ouvrières et de ces villes qui vont vite et qui réclament du pain frais matin et soir, et surtout, plus de croûte que de mie. C'est vrai quoi, c'est plus pratique. On dit bien un casse-croûte, pas un casse-mie. Inscrite depuis 2022 au patrimoine immatériel de l'UNESCO, la baguette est devenue un monument national. Le seul que l'on puisse grignoter sur le chemin du retour, et qui, soyons honnêtes, n'arrive presque jamais entier à la maison.
11: Merci beaucoup Stéphane Bern. Tous les matins, on vous retrouve à 7h06, 7h56 pour nous faire voyager dans le temps. Et on vous retrouve aussi sur notre site internet ici.fr et à l'application ICI pour retrouver tous les podcasts.
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11: Et il est 8h, vous écoutez ICI Périgord. Bonne journée tout le monde. Le journal Baptiste Roux.
12: Une quinzaine d'agents du département de la Dordogne passent leur journée à trier des propositions de relogement pour les évacués de l'incendie de Gironde. Ils sont encore des dizaines de milliers à ne pas pouvoir rentrer chez eux à cause de ce feu qui a brûlé 42 000 hectares. Et après l'appel du président du département, département de la Dordogne, Germinal Perrault, 800 personnes se sont proposées d'accueillir des Girondins en moins de 48 heures. Tellement de mails qu'il a fallu réorganiser les services, nous explique Mathieu Druyol, directeur de cabinet du président du département.
7: Il a fallu en quelques heures monter une équipe pour traiter l'ensemble des mails qui nous sont adressés. Ces mails, ils sont arrivés par centaines en quelques heures. Donc on a mis en place une organisation très carrée en fait, une quinzaine d'agents qui ont été sollicités pour tout simplement traiter ces mails, les rentrer dans un tableau de telle sorte que les choses soient bien ordonnées, que tous les éléments et toutes les informations soient bien recensées, ce qui a amené également les agents à rappeler un certain nombre de personnes pour avoir des compléments d'informations et s'assurer que ces éléments soient bien complets, puisqu'ensuite tout ceci est transmis au centre opérationnel en Gironde pour que là-bas ensuite les choses soient traitées en direct avec les personnes évacuées.
12: Et une première partie des contacts a été envoyée hier aux autorités en Gironde. Vous pouvez toujours proposer votre adresse, le nombre de lits disponibles et la durée d'hébergement sur le mail du département cd24@dordogne.fr. Solidarité qu'a constaté aussi le Secours Populaire de Dordogne. Ils sont partis hier en Gironde avec 5 camions remplis de dons et ils n'ont même pas pu tout prendre. Le Secours Populaire qui demande maintenant des dons financiers plutôt que des dons matériels. Vous pouvez donner sur le site internet de l'association. Et sur le front en Gironde, des pompiers épuisés physiquement et moralement, toujours face à ce monstre. Une semaine de lutte, le feu est stabilisé mais pas encore fixé. Des pompiers qui viennent de toute la France. Certains sont partis de chez eux depuis 5 jours. Marc Bertrand, vous êtes au Porge où les pompiers commencent à peine à réaliser ce qu'ils sont en train de combattre.
8: Ils sont 6, des pompiers volontaires des Deux-Sèvres, des visages de gamins devant leur camion garé avec des dizaines d'autres sur le stade de rugby.
14: On est prêt à partir, dès qu'il y a besoin de nous à un endroit, on part.
8: Nico, c'est le taulier de l'équipe, 46 ans, père de famille. Ses équipiers ont enfin pu faire une vraie nuit de sommeil, alors ce matin au petit-déj, tout le monde a craqué.
15: Ouais, on a versé une petite larme, voilà, ça fait du bien. Ah oui, j'ai pas peur de le dire, j'ai pas honte non plus. Hein. On le disait ce matin que c'était bizarre qu'il n'y en avait pas, qu'il avait encore réagi, puis ce matin, voilà. Tous regarder dans le blanc des yeux en déjeunant, parce qu'on a toujours été au taquet. De vendredi à hier matin, on avait dormi que 5 heures. Et dans un fossé ou dans le camion, on a foncé tête baissée sur ce monstre. On appelle ça le monstre. Ce feu, c'est un monstre. Donc on commence à ouvrir les yeux un peu. Ouais.
8: Tout le monde se lève.
16: Là, on va faire le rassemblement. Là.
8: Les commandants vont les envoyer au feu. Ce feu qui fait peur à des gars qui ont 30 ans de pompiers.
15: Une chaleur énorme, énorme. Déjà, nous, entre pompelards, quand on le voit arriver, ça fait peur. Mais après, on se dit, voilà, on est là pour ça. Et de toute façon, il faut qu'on le freine, il faut le stopper. Donc il faut l'attaquer, il faut l'arrêter. On pense à tous ces gens qui ont tout perdu et... Même si on se sent impuissant en fait. Ils jouent avec nous en fait.
8: L'équipage ressort en trottinant pour grimper dans le camion. Nico a juste eu le temps de répondre au « on pense à toi papa » de son fils de 15 ans.
17: Vous partez où ? À l'oreille ou quoi ?
8: Il fait 35 degrés au tableau de bord. Et ce n'est pas une bonne nouvelle.
12: Hier, les pompiers qui ont déjà dû lutter contre 14 départs de feu. Journée qui s'annonce difficile. La Gironde va passer en vigilance orange canicule avec des températures qui peuvent dépasser les 40 degrés. En Dordogne, nous sommes en vigilance jaune à la canicule à partir de ce midi et en vigilance orange au feu de forêt. On fera le point sur les températures à la fin de ce journal.
11: Les pompiers de Dordogne qui ont aussi dû intervenir sur des incendies ici.
12: Notamment à Bougnac, au sud de Bergerac, où les secours sont restés plus de 24 heures sur le feu d'un hangar. Alexandre Alves, il s'agit du hangar d'un agriculteur qui était en Gironde pour aider sur l'énorme incendie.
18: Cet agriculteur céréalier fait partie du convoi de la coordination rurale de Dordogne, parti aider les pompiers sur les incendies en Gironde. Il n'est pas là quand le feu démarre dans son hangar, c'est là qu'il stocke son foin et ses engins. Une vingtaine de pompiers et une dizaine d'agriculteurs avec des citernes accrochées à leurs tracteurs tentent tout, mais n'arrivent pas à éteindre l'incendie. Les bottes de foin sont en feu. À l'intérieur du hangar, un tracteur, une botteleuse et un utilitaire sont brûlés. Le toit du hangar avec les panneaux photovoltaïques est détruit. Afin d'arrêter le feu, les pompiers ont dû prendre le télescopique de l'agriculteur pour sortir les bottes de foin petit à petit et les éteindre progressivement.
12: Il n'y a pas eu de blessés ni de propagation de l'incendie. L'agriculteur touché est rentré hier avec les autres membres de la coordination rurale. 4 agriculteurs du convoi des JA et de la FDSEA sont toujours en Gironde. Un accompagnateur d'aide aux devoirs est accusé d'agression sexuelle sur mineur. On lui reproche d'avoir agressé une enfant de 12 ans. Cela a eu lieu l'an dernier pendant plusieurs mois avant que l'enfant n'en parle à sa mère. Les gendarmes de Sarlat ont mené une grosse enquête avant de le placer en garde à vue. Il a reconnu les faits en détention provisoire. Il sera jugé au mois de septembre. Un homme de 80 ans est mort hier à Pézac-le-Moustier après qu'un arbre lui soit tombé dessus. Il était avec un ami en train de couper des branches avec des tronçonneuses quand cet arbre est tombé hier après-midi. Malgré l'intervention des pompiers, l'homme n'a pas pu être réanimé. Une enquête est en cours pour déterminer les causes du drame.
11: Et à Grignol, le maire est dépassé par la fermeture de son église.
12: Et dans la commune près de Saint-Estier, l'église Saint-Front-de-Bru est interdite d'accès. Des pierres risquent de tomber sur les paroissiens. Des experts ont jugé que c'était trop dangereux de rentrer dans l'édifice. Le maire Patrick Guessé a donc dû prendre un arrêté pour interdire l'accès. Il est totalement dépassé.
16: C'est surtout dépassé, on va dire techniquement, où on vous annonce qu'il faut fermer. Nous, on pensait effectivement qu'il y avait les chutes de pierre. On se disait, bon, on va louer une nacelle, on va peut-être remettre la pierre, refixer. Et puis là, on nous a dit, non, là, c'est les experts, c'est quelqu'un même pour les nettoyages au niveau des voûtes au-dessus, avec toutes les entrées de branches que font les chougas des toits. Et les pigeons, si je suis monté à plusieurs reprises au niveau de la charpente, vous avez, allez, on va dire, entre 1,5 tonne et 2 tonnes de branchage. On pensait les enlever avec les agents, s'équiper, tout ça. Là, il nous a dit, non, c'est une entreprise spécialisée, il faut plus s'amuser à monter, tout ça. Donc, enfin, c'était pas un amusement, mais c'était du travail, mais on pensait pouvoir le faire nous-mêmes. Voilà, et là, c'est plus possible. Donc, on attend les futurs diagnostics et les futurs scénarios à chiffrer.
12: Mais les travaux qui sont estimés à 1 million d'euros, explique le maire de Grignol. Et puis, le festival Écosystème est annulé ce week-end dans le Lot par la préfecture à cause de la chaleur et du risque d'incendie. C'était à Gignac, à une trentaine de kilomètres de Sarlat, avec notamment Julien Doré ou Jean-Louis Aubert. Festival qui annonce communiquer plus tard sur les remboursements des places.
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12: Théo, il faut se préparer à une nouvelle journée très chaude aujourd'hui en Dordogne.
11: Ouais, vigilance jaune, hein, alerte canicule pour cet après-midi. La Météo France qui nous annonce 40 degrés à partir de 13h. Hein, 40 degrés prévus à Périgueux, 39 à Brantôme, Tourtoirac, 40 à Montignac, Sarlat ou encore sur le secteur de l'Allinde. Il va donc faire très chaud effectivement pour cet après-midi. Là, à 8h07, on avoisine encore les 20-21 degrés en moyenne sur le département. Du soleil partout en Dordogne prévu ce matin et cet après-midi. Et puis si on regarde jusqu'à demain, jeudi, température qui devrait ensuite rebaisser normalement pour atteindre les 30 degrés demain après-midi et également pour la journée de vendredi. Donc c'est vraiment aujourd'hui uniquement ce mercredi où il risque de faire très chaud jusqu'à 40 degrés.
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11: Et Jean-Pierre Madère avec Macumba à 8h08.

0: Akumba avec Jean-Pierre Madère à 8h11. Bienvenue.
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0: 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Un apiculteur qui s'est arrêté dans une station-service pour faire le plein. Dans sa camionnette, il y transportait plusieurs ruches. Quelques minutes plus tard, au moment de repartir, il se rend compte que quelque chose est resté sur place. Alors qu'est-ce qui s'est passé selon vous? Est-ce que une ruche entière est tombée sur la chaussée obligeant la gendarmerie à fermer la route? Est-ce que les abeilles se sont installées dans le pot d'échappement d'une voiture? Ou est-ce que des abeilles sont restées à la station et ont commencé à envahir les pompes à essence? Si vous pensez avoir la bonne réponse, vous nous appelez 05 53 53 82 82.
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0: Et presque 8h15, le moment comme tous les matins de retrouver votre rendez-vous anti-arnaque, c'est pas vrai.
5: Aude Razo, vous avez recueilli le témoignage d'une personne qui a failli tomber dans un piège très élaboré, un faux appel du gendarme des télécoms.
6: Oui, et c'est bien qu'on en parle, parce que la police assure que cette arnaque tourne pas mal en ce moment. Tout commence avec un simple appel. Jean-Yves, notre victime, décroche. Au bout du fil, une dame lui dit qu'elle travaille pour l'ARCEP. L'ARCEP, ça existe vraiment, c'est le gendarme français des télécoms. Et donc l'ARCEP, soi-disant, lui annonce une mauvaise nouvelle. Jean-Yves a été victime d'usurpation d'identité. Quelqu'un a ouvert une ligne téléphonique à son nom chez SFR. Dans la foulée, le commissariat appelle. Et là, le faux inspecteur, puisque oui, c'est un faux, lui annonce que l'affaire est encore pire. Le nom de Jean-Yves apparaît dans un dossier de grand banditisme, une histoire de blanchiment d'argent. Il lui demande de surtout n'en parler à personne et lui dit que le procureur carrément va le contacter le lendemain.
5: Et comment est-ce que Jean-Yves a réussi à comprendre que c'était un piège ?
6: Eh bien, en fait, il ne suit pas les consignes. Il me dit, à ce moment-là, je suis plutôt déstabilisé, et ça se comprend. Donc, il parle de son histoire avec des amis. C'est là que l'un d'entre eux a le bon réflexe. Il lui dit d'aller à la gendarmerie. C'est ce que fait Jean-Yves. Et quand l'escroc, le faux procureur, l'appelle et que Jean-Yves lui dit « je suis chez les gendarmes », le malfaiteur raccroche aussitôt. Alors, quel est le but de tout ça? C'est quand même ultra élaboré, vous l'aurez remarqué. Tout ça, pourquoi? Eh bien, Jean-Yves, le faux inspecteur, lui a demandé son nom, son prénom, son adresse. L'ARCEP me dit aussi que les numéros de passeport sont ciblés, les signatures électroniques, bref, tout un arsenal qui permet à l'escroc d'usurper très facilement notre identité ou de nous cibler pour d'autres arnaques. Bon à savoir, l'ARCEP me précise qu'elle ne contacte jamais les consommateurs par téléphone, donc vous raccrochez.
0: Merci beaucoup Aude Razo pour votre chronique C'est pas vrai, à réécouter en podcast sur l'application ici. D'ici quelques minutes, juste après Eddie Mitchell, Rio Grande, je propose de retrouver le cocon des canailles. C'est l'histoire de 8 amis qui ont créé un camping guinguette. Une jolie histoire à découvrir avec Julien Pellet. Il disait ça arrive après un classique d'Eddie Mitchell. Rio Grande à 8h17.

0: Rio Grande avec la voix iconique d'Eddie Mitchell à 8h21.
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0: Ingénieur de formation, Xavier a créé le cocon des canailles à Chalais avec 8 de ses amis. Le collectif pilote une guinguette, un camping et plusieurs ateliers d'émancipation. Un projet collectif né il y a 4 ans où le partage et la convivialité sont au cœur de l'aventure. Il nous raconte tout ça au micro de Julien Pellet.
2: Bonjour, je m'appelle Xavier. Je travaille dans un projet collectif qui s'appelle le Cocon des Canailles, qu'on a monté avec une bande de copains il y a 4 ans et qui regroupe une guinguette culturelle, un camping et une activité qu'on appelle émancipation, qui est du transfert de savoir et de connaissances, notamment autour du théâtre. Et je pense que ce qu'on essaie de faire peut se résumer dans la phrase essayer de créer du lien en milieu rural.
3: Bonjour Xavier. Est-ce que vous pouvez nous raconter assez simplement comment vous êtes passé de votre métier d'ingénieur spatial spécialisé en optique à, on va dire, gérant d'une guinguette camping au nord du Périgord vert?
2: Et ben comme la guinguette camping est un projet collectif, le chemin se fait collectivement aussi. Donc dans notre école d'ingénieurs, parce qu'on est plusieurs à venir de la même, on a solidifié un grand groupe de potes avec lesquels on a gardé contact. On a un peu le même parcours, c'est-à-dire qu'on a travaillé quelques années, que ça soit dans le public, moi au CNRS ou ailleurs dans le privé. Et on en a ressorti une certaine frustration dans la production qu'on faisait, le sens qu'on donnait à notre travail, mais également les rapports humains qu'on y trouvait. Et du coup, c'est cristallisé un peu l'envie de faire autre chose avec d'autres rapports humains, d'autres manières de fonctionner et peut-être une autre finalité.
3: Quelles étaient les valeurs, les impondérables du projet le Cocon des Canailles?
2: Ouais, il y avait forcément une attention particulière à la gouvernance et à la hiérarchie avec une certaine volonté d'horizontalité. Et ensuite, il y a une remise en question de qu'est-ce que je peux faire avec mon savoir-faire, qu'est-ce que je peux faire dans ce que j'ai envie de faire, en tout cas qui peut me permettre d'avoir un salaire et qui n'est pas néfaste écologiquement. Et donc, ça, il y avait la création lien social. Une des compétences qu'on acquiert en école d'ingé, c'est se faire des potes. Et essayer de faire ça du coup dans un lieu qui fait débit de boissons et restaurants, et donc essayer de le faire le plus écologique possible, donc le moins néfaste possible, c'est-à-dire que tout ce qui est vendu à la guinguette est fait à 20 km à la ronde, à part le sel et l'huile d'olive, quoi. Nous, par exemple, on a 30 ans, on n'aurait jamais pu acheter un lieu comme ça individuellement. L'idée, c'est de se mettre à neuf pour l'acheter et de mutualiser énormément de ressources.
3: Concrètement, la guinguette, elle est ouverte tous les jours, pas que l'été, hein, 2 soirs par semaine,
2: ouais.
3: Le mercredi et le vendredi. Ça ressemble à quoi alors votre semaine type?
2: Moi, je donne des cours de théâtre. Donc, je donne des cours de théâtre pour enfants et adultes le soir, en général. Le lundi, mardi et jeudi, je donne des cours dans un collège alternatif à Saint-Pierre-de-Frugy. Je suis prof de maths, physique et histoire. Et après, je viens à la guinguette au moins un soir par semaine. Donc, soit je suis derrière le bar le mercredi ou le vendredi. Il y a également un camping à faire tourner. Donc, il faut accueillir les gens, il faut nettoyer le bloc sanitaire, il faut faire de l'entretien extérieur, passer les débroussailleuses. Il y a des travaux aussi à faire dans la maison. Là, récemment, on a rénové le four à pain. On a fait notre première soirée pizza sortie du four à pain en août. Donc voilà, il y a un peu tous ces travaux-là. Mais l'idée, c'est de tourner un petit peu pour briser un peu ce cycle de l'ultra-spécialisation des tâches et de la répartition du travail. La raison d'être vraiment de l'association, c'est de la création de liens en milieu rural. Donc, l'hiver aussi, on fait des événements et l'hiver, on est régulièrement plus de 40, 50, parfois plus. On brasse assez large parce qu'on a une programmation aussi assez large. C'est-à-dire qu'on sait que tout le monde va pas se sentir concerné par la même chose. C'est-à-dire quand on va faire des ateliers sur la contraception masculine, on sait qu'on ne va pas exactement avoir les mêmes personnes quand on fait une soirée belote. Et de temps en temps, quand il n'y a pas de programmation spécifique, on est juste ouvert, il y a ces deux cercles sociaux qui viennent, la soirée belote plus la contraception masculine, et qui parfois, quand on a des grandes tables, se retrouvent à côté et discutent, quoi.
3: C'est génial.
2: Ouais, c'est cool.
0: La guinguette qui a rouvert ses portes depuis le 17 juillet dernier. Rendez-vous sur la page Facebook du Cocon des Canailles pour retrouver toute leur soirée. On était aux côtés de Xavier, un des membres fondateurs du Cocon des Canailles. Au micro de Julien Pellet, 8h25. Ça, c'est les Beatles avec Here Comes the Sun. C'est un accent anglais qui n'a pas du tout fonctionné.
4: Presque.
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0: Les Beatles. Here comes the sun. Il est 8h28, on vous offre vos 4 invitations pour le château de Fayol et son spectacle immersif à découvrir jusqu'au 9 août.
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0: Et on vous parlait ce matin d'une histoire qui s'est déroulée il y a quelques jours en Ariège. Un apiculteur qui s'arrête dans une station-service pour faire le plein dans sa camionnette. Plusieurs ruches et il s'est passé quelque chose. Mais quoi ? Est-ce qu'une ruche entière est tombée sur la chaussée ? Est-ce que des dizaines d'abeilles se sont installées à la pompe à essence directement ? Ou est-ce que les abeilles se sont installées dans un pot d'échappement de voiture ? C'est Delphine de Neuvik qui nous appelle pour nous donner la bonne réponse. Bonjour Delphine.
5: Bonjour.
0: Vous allez bien ?
5: Oui, très bien, merci.
0: Et vous pensez à quelle réponse, vous ?
5: Elles se sont installées sur la pompe à essence.
0: Installées sur la pompe à essence directement. Il y en avait des centaines. Elles sont restées sur place plusieurs jours. Il y avait même des panneaux « Attention aux abeilles » justement pour prévenir les prochains automobilistes qui arrivaient sur place. Heureusement, pas de blessés. Mais une bonne réponse pour vous, Delphine. Félicitations.
5: Merci.
0: 4 invitations pour le château de Fayol et profiter déjà du château et surtout de ce spectacle immersif qui vous plonge à l'époque du château, de la belle époque, 2 adultes, 2 enfants, c'est pour vous. Félicitations Delphine.
5: Merci beaucoup.
0: Belle journée, à bientôt.
5: Bonne journée à vous.
0: Et il est tout juste 8h30, on fait le point sur l'actualité avec le 90 secondes à côté de Cyril Ardo-Redon. 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
6: Une nuit calme sur le front de l'incendie en Gironde, dit la préfecture. Le feu est toujours stabilisé malgré plusieurs reprises de feu qui ont été rapidement traitées. Ce matin, le maire de Lège-Cap-Ferré appelle ceux qui veulent aider à ne pas prendre de risques en forêt et à ne pas gêner l'action des pompiers. Le combat n'est pas terminé, assure sur Ici Provence le préfet du Var. Alors que l'incendie du Gros Bessillon est officiellement fixé après 8 jours de lutte, entre 500 et 1000 pompiers restent mobilisés ces prochains jours. Une journée sous haute tension, 65 départements parmi lesquels la Gironde et une grande partie de la moitié nord de la France sont aujourd'hui en orange pour un risque élevé de feux de forêt. C'est ce que dit Météo France. Le reste du pays est en jaune. Et ça ne va rien arranger. Il va faire chaud. Aujourd'hui, 4e vague de chaleur avec 16 départements en vigilance orange canicule. L'Auvergne-Rhône-Alpes et la Bourgogne-Franche-Comté est concernée, tout comme la Gironde et les Landes. À quelques jours d'un week-end très dense de chassés croisés sur les routes, le bilan sécurité de l'Association des sociétés d'autoroutes, les accidents mortels sont repartis à la hausse en 2025, 162 tués l'an passé, après un niveau historiquement bas en 2024. Et puis le jeune prodige français du cyclisme, Paul Sexas, fait son entrée dans le top 5 du classement mondial de l'UCI. À bientôt 20 ans, il a gagné 3 places après le Tour de France. Tadej Pogacar, Remco Evenepoel et Jonas Vingegaard sont sur le podium de ce classement.
7: Merci beaucoup Cyril. Et dans l'info d'ici en Dordogne ce matin à 8h30, ces futurs mariés qui ont dû changer d'église car des pierres menacent de tomber sur les invités. Près de Saint-Astier, l'église de Grignoles est fermée. Des experts ont estimé que c'était trop dangereux de rentrer dans l'église construite il y a au moins 600 ans. Le maire a donc pris un arrêté. À contre-cœur, Marie-Astrid Guégan.
8: Des barrières encadrent le parvis de l'église. Le maire de Grignoles, Patrick Guesset, les contourne.
9: Quand on a passé ici, c'est ici quasiment le plus dangereux.
8: Il lève les yeux vers la façade qui s'effrite.
9: Il y a des pierres qui menacent de tomber. Vous pouvez voir, il y a quelques débris de pierres et après des tuiles.
8: Le maire passe la lourde porte en bois.
9: Et puis après, quand vous rentrez dans la première partie, vous allez voir, il y a une pierre sur la gauche et une pierre sur la droite qui ont tendance à se déliter et à se décrocher. Ici...
10: ici et là.
9: Il y a eu l'humidité, aujourd'hui la sécheresse, donc obligatoirement les bâtiments travaillent.
8: L'église sert pour quelques messes du dimanche, mais surtout pour les enterrements, les baptêmes et les mariages.
9: Quand il y a des mariages, les photos se font ici, et quand je suis invité, je tremble depuis assez longtemps. Mais bon, aujourd'hui c'est fermé.
10: Fermé définitivement.
8: Le mariage d'Hortense, prévu début septembre, n'aura donc pas lieu là.
11: C'est vraiment triste, je suis vraiment déçue de ne pas pouvoir me marier dans cette église.
8: Ses parents, ses grands-parents et ses arrière-grands-parents s'y sont mariés.
11: C'est ma terre, la Grignole, donc... Et puis en plus, on la connaissait, cette église, je voulais un peu avoir les mêmes photos que ma famille, donc oui. Un vrai pincement au cœur quand même.
8: La jeune femme tient à la rénovation de l'église. Alors, pour réunir l'argent nécessaire, pourquoi pas même solliciter Stéphane Bern.
7: La mairie qui espère qu'un premier chantier permettra de rouvrir l'église dans quelques mois avant de faire d'autres travaux pour consolider le bâtiment. Le maire de Grignoles parle d'une première estimation d'1 million d'euros.
0: Dans le journal de 9h, Baptiste Roux.
7: L'inquiétude en Gironde, le feu est stable mais la journée s'annonce compliquée pour les 2750 pompiers sur place avec une vague de chaleur et des températures autour des 40 degrés. Le feu qui a déjà brûlé plus de 42 000 hectares et provoqué l'évacuation de 220 000 personnes. Et la solidarité en Dordogne, 800 propositions de relogement reçues par le département en 48 heures et des tonnes de dons reçus par le Secours Populaire. Météo, on fait la météo avec vous ce matin. Vigilance jaune à la canicule à partir de midi.
0: Ah oui, c'est ce que nous annonce Météo France pour aujourd'hui. C'est normal, 40 degrés prévus cet après-midi sur Périgueux, sur Brantôme, 40 degrés à Ribérac, à Montignac ou encore à Tourtoirac ainsi qu'au Bugues et à la Linde. Ça c'est pour aujourd'hui, un mercredi. Ensuite, normalement, ça devrait aller un petit peu mieux pour jeudi et vendredi puisqu'on sera... surtout sur des températures de 30 degrés. On va rebaisser de 10 degrés quand même. Il fera chaud, mais un peu plus supportable. La journée d'aujourd'hui sera par contre un peu plus compliquée. Donc un 40 degrés prévu cet après-midi. Là, à 8h34, on est déjà autour des 21-22 degrés partout sur le département. Pas de nuages à l'horizon, uniquement du soleil.
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0: Et on est ensemble jusqu'à 9h. Ça, c'est Alain Bachung. Vertige de l'amour.

0: 8h37, c'était Alain Bachung avec Vertige de l'amour. 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
0: Pour le moment, à 8h38, comme tous les matins, on découvre vos petits plaisirs de l'été. On tend le micro Issy Périgord pour vous entendre et profiter avec vous par procuration. On est aux côtés de Nathan sur Bordeaux, au micro d'Olivier Cabrolier.
3: Cet été, on peut me retrouver à Kidoland. C'est un super parc pour enfants. Ça va être très sympa. Bonjour, je m'appelle Nathan, j'ai 21 ans. Ça fait 15 ans que je suis sur Bordeaux maintenant. Mon petit plaisir de l'été, c'est vraiment de casser les codes de la Gen Z et de dire que même l'été, les jeunes d'aujourd'hui, ils travaillent. Ils sont là pour faire de l'argent et on travaille, on n'est pas que des feignants. Il y en a qui se lèvent le matin pour aller travailler.
4: Travailler dans quoi ?
3: Donc je suis animateur pour enfants, donc c'est pas forcément la branche qui gagne le plus. Mais c'est vraiment un métier où on se lève le matin, on se dit j'aime ce que je fais, donc forcément le temps passe plus vite et on aime aller travailler le matin et se lever.
4: Nathan, c'est pour financer peut-être un projet. Quel est ce projet ?
3: Moi, je suis en école de commerce en parallèle, donc forcément des écoles de commerce qui coûtent un petit peu cher, donc il faut financer tout ça en fait. On fait ça aussi pour voyager. Moi, j'ai la chance de voyager aussi avec mes parents cet été. Je pars 15 jours au Maroc.
4: Faites partie de ceux qui pensent que travailler c'est la vie, que l'épanouissement personnel passe par le travail.
3: Alors il y passe forcément puisqu'on passe les trois quarts de sa vie à travailler, donc il faut forcément, je pense, aimer ce qu'on fait. Moi, être animateur cet été, de travailler, c'est mon petit plaisir à moi.
0: Nathan du côté de Bordeaux pour ses petits plaisirs de l'été, c'est à découvrir tous les matins à 8h40. Dans quelques minutes, on sera aux côtés de Jean-Louis qui vient rebooster nos rosiers. Ce matin, il nous donne quelques conseils justement pour éviter ce fameux coup de pompe des rosiers en milieu de l'été. Ça arrive dans un instant.
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2: Comment éviter le fameux coup de pompe de vos rosiers en milieu d'été? Les réponses de notre expert Jean-Louis aux côtés de Julien Pellet.
3: Pour ceux qui connaissent bien l'univers et la floraison des rosiers, on sait que souvent, fin juillet, Jean-Louis, ils ont toujours un petit coup de pompe. Est-ce que vous avez des astuces pour les prolonger?
4: Oui, il y a toujours des astuces. Alors, on va pas parler des rosiers anciens. Eux, ils ont fini leur cycle. Ils ont été magnifiques cette année. Allez, avril, mai, début juin. Ils ont bien bossé. Youpi. Mais les variétés dites remontantes, là, on peut les rebooster pour finir l'été en beauté. D'abord, un arrosage copieux un soir. Quand je dis arrosage copieux, vous savez, vous arrivez avec le tuyau, puis vous l'oubliez le temps d'aller faire autre chose. Là, le sol est détrempé, ça leur va bien. Vous les taillez de 50%, vous rentrez dedans. Alors évidemment, ça va changer le look du jardin, puisque vous allez rabattre des rosiers qui faisaient peut-être 1 mètre ou 1 mètre 20 à 50 cm du sol. C'est pas gênant. De l'engrais indispensable, hein, pour faire autant de fleurs et autant de feuilles, il faut bien que la plante mange. Nous, on fait 3 repas par jour. Bah là, il est temps de recharger le garde-manger pour vos rosiers. Vous mettez l'engrais, un petit coup de griffe, à nouveau un gros arrosage et un traitement général. Alors, on en parle souvent, un produit s'appelle Oriange. Je ne suis pas marié avec le fabricant de ce produit-là, mais je dois avouer que cette huile essentielle d'orange en pulvérisation me donne, moi, des résultats absolument fantastiques sur les pucerons, ça les étouffe, sur les cochenilles, il y en a rarement sur les rosiers, et sur les différentes maladies qui s'attaquent aux rosiers. Donc, un traitement, on est le soir à la fraîche, il n'y a plus de soleil, et là, vous récupérez de la floraison qui va redémarrer vers la mi-août, faut que la plante se refasse, jusqu'à la Toussaint.
5: Même technique pour les rosiers couvre-sol?
4: Oui, pareil. Allez, pas de pitié. On rabat de 50%. L'arrosage, l'engrais, pas besoin du traitement. Eux, ils se débrouillent. Et eux, avec un beau feuillage régénéré, ils seront magnifiques jusqu'au mois de décembre.
5: Et pour les rosiers grimpants?
4: Ah, un petit peu différent. Le rosier grimpant ne va pas subir cette taille à 50%, ça n'aurait aucun sens. Mais rappelez-vous qu'à chaque fois qu'une fleur de rosier grimpant termine, ou un bouquet termine, on prend la tige qui portait la fleur et on la recoupe à 3 bourgeons par rapport à la branche principale. Si c'est bien arrosé, si c'est bien fertilisé, vous avez de belles remontées de fleurs sur août et septembre, notamment une variété qui s'appelle Pierre de Ronsard. Il est capable d'avoir une floraison, avec les soins prodigués, supérieure à celle du printemps. C'est pas mal. À vos sécateurs.
2: Jean-Louis, notre jardinier, expert jardin au micro de Julien Pellet. Vous retrouvez tous ses conseils directement sur notre site internet. 8h44, c'est Pierre Demar qui nous rejoint avec son titre « Je pense à vous ». Avant de vous emmener découvrir l'événement de cet été, un concert à ne pas manquer de Chun Chanelas.

0: Pierre Demar, je pense à vous, 8h46, Météo France qui nous annonce une grosse journée hein, aujourd'hui, 40 degrés prévus cet après-midi à Périgueux, 40 à Brantôme, Tourtoirac, Montignac ou encore au Bugue et à la Linde avec une vigilance jaune, hein, alerte à canicule pour cet après-midi uniquement. Ensuite, ça devrait aller un petit peu mieux à l'approche de jeudi et vendredi puisque les températures vont baisser de 10 degrés. On sera autour des 30 degrés hein, comme en fait précédemment lundi et mardi, c'est ce que nous annonce en tout cas Météo France. Ce matin, dans le cadre du festival Jazz Pourpre Périgord, organisé par Marc Chisson, on est aux côtés de Chun Chalenas, que vous retrouverez la semaine prochaine, mardi, au château Saint-Germain, directement pour découvrir son univers. Chun Chalenas qui est avec nous, bonjour.
1: Bonjour.
0: Vous allez faire un concert de chants sacrés gitans. C'est quoi comme univers exactement?
1: Ah ben c'est des chants religieux qu'on chante. Ah ben j'avais fait ça avec monsieur Philippe Thévenet, qui fait partie de l'association Opus 31. Et c'est lui qui a lancé l'idée qu'on pouvait faire des chants sacrés. Voilà, parce que moi je faisais plus du flamenco, d'autres musiques, quoi.
0: Oui, vous en faites encore. On peut vous croiser avec des spectacles de flamenco, le spectacle gypsy aussi, je crois. Et donc là, pour cet événement précisément, c'est un concert de chants sacrés gitans en Provence, mardi, au château de Saint-Germain. Ça fait quoi aussi de jouer dans ce genre de cadre?
1: Sans prétention, on a un petit peu l'habitude quand même.
0: Parce qu'on
1: tournait ça pendant 6 ans avec Philippe Thévenet. On a l'habitude, quoi. C'est pas prétentieux toujours ce que je dis, hein. Parce qu'on a fait de grandes scènes avec Philippe et aussi des petites scènes, quoi. Ce qu'on préfère, c'est que le public soit réceptif. Voilà ce qu'on préfère. Après les grosses scènes aux petites scènes, on s'en fout.
0: Ouais. Bon, en général, il est réceptif, le public, on l'imagine.
1: En général, oui.
0: On peut vous retrouver aussi avec des albums, des choses comme ça?
1: Oui, bien sûr. Bon, même pas que des chants sacrés. J'ai monté une création qui s'appelait Flamenco Classico, qu'on mélangeait le flamenco avec le classique. Après, on a fait les chants sacrés. Et je fais aussi beaucoup de trucs gypsy et puis des trucs flamenco aussi.
0: Et là, du coup, durant tout cet été, vous faites un petit peu le tour des festivals?
1: Voilà.
0: Et uniquement chez nous en Dordogne ou vous passez un peu partout
1: non,
0: en France?
1: Ben non, ben voilà, on en revient à Philippe. Avec Philippe, on a joué en Allemagne, en Suisse, ben oui. En Italie, en Belgique. Et il nous a bien ouvert le réseau, Philippe.
0: Et donc là, prochainement, ensuite après, je veux dire, cette tournée estivale de concerts, est-ce que vous avez des albums à venir, d'autres idées?
1: En septembre, on se revoit avec Philippe parce que j'avais arrêté de travailler avec Philippe parce qu'il y avait des projets moi aussi. Mm-hmm. Et en septembre, on va faire les chants sacrés numéro 2.
0: D'accord, oui, c'est déjà prévu.
1: Ouais, c'est déjà prévu, oui.
0: Mais c'est quelque chose qui marche bien, on ne se rend pas compte de notre point de vue.
1: Ça, mais Philippe, il a un réseau esprit, quoi. Il a son réseau à lui. Moi, c'est moi qui m'en occuperai, je ne saurais pas le faire marcher. Mais lui, il a vraiment son réseau, il est bien dans ce réseau-là, quoi. Et voilà, et comme ça avait bien marché, il m'a proposé de refaire encore une tournée avec lui. J'ai dit qu'il n'y avait pas de problème, quoi.
0: Bon, en tout cas, on vous retrouvera déjà sur le festival Jazz Pourpre Périgord hein, la semaine prochaine, mardi, si vous voulez profiter donc de ce concert de chants sacrés gitans. C'est avec Chun Chalenas. Merci beaucoup.
1: Merci beaucoup, au revoir.
0: Et ce sera au château de Saint-Germain, mardi, donc, pour ce concert. On continue en musique, tiens, justement, avec Tragedy, c'est les Bee Gees, avant de retrouver Dr Kirzek, hein, tous les matins à 8h50 pour des conseils santé. Cet été, on essaie de le passer en pleine forme avec, donc, votre radio ici Périgord, avec des conseils santé pour tenir un journal. Alors là, comme ça, on vous dit, mais qu'est-ce qu'il raconte? Vous allez voir. Réponse de Kirzek après les Bee Gees.

0: Tragédie. Les Bee Gees à 8h55, tout pile. Le moment de retrouver Dr Kierzek, comme chaque matin. On passe l'été en pleine forme sur votre radio ici Périgord grâce à ses conseils santé. Et ce matin, docteur, vous nous conseillez de tenir un journal de la gratitude.
1: Bonjour à toutes et à tous. Vous êtes en vacances, vous allez bientôt l'être. Enfin, du repos, du temps libre, du soleil. Et pourtant, parfois, cette fameuse pression à être heureux gâche tout. On en attend tellement de ces 15 jours qu'on finit par stresser, courir après les activités et rentrer encore plus fatigué au départ. Alors comment faire le vide et vraiment profiter? Je vous propose un outil tout simple. C'est gratuit et c'est scientifiquement prouvé. C'est le journal de gratitude, une pratique qui a des effets spectaculaires sur notre bien-être mental. Et les vacances, justement, c'est le moment idéal pour s'y mettre. Le principe est simple. Chaque jour, vous prenez un carnet, un cahier par exemple, et ou même une application, ça existe sur votre téléphone, et vous écrivez 3 choses pour lesquelles vous êtes reconnaissant. Ça peut être tout petit, la fraîcheur de la piscine, le rire de votre enfant, un bon repas ou le coucher de soleil. L'important, c'est de le faire régulièrement et de prendre le temps de ressentir cette gratitude. Pourquoi ça marche? Tout simplement parce que notre cerveau a un biais naturel. Il retient plus facilement ce qui va mal que ce qui va bien. C'est ce qu'on appelle le biais de négativité. Et le journal de gratitude, lui, c'est la gymnastique inverse, c'est la gymnastique du bonheur. En vous forçant à noter les petits plaisirs, il va vous inviter et inviter votre cerveau à les remarquer et à les mémoriser.
0: Alors comme ça, c'est presque trop simple. Est-ce que c'est vraiment efficace? La science a-t-elle prouvé quelque chose?
1: De très nombreuses études en psychologie positive le montrent. La pratique régulière du journal de gratitude diminue le stress et l'anxiété de 20 à 30%, améliore la qualité du sommeil, augmente le sentiment de bonheur et de satisfaction dans la vie. Et au niveau cérébral, en fait, ça stimule la production de dopamine et de sérotonine. Vous savez, ce sont ces neurotransmetteurs du bien-être. C'est comme un antidépresseur naturel, sans ordonnance et sans effet secondaire. Alors, il y a des petites règles à respecter. Choisissez un moment fixe dans la journée pour ne pas l'oublier, idéalement le matin au réveil. Vous allez bien démarrer la journée. Ou au contraire, le soir avant de se coucher, pour réfléchir à sa journée. Prenez un vrai carnet, éventuellement votre téléphone. Mais moi, j'aime bien le côté écrire à la main, c'est plus puissant. Soyez précis, ne notez pas « je suis reconnaissant pour ma famille », mais « je suis reconnaissant d'avoir ri avec mon fils quand il a raté le plongeon ». Et ne vous forcez pas, vous allez voir, ça va venir tout seul. Et ce petit rituel, c'est un petit rituel que vous pourrez prolonger après les vacances. C'est vraiment un cadeau que vous vous faites. Allez, bon été, bonne santé, à l'écoute d'ici, bien sûr.
0: Et on vous retrouve dès demain, 8h55, Dr Kierzek, comme tous les matins, pour vos conseils santé.
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3: Découvrez Take Me Away, le nouveau titre de Tiz. Le chanteur périgourdin Tibbs s'est fait connaître avec Nation, titre le plus diffusé en radio en 2017. 100 millions de streams au total. Il a collaboré avec Sylvain Dutu de Boulevard des Airs pour écrire « À côté de toi » pour Les Enfoirés. Et les Canadiens Mike Demero et Zagata revisitent leur hit « Take Me Away » avec une

0: Take Me Away.
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8: Et c'est le moment de retrouver Sophie Vasseur qui vous accompagne jusqu'à midi. Bonjour Sophie.
9: Bonjour Théo, bonjour à toutes et à tous.
8: On fait quoi alors aujourd'hui?
9: Vous savez qu'on sort, évidemment. Oui. Nous allons découvrir les jardins et le château de Loos. Ça sera aux alentours de 9h15. Et avant, nous allons faire une petite promenade en Périgord vert du côté d'Exideuil qui nous propose un été vert, un été nature, un été actif.
8: Eh bien, bonne émission. Moi, je vous retrouve demain, 6h.
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9: Merci d'écouter. Ici Périgord, il est 9h. Infos, Baptiste Roux.
10: Et la Gironde se prépare à une nouvelle journée compliquée face aux incendies. La nuit a été encore une fois calme. L'incendie ne progresse plus pour le moment. Toujours 42 000 hectares brûlés. Mais des inquiétudes pour cette journée caniculaire avec des températures autour de 40 degrés. Donc vigilance maximale, insiste Rémi Savadzi, chef du pôle national défense des forêts contre les incendies.
11: Le feu peut reprendre un petit peu partout autour des lisières, même si les pompiers ont travaillé d'arrache-pied toute la nuit pour profiter d'un moment d'accalmie pour mieux tenir ça. Mais malheureusement, avec le vent, il peut se redévelopper de nouveau. La végétation a vraiment beaucoup souffert de la sécheresse, des différentes canicules. Et là, il suffit de très peu pour la faire repartir. Il faut surveiller la forêt qui a déjà brûlé parce que malheureusement, tout n'est pas complètement éteint. Les pompiers ont des opérations de noyage, on appelle ça, qui durent très longtemps parce qu'il faut s'assurer que rien ne peut repartir.
10: Et hier, 14 reprises de feu ont été constatées sur cet incendie monstre en Gironde, toutes contenues par les 2750 pompiers sur place. Le département de la Dordogne, lui, croule sous les propositions d'aide pour les évacués de Gironde. Hier, on a appris que 60 000 personnes évacuées vont pouvoir retrouver leur domicile dans l'agglomération de Bordeaux, mais ils sont encore des dizaines de milliers à ne pas pouvoir rentrer chez eux. Après l'appel du président du département, Germinal Perrault, 800 personnes se sont proposées d'accueillir des Girondins en seulement 48 heures. Une quinzaine d'agents du département sont donc mobilisés pour traiter les propositions. Une première partie des contacts a été envoyée hier aux autorités en Gironde. Vous pouvez toujours vous proposer avec votre adresse, le nombre de lits disponibles et la durée d'hébergement sur le mail du département cd24@dordogne.fr. Solidarité constatée aussi par le Secours Populaire. Ils sont partis hier en Gironde avec 5 camions remplis de dons, des tonnes de couches d'eau et de nourriture pour les pompiers et les sinistrés. Ils n'ont même pas pu tout prendre. Le Secours Populaire demande maintenant des dons financiers plutôt que matériels. Le lien pour donner est sur le site internet de l'association. Un homme de 83 ans est mort à Pézac-le-Moustier hier. Un arbre lui est tombé dessus. Bonjour Margot Croison.
12: Bonjour.
10: Il était en train de faire des travaux forestiers.
12: Oui, il était en forêt avec un de ses amis, tous les deux équipés de tronçonneuses. Ils étaient en train de couper des branches quand un arbre lui est tombé dessus. Malgré l'intervention des secours, l'homme n'a pas pu être réanimé. Cet homme était bien connu des habitants de Pézac-le-Moustier, explique la maire. Il était encore adjoint à la commune il y a quelques mois. Il allait avoir 84 ans cet été et était encore très présent dans la commune. Tout le monde le connaissait, explique la maire Joëlle Jouanel-Montribault. Les habitants le voyaient passer sur son vélo ou en train d'aider l'agent de la commune pour les différents travaux en extérieur. La maire est toujours marquée par ce drame et ne comprend pas ce qui s'est passé.
10: Et une enquête est ouverte pour comprendre les circonstances. Plusieurs incendies signalés hier dans le département. Les pompiers sont intervenus pendant plus de 24 heures à Bougnag, au sud de Bergerac, sur le feu d'un hangar. Un feu très long car les flammes dans les bottes de foin à l'intérieur mettent du temps à s'arrêter. Les pompiers étaient encore sur place hier soir. Le hangar appartient à un agriculteur parti en Gironde pour aider les pompiers sur les incendies. Il est rentré hier avec ses collègues de la coordination rurale. Un feu a aussi parcouru 5000 mètres carrés hier à Saint-André-d'Alas. L'incendie a pris sur une parcelle forestière. 35 pompiers de Sarlat, du Bugue, de Tenon, de Montignac et du Lardin sont intervenus pour protéger une écurie et une antenne relais qui n'ont pas été touchées. Autre incendie de 5000 mètres carrés près de Brantôme à Saint-Crépin de Richemont. Les pompiers pensent que le feu est peut-être dû à la foudre tombée sur ce gros arbre ce week-end. Le feu qui a couvé dans le tronc avant de se propager à la forêt. À Montbazillac, hier après-midi, un accident de voiture. Une voiture a grillé un stop et a percuté un autre véhicule. C'était à l'intersection de la départementale 13 et de la départementale 14. Le conducteur qui a grillé la priorité, un homme de 79 ans, a été transporté à l'hôpital de Bergerac. L'autre conducteur de 22 ans n'est pas blessé. La départementale 13 a été coupée le temps de l'intervention des secours. Un accompagnateur d'aide aux devoirs de 29 ans est accusé d'agression sexuelle sur mineur. Il lui est reproché d'avoir agressé une enfant de 12 ans alors qu'il travaillait pour une association d'aide aux devoirs à Sarlat. Les faits se sont produits pendant plusieurs mois l'an dernier au domicile de la victime. L'homme a reconnu les faits. Il a été placé en détention provisoire hier et sera jugé au mois de septembre. Et puis, le festival Écosystème est annulé ce week-end dans le Lot, interdit par arrêté préfectoral à cause de la chaleur et du risque d'incendie. Il devait se tenir à Gignac, à une trentaine de kilomètres de Sarlat, avec notamment Jean-Louis Aubert et Julien Doré. Le festival communiquera plus tard sur les remboursements.
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10: Sophie, on vous entend enrhumer, même si.
9: Ah, écoutez, j'ai fait ce que j'ai pu parce que j'allais éternuer en direct. Le drame aurait été intense.
10: Dans 10 jours, journée très chaude aujourd'hui, vigilance jaune
9: oui,
10: à la
9: ce qui n'empêche pas d'ailleurs d'avoir le rhume, des angines, des bronchites. On est entouré, encerclé. Alors aujourd'hui, il va faire beaucoup plus chaud qu'hier. Hein, vous l'avez entendu, on vous le rappelle, les températures maximales annoncées sont comprises entre 40 et 41 degrés. Nous sommes placés en vigilance jaune pour le phénomène canicule. Donc, comme d'habitude, les recommandations vont de mise. Restez le plus possible à l'ombre, couvrez-vous, protégez-vous du soleil, prenez des nouvelles de ceux qui sont les plus fragiles et n'oubliez pas de vous hydrater. Si vous êtes sur la route et que vous constatez une difficulté, ne prenez aucun risque, informez-nous, vous êtes les yeux des autres automobilistes au 05 53 53 82 82. Baptiste, on vous retrouve dans une heure pour d'autres informations.
10: À tout à l'heure.
9: À tout à l'heure.
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9: Nous commençons avec Indochine. Eh oui, la programmation musicale, c'est celle que vous attendez, celle que vous aimez, celle que vous préférez. Un des plus grands succès du groupe en 1985, un hymne à la tolérance.

0: troisième siècle d'Indochine.
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0: On sort avec les offices de tourisme tous les jours, avec Ici Périgord, votre radio. C'est aujourd'hui la communauté de communes Île-Loup au Vézère en Périgord qui nous ouvre ses portes. Nous sommes à l'office de tourisme à Excideuil avec Romain Escande. Bonjour Romain.
3: Bonjour.
0: Et là-bas, l'été est très actif et ça vous fait plaisir de nous l'annoncer en Périgord vert. Il y a de nombreuses activités encadrées.
3: Oui, tout à fait. Ce sont des activités encadrées par des professionnels et accessibles au plus grand nombre, les enfants, les adultes bien évidemment, pourquoi pas les grands-parents. Et là notamment, les prochaines qu'on a à vous proposer, alors on a quelque chose de très particulier, c'est visiter le château de Jumilhac-le-Grand autrement. C'est-à-dire que on peut faire des séances de spéléologie dans les souterrains du château, les souterrains qui ne sont jamais ouverts au public. Et alors c'est passionnant parce qu'on commence dans des caves voûtées qui servaient en fait à l'époque de glacière pour conserver la nourriture et la glace. Et on peut prendre des tunnels, en fait c'était des tunnels qui servaient aux anciens aux habitants du château, et là pour se protéger en fait, et des tunnels vraiment qui sont très très bas, vous voyez, où il faut ramper des fois, où il y a des chatières puisque ça servait à se défendre, les chatières bien évidemment, donc c'est quelque chose qui ne se visite d'habitude pas, et là avec un spéléologue vous allez pouvoir découvrir ce milieu souterrain juste sous le château.
0: Et puis il y a une chasse au trésor qui est organisée le 31 juillet pour découvrir le magnifique village de Saint-Jean-de-Caulle pour les petits, des baptêmes poney le même jour à la Noaille. Alors il y a des places effectivement, mais elles sont limitées, il faut penser à réserver. L'été actif se prolonge jusqu'à la fin du mois d'août, on trouve le programme dans les offices de tourisme de Dordogne. Du cinéma en plein air, c'est tendance, et le soir on apprécie de se reposer des chaleurs infernales qui occupent nos journées.
3: Eh bien oui, puisqu'il faut attendre la tombée de la nuit, bien sûr, pour pouvoir voir l'écran. Et en l'occurrence, à 22h jeudi 30, c'est-à-dire demain, eh bien, dans la cour du château d'Excideuil, nous organisons un petit cinéma de plein air où on diffusera Toy Story 5. Donc, parfait pour les enfants et les plus grands. Sachant que nous fournissons des sièges, mais qui sont d'un confort assez relatif. Donc, si des spectateurs sont intéressés, faut pas hésiter à venir avec des transats, des serviettes de plage, des coussins et pourquoi pas le pique-nique pour venir avant la séance.
0: Les ateliers de la papeterie de Vaud organisent des visites.
3: Oui, alors, des visites pendant tout l'été, avec notamment une exposition artistique de l'artiste Lydie Clergerie, une exposition baptisée Herbarium, et pendant tout l'été, là encore pour les familles, on organise des ateliers. Alors on peut fabriquer du papier dans une atmosphère extrêmement humide et fraîche, ça n'a pas de prix en ce moment.
0: Oui, c'est vrai, c'est vendeur, je suis d'accord.
3: Voilà, on peut fabriquer du papier, on peut faire de la linogravure, on peut faire aussi des cyanotypes, c'est magnifique, ce sont des petites impressions lumineuses sur du bleu de Prusse, c'est splendide. On peut faire aussi de la sérigraphie, on peut faire de la typographie, c'est accessible aux enfants. Et bien sûr, on repart avec ses créations. Alors là, faut imaginer, les enfants, quand ils reviennent chez eux, ils punaisent leurs petites créations au-dessus du lit. Ça, voilà, ça va rester toute l'année scolaire, c'est certain.
0: Romain Escande, comment fait-on pour se renseigner ?
3: Alors, pour ces ateliers, il suffit tout simplement d'appeler la papeterie de Vaud au 05 53 62 50 06.
0: Merci beaucoup Romain Escande pour ce moment vert et actif. Sommes à Excideuil à l'office de tourisme et vous l'avez entendu, il y a beaucoup de choses à faire, à découvrir, quel que soit l'âge et les envies. On vous souhaite une très très jolie journée.
3: Et un bel été.
0: Bonjour. Évidemment, un bel été et de nombreux touristes. Demain, c'est le Quai Cyrano, l'office de tourisme à Bergerac, en Périgord pourpre, qui nous ouvrira ses portes. Vous êtes déjà allé à Hawaï ? Peut-être pas, mais grâce au nouveau titre de Céline Dion, vous pouvez réciter une prière traditionnelle, une prière qui invoque l'océan. Il suffit de se mettre en face et de dire bonjour, pardon, merci. Ça s'appelle le Ho'oponopono.
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0: Bonjour, pardon, merci, Céline Dion.
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0: Les visites incontournables sont très nombreuses en Périgord. Il faut bien faire un choix aujourd'hui, c'est le bon puisque vous écoutez votre radio. Le château et les jardins de Loos ouvrent leurs portes et c'est Martin de Roquefeuille, le gestionnaire, qui nous accueille. Bonjour Martin.
3: Bonjour.
0: Alors chaque après-midi, pendant tout l'été, il y a une animation différente, ça c'est vraiment génial. Aujourd'hui, mercredi d'ailleurs, le spectacle de chevalerie. Mais avant tout, racontez-nous ce château et ses jardins en quelques mots.
3: Voilà, exactement. On essaye d'animer un petit peu le site. Alors le site, vous avez compris, qui est très ancien. Nous sommes dans la vallée de la Vézère, donc ce sont des sites qui sont habités depuis la préhistoire. Mais à Loos, évidemment, ce qu'on voit, c'est un petit peu plus récent, puisque c'est un château de la Renaissance, donc du XVIe siècle. Donc cette époque où on aime l'art de vivre, cette époque où on aime le charme. Donc on a ce château entouré de ces jardins qui surplombent la Vézère, toute calme en ce moment.
0: Les châteaux et jardins sont animés. Tous les jours, nous l'avons dit, une activité différente. Aujourd'hui, la chevalerie est à l'honneur.
3: Exactement. Voilà, vous avez tous les après-midi, le site s'anime pour notre public, notamment pour le public familial, pour les enfants. Aujourd'hui, c'est évidemment des chevaliers. Vous allez voir des jeux équestres. Voilà, cette adresse à cheval qu'avaient nos ancêtres. Mais ensuite, on essaye de faire un petit peu référence à tous les aspects du site. Voilà, donc on a le lundi, on a une pièce de théâtre itinérante dans le parc qui raconte les fables de La Fontaine. Voilà, un des grands classiques de la littérature. Le mardi, on a toute une activité au cours de la fauconnerie. Voilà, on a une association de passionnés qui vient vous expliquer l'art des oiseaux de chasse, des oiseaux de proie. C'est presque une initiation. Évidemment, le jeudi, on se tourne autour des jardins, on vous apprend les boutures, on vous apprend toute la diversité des plantes à la Renaissance. Et enfin, le vendredi, évidemment, on parle d'escrime. L'escrime, c'est le fameux mousquetaire de la Renaissance qu'on apprécie beaucoup à Loos.
0: Des visites guidées, des visites audio-guidées du château sont aussi proposées chaque jour. Il y a des chasses au trésor pour les enfants. Et ce programme estival se joue jusqu'au 27 août. Comment fait-on pour s'inscrire, réserver, en savoir un petit peu plus ?
3: Alors, évidemment, vous pouvez consulter notre site internet, il est tenu à jour. Tous les matins, le programme de la journée est publié avec chaque heure de visite guidée, d'animation et de tout ce qui se passera dans la journée. Vous pouvez aussi voir ce qui est programmé, les événements et toutes les festivités prévues. Il n'y a pas besoin de réserver, on n'a qu'à se présenter à l'accueil et prendre son billet tous les jours de 10h à 18h. Il y a une seule chose pour lequel la réservation en ligne est obligatoire, ce sont les soirées étoilées sur la grande terrasse au-dessus de la Vézère.
0: Voilà, c'est très très simple. Si vous voulez visiter un château du XVIe siècle et vous sentir comme à l'époque, c'est très simple. Ça se passe au château de Loos, qu'on va situer géographiquement pour nos amis qui visitent le Périgord.
3: Alors, le château de Loos, il est sur la commune de Tonnac, mais il est surtout très proche, il est à moins de 4 km des grottes de Lascaux.
0: Mais voilà, comme ça on peut se faire la totale et rester au frais. Merci beaucoup Martin de Roquefeuille, gestionnaire du château. Merci pour cette promenade, cette visite découverte que nous allons évidemment poursuivre grâce à toutes ces activités proposées. On vous souhaite une très jolie journée.
3: Merci beaucoup.
0: Demain, autre temps, autre ambiance, vous pourrez faire du canoë au Bourna. Il suffira de ramer, ramer, ramer et encore ramer. Il était une fois nous deux. C'est notre histoire et la vôtre avec Ici Périgord.

0: c'est une adaptation de la chanson italienne de Toto Cutugno qui s'appelle Mangia Mangia. Je suis pas sûre de l'accent parce que je ne parle pas italien, mais en tout cas c'est une reprise qui a bien fonctionné pour Joe Dassin et c'était en 1976. 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
2: L'Institut Pasteur œuvre pour un monde en meilleure santé. On en parle dans un instant avec Florence Desparmet, chargée des relations avec les testateurs.
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0: Vous aimez bâtir du solide et donner une seconde vie au patrimoine. Cette offre est peut-être faite pour vous. La SARL Gazaille recrute un maçon qualifié en CDI 39 heures. Restauration de bâtiments anciens, pierres de taille, enduits, dallage ou encore reprise en sous-œuvre. Un métier varié et passionnant. Vous avez entre 2 et 5 ans d'expérience en maçonnerie. Vous êtes tailleur de pierre. Une formation est assurée pour certaines techniques et le permis B est obligatoire. Vous aimez cuisiner, pâtisser et travailler. Marie Blachère à Bergerac recherche un équipier pâtisserie. Après 2 semaines de formation, vous participerez à la fabrication des produits traiteurs et snacking, au contrôle qualité et au respect des règles d'hygiène. C'est un poste polyvalent pour les passionnés du goût et du travail en équipe. Cette offre est ouverte aux personnes en situation de handicap. Vous pouvez vous renseigner à propos de ces emplois que nous vous proposons chez Marie Blachère à Bergerac ou dans l'entreprise Gazaille si vous êtes maçon ou tailleur de pierre. 05 53 53 82 82 ou sur notre site ici.fr.
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0: Vous qui aimez lire, dans quelques instants, vous allez vous installer confortablement en compagnie de Christophe Tasté pour découvrir une grande figure intellectuelle du début du XXe siècle. Et ce livre, vous pourrez le gagner.

0: Saint-Clair. Hélène, vous aimez lire, vous vous installez maintenant pour découvrir un livre qui raconte l'histoire d'Héliford.
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0: Une grande figure intellectuelle du début du XXe siècle, voilà ce que je vous propose aujourd'hui de découvrir ou redécouvrir. Il s'appelait Héliford, historien de l'art mondialement reconnu, médecin, humaniste engagé. Il a laissé une œuvre immense et malheureusement plutôt méconnue.
3: Écrivain, poète et romancier, Bernard Chambaz est l'un des auteurs les plus sensibles à la mémoire des artistes et des paysages humains. Son livre « Éloge d'Héliford » vient de paraître aux éditions du Ruisseau. Bernard Chambaz, bonjour.
4: Bonjour, Peter.
3: Qu'est-ce qui vous a conduit à écrire cet éloge d'Héliford ?
4: À la fois, une espèce de vieille passion, de vieux souvenirs que j'avais d'Héliford depuis maintenant une soixantaine d'années. Et je pensais qu'il était temps de le faire. Et puis aussi ce souvenir qui venait du film de Godard, Pierre ou le Fou. Bon, tout ça a fait avec la gentillesse et la qualité habituelle de Romain Bondoneau et des éditions du Ruisseau, le sujet de ce livre.
3: Héliford est surtout connu pour sa monumentale histoire de l'art, mais il fut aussi médecin, ami de Nadar, proche de Renoir, fasciné par Velázquez. Qu'est-ce qui vous touche dans cette multiplicité ?
4: J'aimais chez lui aussi, c'était d'abord, c'est une biographie, comme il ne pourrait rien avoir des milliers, et il y avait quand même cette famille reclue qui est assez étonnante. Ensuite, c'est son métier, il a été médecin, plus que médecin, enfin, ou à côté de médecin, il a été aussi embaumeur, donc les records d'embaumement étaient assez originales. Il a été tout ce que vous venez de rappeler. Il a eu un esprit de grande ouverture aussi avec la volonté des universités populaires. Et puis, il s'est beaucoup engagé pour l'Espagne républicaine à la fin de sa vie. Et une autre chose qui pour moi a été une surprise, ça a été aussi, c'était pas un voyageur, mais il a quand même fait un voyage, une espèce de tour du monde assez formidable en 1930-31, et surtout qu'il raconte bien de façon assez étonnante et amusante quand il se compare avec un peu d'humour à une véritable star qu'il a été en fait.
3: Votre texte revient aussi sur ses attaches familiales et géographiques, Sainte-Foy-la-Grande où il a vu le jour, Montaigne. En quoi ses racines est-elle claire, son œuvre, sa pensée ?
4: Je pense que pour tout un chacun, les racines, notre pays originel, les premières images qu'on voit, les premières sensations qu'on éprouve sont fondatrices. Donc je ne peux pas ne pas imaginer qu'Héliford n'ait pas été très frappé par ces paysages de Dordogne. Ensuite, ses parents y habitaient et lui-même a acquis une maison, donc il a fait une maison de famille pour ses enfants et pour, comme on dit aujourd'hui, j'aime pas tellement ce mot, mais se ressourcer quand il était fatigué.
3: Y a-t-il une page ou un passage

0: Simplon, qui était celle de Velázquez, à laquelle il était très attaché.
1: Un hommage vibrant donc à un esprit libre, curieux et profondément humaniste. Cet éloge d'Elifort est disponible aux éditions du Ruisseau. Bernard Chambaz, merci et bonne journée.
0: Merci à vous Christophe, bonne journée aussi.
2: Merci à Bernard Chambaz qui a rendu hommage à Elifort au travers de son livre et à Christophe Tasté qui l'a rencontré. Maintenant vous allez pouvoir gagner ce livre qui vous fait si envie au 05 53 53 82 82 en répondant à cette question. Quel métier Elifort a-t-il exercé hormis celui de médecin? Un métier un peu particulier. Appelez-nous au 05 53 53 82 82. Quel métier Elifort a-t-il exercé, hormis celui de médecin?
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0: Un peu de douceur dans ce monde de brut avec Dave Stewart et Candy Dulfer, la grande saxophoniste néerlandaise. Lily was here.
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0: Jean-François de Saint-Olé-Pumangou, bonjour.
3: Bonjour.
0: Jean-François, tout de suite une question, mais ensuite des réponses, parce que je sais que vous avez une histoire particulière avec notre livre aujourd'hui. Alors, nous avons écouté l'histoire d'Élie Faure, un homme assez exceptionnel. Quel métier a-t-il exercé, hormis celui de médecin ?
3: Embaumeur.
0: Oui, embaumeur. Et c'est une bonne réponse. Cet éloge d'Élie Faure est maintenant pour vous, aux éditions du Ruisseau, signé Bernard Chambaz, un très joli livre auquel j'ajoute celui de Philippe Dessant, Montaigne, la Boétie, une ténébreuse affaire chez Odile Jacob. Pardon. C'est un roman qui nous dira que l'illustre auteur des essais était peut-être un intrigant, un menteur, un séducteur, bon, un être humain tout simplement. Jean-François, revenons à vous. Vous êtes lié à Élie Faure.
3: Alors oui, effectivement, je suis lié à Élie Faure par une famille de La Roche-Salée, parce que la grand-mère d'Élie Faure, c'était Zéline Trigan, et elle a épousé Jacques Reclus, qui ont plusieurs enfants, dont une fille Reclus qui s'est mariée avec le papa d'Élie Faure. Voilà.
0: Alors ça, c'est incroyable. C'est vraiment voilà. Une chouette histoire que vous avez retrouvée en faisant des recherches généalogiques assez poussées ?
3: Assez poussées, oui, effectivement. Sur cette branche, je remonte début 17e.
0: Qui est déjà très chouette hein, de pouvoir aller jusque-là, parce que la Révolution française a détruit de très nombreux registres d'état civil. Et vous continuez alors, vos recherches ?
3: Je continue, et il faut passer par d'autres recherches que les registres d'état civil, la justice, les notaires, enfin, et d'autres fonds de famille sur différentes archives départementales.
0: Ce que vous avez trouvé, vous en faites profiter l'histoire, alors, parce que ces traces sont tout de même assez merveilleuses.
3: Ah, tout à fait, j'en fais profiter bon ma famille, et puis lorsque je vais visiter des coins où ma famille était, parce que je m'intéresse à mes familles, on va dire, mais aussi à la vie autour, les locales, donc j'en fais profiter dès que je peux.
0: Voilà. Je crois que ce n'est pas possible autrement, hein, quand on commence à faire des recherches généalogiques assez poussées. L'histoire, avec un grand H, s'accroche à la petite qui nous est racontée au travers de destins parfois extraordinaires. Jean-François, je suis ravie de vous faire plaisir. Vous gagnez Merci. Donc ce livre qui va vous parler de votre ancêtre, signé Bernard Chambaz, Éloge d'Élie Faure, et le roman de Philippe Dessant, Montaigne, la Boétie, une ténébreuse affaire. Je vous souhaite une très bonne journée.
3: Bonne journée Sophie, au revoir.
0: Merci d'avoir passé le temps avec nous. Et quand même, une petite question. Quelle est la première radio de proximité de la Dordogne ?
3: Ben ici Périgord.
0: Évidemment. Chien, Louane.

0: les chiens, c'est Louane avec vous et ici Périgord. Je vous souhaite une très jolie matinée. Vous êtes au bon endroit, au bon moment, puisque vous écoutez la première radio de proximité de la Dordogne. Celle qui vous permet aussi de faire des économies grâce à Valère Coréard.
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0: Chaque jour, un bon plan pour notre pouvoir d'achat. Et aujourd'hui avec Valère, nous allons découvrir une astuce quand on va faire nos courses au supermarché.
3: Je vous avais déjà parlé de l'importance de vérifier les prix sur les tickets de caisse. Il peut y avoir des erreurs, c'est pas tout à fait exceptionnel, bien sûr c'est rare, hein, mais enfin ça arrive. Alors, la loi dit dans son article 211-1 du Code du commerce, qui prévoit ce cas de figure, hein, qu'en cas de différence, le consommateur est en droit de demander le prix le plus bas affiché, sauf erreur évidente. Bon, un grand cru à 50 centimes ou une tondeuse électrique à 10 euros, on se doute qu'il y a un petit souci. Mais enfin, si c'est une erreur, j'allais dire, normale, qui n'est pas évidente, bah, demandez qu'on vous applique le prix le plus bas. Hein. Et si vous vous en rendez compte plus tard, à la maison, vous retournez au magasin et vous demandez votre dû à la clé, quelques dizaines d'euros d'économie par an. Bien sûr, quand je dis une erreur normale, non, c'est une erreur anormale.
0: Alors, à condition, Valère, de s'en rendre compte et de le prouver.
3: C'est pas faux. À ce propos, une auditrice m'a écrit sur mon mail par ici des économies@radiofrance.com. C'est Marie-Noël. Et elle a une astuce. Elle me dit, personnellement, je fais mes courses en supermarché et j'utilise automatiquement la scanette pour scanner les articles. Donc, je vérifie en même temps le prix affiché. Du coup, pas de surprise ni vérification. Alors, merci Marie-Noël parce que c'est effectivement un excellent moyen de vérifier les prix. Au passage, si vous constatez régulièrement des erreurs dans votre magasin habituel, faites un signalement sur Signal Conso. Hein. C'est un bon moyen de défendre nos droits de consommateurs. Mais voilà, vous savez désormais comment économiser quelques dizaines d'euros par an minimum en vérifiant bien les prix sur le ticket de caisse ou en scannant directement vos produits. Je suis sûr que vous pouvez même demander à vos enfants un petit coup de main, ça va les occuper. J'ai essayé, ils aiment bien tirer avec le scanner sur les produits qu'on met dans le chariot. Voilà, si vous aussi vous avez des bons plans budget comme Marie-Noël, pensez à m'écrire parce qu'à la fin ça aide tout le monde. Mon mail c'est parici-des-economies@radiofrance.com.
0: Merci Valère Coréard, on vous retrouve demain à la même heure et si vous aimez Valère, vous le savez, ça se passe sur ici.fr pour écouter toutes ces chroniques.
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0: Brésil à la portée de votre écoute, celle d'ici Périgord, un grand classique Masquerada.
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0: Vous écoutez la première radio de proximité de la Dordogne, il est 10h. Les infos, Baptiste Roux.
2: Un homme de 83 ans est mort à Pézac-le-Moustier hier dans le Périgord noir. Un arbre lui est tombé dessus. Il était en forêt avec un de ses amis, tous les deux équipés de tronçonneuses. Ils étaient en train de couper des branches quand cet arbre lui est tombé dessus. Malgré l'intervention des secours, l'homme n'a pas pu être réanimé. Cet homme était bien connu des habitants de la commune, explique la maire, adjoint il y a encore quelques mois, et très présent dans le village. Une enquête est ouverte pour comprendre ce qui s'est passé. Et sur l'incendie monstre en Gironde, la nuit a encore été calme. Le feu n'a pas progressé malgré les 14 reprises annoncées par les autorités. Mais la journée s'annonce difficile avec des conditions défavorables pour les pompiers. Du vent et surtout de la chaleur. Vigilance orange à la canicule à partir de midi en Gironde. 40 degrés attendus comme ici en Dordogne où nous sommes en vigilance jaune à partir de midi. Vigilance orange dans le département également au feu de forêt. Un feu a déjà parcouru 5000 mètres carrés hier à Saint-André-d'Alas dans une parcelle de forêt. 35 000 pompiers sont intervenus pour protéger une écurie et une antenne relais. 5000 mètres carrés parcourus par un incendie également à Saint-Crépin de Richemont près de Brantôme. Pour les pompiers, le feu est peut-être parti à cause de la foudre tombée ce week-end, couvée dans un tronc d'arbre qui s'est consumé avant de se propager à la forêt. Et le hangar d'un agriculteur a pris feu à Bougnac au sud de Bergerac. L'agriculteur était en Gironde pour aider les pompiers à lutter contre le feu. L'incendie a démarré lundi soir. Les pompiers étaient encore sur place hier, 24 heures plus tard, car c'est un feu compliqué à éteindre avec beaucoup de bottes de foin. Les panneaux photovoltaïques sur le toit, un tracteur, un utilitaire et une botteleuse ont aussi été détruits. L'agriculteur est rentré hier avec le convoi de la coordination rurale. Et puis, pas de Julien Doré ou de Jean-Louis Aubert dans le Lot. Le festival Écosystème est annulé ce week-end. Décision de la préfecture à cause de la chaleur et du risque d'incendie.
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2: Sophie, la journée s'annonce jaune, chaude et jaune, vigilance
0: canicule. Ah oui, vous avez
2: canicule.
0: Raison, jaune aussi parce que le soleil va briller toute la journée. Baptiste, nous sommes, nous le rappelons, en vigilance jaune pour le phénomène canicule. Évidemment, vous prenez toutes vos précautions en ce sens. Hein. Protégez-vous du soleil, buvez beaucoup, prenez soin et des nouvelles de ceux qui sont fragiles. Les températures maximales varient de 40 à 41 degrés. On n'y est pas encore. Si vous avez des choses à faire, c'est le moment. Profitez-en. Il ne fait que 30 degrés partout en Dordogne. Merci Baptiste. On vous retrouve demain matin.
2: À demain.
0: À partir de 6h, il y aura d'autres informations dans une heure sur votre radio ici Périgord. Il sera 11h.
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0: De la bonne humeur, c'est promis, vous en aurez autant que vous voudrez en écoutant Ici Périgord, votre radio préférée. On écoute Jean-Jacques Goldman parce que le meilleur de la musique est sur votre radio. Envole-moi, il est 10h03.

0: Un des grands classiques de la chanson française, Jean-Jacques Goldman, Envole-moi.
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0: Si je vous parle de sauce vierge, vous vous grattez peut-être la tête en vous demandant de quoi il s'agit. La véritable sauce vierge, celle qui accompagne les poissons par exemple, avec beaucoup de talent, faite de citron, de tomates, d'huile d'olive et d'oignon. Nous saurons si elle accompagne ce que nous propose notre chef toc du Périgord tout à l'heure. Il s'agit de Pascal Boulan qui est notre invité et qui aime les teasings. Oui, il a le sens du spectacle Pascal. Il nous racontera cette sauce qui accompagne un très joli plat qu'il nous a déjà présenté sur cette antenne. Et puis vous qui aimez Lascaux parce que vous êtes en Périgord, sachez que tout à l'heure, vous promènerez dans le premier fac-similé qui représente l'intégralité de la grotte originale tout à fait autrement, grâce aux 10 ans que fête le Centre international de l'art pariétal et à notre guide exceptionnel qui nous fait vivre ce moment tout à fait autrement. Il s'appelle Clément Leblon et aujourd'hui, nous découvrirons les théories autour de Lascaux grâce à cette série qui lui est consacré. Charlotte Cadrin, maintenant, c'est une nouveauté sur Ici Périgord, The Way We Touch.

0: façon dont nous nous touchons, notre manière de nous toucher, the way we touch. C'était Charlotte Cardin.
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0: Du Périgord sont à l'honneur tous les jours sur cette antenne à partir de 10h10. Et oui, ils sont formidables, elles sont formidables. Ces chefs qui, main dans la main, nous servent ce qu'ils ont de meilleur sur des tables renommées en Périgord. Nous accueillons Pascal Boulan, et vous le connaissez bien si vous êtes fidèle à votre radio ici Périgord. C'est le chef de l'Esplanade à Dôme. Bonjour Pascal.
3: Bonjour, ici Périgord et bonjour à tous les auditeurs.
0: Je sais que vous avez l'habitude de nous dire à quoi ressemble l'Esplanade, mais imaginez tous ces touristes qui se promènent et qui se disent « Tiens, si j'allais donc visiter Dôme qui est magnifique et que j'allais manger chez Pascal Boulan. » Alors l'Esplanade, c'est une histoire.
3: C'est une histoire, c'est surtout une histoire de famille, puisque maintenant on en est à la deuxième génération finissante et la troisième génération est là aussi. Ça fait 50 ans que c'est dans la même famille.
0: 50 ans, une fierté dont vous pouvez effectivement vous enorgueillir. À l'Esplanade, on sert de bons plats. Alors, vous avez le sens du spectacle et du teasing. Voilà quelques semaines, vous avez proposé une recette à base de sauce vierge. Quelle est cette recette? Et aujourd'hui, surtout, quelle est la recette de la sauce vierge?
3: Alors, ça, c'est mon petit fil rouge de à chaque fois que j'ai mes petites interventions. Et j'ai le plaisir de décrire une recette entière qui est faite à l'hôtel. Donc la fois dernière, on a parlé de la sauce. Aujourd'hui, je vous parle de la sauce vierge, donc qui est un mélange de condiments qui va venir agrémenter ce plat. Donc pour faire cette sauce vierge à ma façon, je précise bien à ma façon, on va avoir besoin d'un petit oignon rouge que l'on va couper finement, hein, chez nous on dit ciselé, et que l'on va blanchir dans de l'eau, du sel et un peu de vinaigre. On blanchit, allez, on en fait bouillir 2 minutes à peine, et hop, tout de suite, on passe sous l'eau froide. Je vous expliquerai pourquoi on met du vinaigre, juste après.
0: D'accord, pour faire sortir les vers de terre.
3: Non. Non, c'est parce que l'oignon rouge a un goût très fruité, il est moins fort qu'un oignon blanc, et il fait partie des aliments qui contiennent de la cyanidine. Donc, en faisant bouillir avec un acide, on va fixer cette couleur rouge. Bon. Voilà, tout simplement.
0: Merci pour cette explication. Je vous ai un peu taquiné, Pascal, pardon. Continuez, poursuivez.
3: Après, on va prendre une tomate, si possible une cœur de bœuf, parce qu'elle a beaucoup moins de pépins. On va la brûler la peau pour l'enlever, hein, soit à la flamme, soit avec de l'eau bouillante. Et on enlève la peau, et après on taille des petits dés.
0: Je vous coupe, Pascal, comment fait-on à la flamme?
3: Tout simplement avec un chalumeau ou sur la gazinière, on la tient dans une fourchette et puis dès qu'on voit que la peau éclate, c'est une autre façon rapide pour pouvoir peler une tomate.
0: Ah d'accord, mais il ne faut pas se louper, hein, on va éviter trop de feu en ce moment.
3: Oui, non, mais là il y a besoin d'une petite flamme, hein, c'est pas... Allez, on continue. Après, je vais prendre un demi-concombre, je le lave bien, je garde la peau, je vais tailler en fine lanière et puis après en petit dés. Oui. Je vais faire pareil avec une petite branche de cerise branche, mais c'est celles qui sont au cœur, qui sont jaunes, qui sont très tendres. Voilà, et celle-là, ça c'est pour nous apporter une petite note de fraîcheur. Et puis, dans mon cas, je rajoute un kiwi jaune et un kiwi vert. Coupé en petites brunoises, pareil, en petits dés. Après, je rajoute à des quartiers d'un demi-citron jaune. Et je vais presser le jus de l'autre moitié du citron. Je rajoute de l'huile d'olive. Ensuite, au dernier moment, quand je vais l'utiliser, donc là, quand ça c'est prêt, vous mettez au frigo. Et au dernier moment, quand vous passez à table, je rajoute un petit peu de ciboulette, un petit peu de coriandre et de persil haché, sel et poivre.
0: Magnifique. Et voilà. Ajouter du cerfeuil aussi. Oui.
3: Oui, bien sûr. Mais si on a de l'estragon, on peut mettre aussi un petit peu d'estragon. Tout dépend de ce qu'on a dans notre jardin. Et ça va très bien avec le poisson. Ça peut très bien aller avec du poulet froid. Ça peut aller avec beaucoup d'éléments. Avec des tomates.
0: Oui. Des pâtes.
3: Oui, des pâtes froides. Qu'on aura à retravailler avec un petit peu d'huile d'olive.
0: Des poireaux, non? Des asperges?
3: Oui, mais là, on n'est pas...
0: C'est pas la saison, ouais, j'essaie de rêver un peu, bon.
3: Mais on peut. Les asperges vertes, on en trouve en ce moment. Les asperges vertes, vous savez qu'elles peuvent se manger crues ou cuites. Donc, si vous voulez les manger crues, eh ben, vous prenez un économe et puis vous la râpez. Et puis, vous aurez toute une sorte de julienne qui se tord un petit peu en rond, là. Eh bien, ça, ben voilà, asperges vertes, vous mettez un petit peu de sauce vierge. Et puis voilà, on se fait plaisir.
0: On vous a dit qu'il était merveilleux. Il s'appelle Pascal Boulan, c'est le chef top du Périgord, de l'Esplanade à Dôme, qui nous a donné les secrets de sa recette de la sauce vierge, un grand classique de la cuisine française. Pascal, vous restez avec nous, nous allons découvrir la carte de l'Esplanade dans quelques minutes. À tout de suite.
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0: La new wave anglaise des années 80 et l'engagement de Jimmy Somerville, le leader des Bronski Beat, pour nous raconter la lutte des homosexuels pour se faire accepter, pour se faire intégrer.
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0: Trouvons à l'esplanade de Dôme avec le chef Pascal Boulan, toc du Périgord. Il ouvre sa porte pour nous installer à sa meilleure table. Pascal, toc du Périgord, évidemment, c'est une marque à laquelle vous tenez beaucoup, un engagement.
3: Oui, pour moi c'est un engagement puisque j'ai eu la chance de connaître M. Charbonnel qui a été le fondateur de cette association et qui était à Brantôme. Et c'est une association où notre leitmotiv, c'est de travailler des produits frais, d'être vraiment l'artisan culinaire, faire son marché comme moi j'essaye de faire au maximum en circuit court, suivre les produits de saison et proposer à notre clientèle du local fait maison. Voilà, c'est la grande ligne de cette association.
0: Pascal, à votre carte, on trouve de délicieux plats, évidemment, et ça c'est important parce que vous y mettez beaucoup de cœur, vous revisitez la tradition française, vous innovez en permanence. Que peut-on manger aujourd'hui ?
3: Alors, aujourd'hui, on va... Bien sûr, moi je change beaucoup parce que j'aime quand ça bouge et puis que si j'ai des clients qui reviennent dans la saison, on leur propose autre chose. Alors bien sûr, il y a des plats emblématiques comme le rossini ou les riz de veau avec une crêpe de girolles. Ça, c'est des choses qu'en saison, je ne vais pas enlever parce que ça, c'est un des éléments fondateurs de la réputation de l'esplanade. Mais après, sur la façon de travailler... les poissons, les entrées froides ou chaudes, je vais changer, je vais avoir la bougeotte. Là, par exemple, pour le nouveau menu à 42€, je change l'une des entrées et je vais faire maintenant un tartare d'anchois servi avec des churros à la farine de maïs, bien sûr, et servi avec une petite sauce pisala avec de la brisure de truffe dedans.
0: Il suffit d'aller à l'esplanade pour pouvoir voyager. Plat principal, s'il vous plaît ?
3: Magret de canard, avec une façon de le préparer d'un de mes voyages au Japon. C'est-à-dire que je le prépare avec une marinade qu'on appelle un zouké. Voilà, normalement, le zouké est utilisé surtout pour le poisson. Et moi, je l'ai adapté pour le faire avec le magret de canard. Ce qui lui permet d'avoir... d'abord beaucoup de tendresse et puis un parfum, un petit goût où, comme on dit au Japon, on se rapproche de l'umami, l'accord absolu.
0: Le dessert n'est pas oublié.
3: Alors les desserts, on a la bougeotte. Cette semaine, je vais proposer une île flottante avec une crème pâtissière, une crème anglaise à l'infusion de tonka, et dans le blanc d'œuf, il y aura de la brisure de truffe noire.
0: Voilà, de quoi vous réjouir, c'est bien normal. L'esplanade, c'est une belle table, mais c'est aussi un décor exceptionnel. Le restaurant est magnifique, intérieur, extérieur, au sommet de l'un des plus beaux villages de France, la Bastide médiévale de Dôme, avec vue sur la Dordogne. Voilà ce qu'on vous sert, et c'est Pascal qui vous y invite d'ailleurs. Le repas sera merveilleux, l'expérience sera exceptionnelle. Si vous jouez avec nous dans quelques minutes, vous pourrez gagner 2 menus. Vous imaginez un repas pour 2 personnes à plus de 80€ chez Pascal Boulan à l'esplanade de Dôme, toc du Périgord qui mérite bien ce couvre-chef tout à fait exceptionnel. On vous souhaite une très jolie journée, Pascal.
3: Ben à vous aussi, et puis profitez de la matinée parce que cet après-midi, il paraît qu'il va faire chaud.
0: Mais heureusement, chez vous, on peut prendre un peu le frais. Merci.
3: Allez, au revoir.
0: À bientôt, Pascal Boulan, le chef toc du Périgord de l'Esplanade à Dôme. Restez bien à l'écoute de votre radio, puisque dans quelques minutes, vous pourrez jouer et gagner 2 menus merveilleux.

0: classique du rock des années 80 signé Jean-Patrick Cadevielle qui vient d'avoir 80 ans. Vous savez quoi maintenant ? Vous allez pouvoir vous mettre à table. Et pas de jeu de mots avec cette expression. 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Vous jouez pour gagner deux menus à l'Esplanade à Dôme. C'est Pascal Boulan, le chef, qui vous invite. 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C'est un magnifique cadeau. L'endroit est exceptionnel. La table l'est aussi. La vue, je ne vous en parle même pas. À vous de jouer.
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0: Avis à la population, je fais le garde champêtre avec mon tambour et mes baguettes. Vous utilisez un vieux téléphone portable, Orange poursuit l'arrêt progressif de son réseau mobile 2G en France. En Dordogne, la coupure est prévue le 20 octobre prochain lors d'une vaste opération qui concernera de nombreux départements d'ailleurs. Mais attention, les effets se font déjà sentir dans les territoires voisins. Les Landes ont vu leur réseau 2G s'éteindre le 12 mai dernier et le Lot-et-Garonne le 9 juin. Conséquence, un Périgourdin équipé d'un téléphone fonctionnant uniquement en 2G peut déjà se retrouver sans réseau en se déplaçant dans ces départements qui sont si proches de nous. Une fois la 2G arrêtée, ces appareils ne pourront plus passer ni recevoir d'appels ou de SMS. Les personnes concernées sont donc invitées à vérifier la compatibilité de leur téléphone avec les réseaux plus récents comme la 4G ou la 5G. En Dordogne, notez-le bien, le rendez-vous est fixé au 20 octobre prochain, le 20 octobre 2026. D'ici là, mieux vaut anticiper ce changement, l'arrêt donc du réseau mobile 2G en France.
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0: Dans quelques instants, nous jouons ensemble pour gagner deux menus à l'Esplanade de Dôme, offerts par le chef toc du Périgord, Pascal Boulan. On écoute France Gall, la chanson d'Azima. Quand le désert...

0: chanson d'Azima, c'était France Gall, le meilleur de la musique et sur votre radio, la première radio de proximité de la Dordogne, ici Périgord.
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0: Arlette de Saint-Pardoux-la-Rivière, notre invitée maintenant, nous jouons ensemble. Bonjour.
3: Oui, bonjour Sophie.
0: Vous aimez cuisiner, Arlette?
3: Ben écoutez, oui, je fais de la cuisine traditionnelle.
0: C'est-à-dire?
3: Ben, c'est-à-dire tous les bons produits qu'on trouve en Périgord. Et puis actuellement, par exemple aujourd'hui, ben, c'est des courgettes farcies avec du couscous perle.
0: Du couscous perle, ça ressemble un peu à... Je suis en train de chercher à quoi, le couscous perle?
3: On peut le faire aussi en salade froid avec des tomates, concombres, enfin comme un taboulé en fait.
0: Oui, ça ressemble...
3: Moules fines, c'est des toutes petites perles.
0: Oui, bah, les grains sont plus gros et ça ressemble plus à des pâtes finalement.
3: Voilà, c'est ça.
0: Voilà, c'est délicieux. Parce que les grains de couscous marocains sont un peu plus petits. Et le couscous perle, c'est un peu plus gros me semble-t-il, hein, si je ne me trompe pas.
3: Oui, c'est un petit peu plus gros, voilà.
0: Ça m'a donné faim. Faut pas me parler de ça. Arlette, c'est cruel. Il est déjà 10h38. Vous m'ouvrez l'appétit. Alors, comme vous cuisinez, vous n'avez pas manqué d'écouter notre chef Pascal Boulan. Avez-vous déjà déjeuné ou dîné à l'Esplanade à Dôme?
3: Eh bien, écoutez, oui. On a eu la chance de même y passer un week-end et c'était super bien, quoi.
0: Eh oui, nous n'avons pas précisé.
3: À l'occasion de notre anniversaire de mariage, on s'était offert... un week-end à Dôme.
0: Nous n'avons pas précisé qu'effectivement, on peut aussi y dormir hein, et y boire un verre, tout simplement, parce que au restaurant, il y a un bar qui est assez renommé. Votre anniversaire de mariage, c'est quand, Arlette?
3: Ah ben, il vient de passer, c'était le 14 juillet.
0: Ah mince, bah, vous irez pour une autre occasion, alors, déjeuner
3: voilà.
0: Là-bas. Et combien d'années? C'est un petit secret que je vous demande de dévoiler. Combien d'années de mariage?
3: Beaucoup, 53 ans.
0: C'est génial, c'est formidable, je vous félicite, bravo. À vous Arlette et à votre mari qui s'appelle comment?
3: Denis.
0: Eh bien Denis et Arlette, vous allez peut-être vous attabler en répondant à ces questions. Voici ma première question. Aujourd'hui nous avons parlé d'une spécialité, une sauce traditionnelle d'origine française. Ça s'appelle la sauce...
3: Vierge.
0: Eh oui, c'est la première question, bravo. Mais moi, ce que je voudrais savoir, et c'est très important, c'est ce qu'on met à l'intérieur. Alors, évidemment, la nouvelle cuisine a popularisé la sauce vierge avec des dés de tomates. Mais il y a surtout un ingrédient très important, un agrume dans la sauce vierge. Lequel?
3: Alors, c'est le kiwi, jaune et vert.
0: Ça, c'est la recette de Pascal. Mais à l'origine, on mettait non pas du kiwi, mais du... un agrume basique.
3: Du citron?
0: Ben oui, bien sûr, effectivement. Du citron peut agrémenter de cerfeuil, de ciboulette, d'estragon ou de persil, ainsi que nous l'a dit Pascal. Vous mettez ce que vous trouvez dans votre jardin, si vous avez un jardin. Après, vous avez un petit balcon, vous avez peut-être fait pousser ciboulette, basilic, cerfeuil, et que sais-je encore. C'est très important. Je vous dis bravo, ma chère Arlette, vous avez gagné.
3: Eh bien, merci beaucoup.
0: Et vous allez vous retrouver à l'Esplanade que vous connaissez, qui est toujours aussi délicieuse et aussi merveilleuse. C'est à Dôme, on peut y manger, boire un verre, y dormir. Vous serez reçue comme une princesse avec Denis par le chef Pascal Boulan. Je vous souhaite une très bonne journée.
3: Ben, je vous remercie beaucoup.
0: Merci d'avoir joué avec nous en écoutant la première radio de proximité de la Dordogne qui s'appelle...
3: Ici Périgord.
0: Mais bien évidemment...
3: Je vous remercie beaucoup.
0: Demain, on cuisinera avec Mathieu Fraboulet, le chef de la table du boudoir à Belvès.

0: Chédid. Ainsi soit-il, restez avec nous. Vous écouterez Sia dans quelques minutes et vous partirez à la découverte de Lascaux tout à fait autrement grâce à votre série de l'été.
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0: chanteuse d'Adélaïde en Australie, Sia, Give Me Love. Nous sommes maintenant ensemble pour découvrir Lascaux tout à fait autrement. Vous suivez peut-être cette série depuis le début de l'été. Ne vous inquiétez pas, si ce n'est pas le cas, vous la retrouvez sur ici.fr. Lascaux en Dordogne, à Montignac, Lascaux donne vie à une grotte originale grâce à une reproduction intégrale et totalement inédite. Pour ses 10 ans, le site emblématique vous invite à un voyage dans la préhistoire guidé cet été sur votre radio ici Périgord par Clément Leblond. Diverses théories sont encore aujourd'hui discuter autour de Lascaux.
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2: Depuis la découverte de Lascaux, les chercheurs, face à la richesse de ces représentations, ils cherchent à donner une signification à tout cela. Et tout d'abord, on a pensé à une sorte de magie de la chasse, la ritualisation, on vient peindre ces animaux pour pouvoir les chasser. Cependant, cette hypothèse elle a progressivement été remise en question, hein, puisque l'un des arguments majeurs, c'est l'absence notable des espèces chassées, finalement, hein, puisque on sait que ils chassent principalement le renne ou des animaux assez petits, assez paisibles, alors que dans Lascaux, on va y trouver plutôt de grands herbivores assez compliqués et dangereux à chasser. Ça ne correspond pas directement aux espèces consommées, donc ce qui affaiblit vraiment cette idée d'une simple pâture liée à la chasse rituelle. À partir de ces limites, finalement, on a deux théories qui ont émergé, et la plus connue, c'est celle du chamanisme. Elle propose que les peintures soient liées à des pratiques rituelles impliquant des individus capables d'entrer en état de transe. Dans cette perspective, les artistes chamans auraient représenté des visions, des esprits animaux ou des expériences issues de mondes invisibles qu'ils auraient vécues dans la grotte. Et les figures hybrides, comme cette licorne à l'entrée, un animal composite, ou l'homme à tête d'oiseau au fond du puits, et les signes très présent dans la grotte pourrait alors être interprété comme des traces de ces expériences spirituelles finalement. Une autre interprétation importante, c'est celle du totémisme. Elle repose sur l'idée que certains groupes humains entretenaient une relation symbolique forte avec un ou plusieurs animaux considérés comme des ancêtres ou des protecteurs. En fait, les représentations animales de Lascaux pourraient ainsi exprimer l'identité d'un groupe, ses croyances ou son organisation sociale finalement. Chaque espèce jouant un rôle particulier dans la structure symbolique de ces communautés. Enfin, la théorie de l'animisme élargit encore cette vision. Dans ce cadre, la nature entière est perçue comme habitée par des forces ou des esprits, animaux, éléments naturels ou paysages, qui posséderaient une forme de spiritualité. Les peintures de Lascaux pourraient alors traduire une relation profonde entre les humains et leur environnement, fondée sur le respect, l'observation et l'interaction avec un monde vivant et spirituellement animé.
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0: Louise Attac et son chanteur, leader Gaëtan Roussel. Aussi beau parcours, encore aujourd'hui, ton invitation. Vous voulez connaître la tendance? Restez à l'écoute d'Ici Périgord.
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0: Eh oui, ne rien rater des phénomènes de société, c'est possible grâce à Muriel Jourdan. Aujourd'hui, on s'intéresse à un phénomène important, la drague au supermarché.
3: Oui, vous avez entendu parler de ça. En Espagne, l'amour n'est pas dans le pré, mais au supermarché. Parce que ces endroits semblent être devenus des points de rendez-vous pour faire des rencontres, l'heure idéale pour matcher, entre 19h et 20h. Intéressant. Ni une, ni deux. J'enfile mon impair, je prends mon micro et je pars vous demander votre avis dans la rue. Flirter au supermarché, ça vous branche?
4: Non, je pense pas.
5: C'est hyper gênant.
3: Ok, alors visiblement, vous n'y croyez pas trop. Pourtant, en France, certaines trouvent leur prince ailleurs que dans le célèbre paquet de biscuits.
0: Et oui, effectivement. Alors Muriel, il paraît qu'en Espagne, il suffit d'un ananas pour faire des rencontres.
3: Oui, parce qu'il existe une méthode bien rodée. Vous allez au rayon fruits et légumes, vous prenez un ananas, et si vous êtes disponible pour une rencontre, vous le mettez dans le chariot, mais la tête en bas. C'est ça, le signe de reconnaissance. L'ananas, tête en bas. Et s'il y a coup de foudre, alors là, on cogne son chariot avec celui de l'autre personne. C'est l'équivalent au fameux match des applis de rencontre. Alors attention, on y va mollo avec le caddie. En revanche, si on croise son mari avec un ananas tête en bas au supermarché, alors là, vous avez le droit de lui foncer dessus avec le chariot. Tout ce délire est parti de la vidéo d'une célébrité de la télé et actrice andalouse, Vivi Lynn. Alors on la voit dans la vidéo en train d'expliquer qu'elle est en train de faire ses courses avec une pote dans un supermarché de la chaîne Mercadona. Et son ami lui apprend qu'il y a une heure précise pour faire des rencontres. Cette vidéo a fait plus d'un milliard de vues. Mais en France, on semble pas tout à fait prêt à ça. Vous seriez prêt, vous, à flirter au supermarché?
6: Moi, pas du tout. Supermarché, j'ai pas envie d'y aller. C'est embêtant. Il y a du bruit, il y a des gens, ça m'embête. Moi, quand j'y vais, ça on prend mes courses, j'ai ma petite liste et je rentre, je sors le plus vite possible. Quoi. Je trouve ça atroce.
5: Exactement. T'as tes écouteurs et t'as une sale gueule et t'as envie de voir personne. Et
6: samedi après-midi, comme ça, on fait mes courses pour avoir un truc à manger, mais pas du tout un endroit où j'ai envie de rester. Quoi.
3: T'as pas envie de rencontrer quelqu'un qui achète le même cassoulet que toi et...
7: dans l'idée, oui, mais pour moi, aller faire mes courses, c'est un moment intime, c'est ma vie privée.
3: En tout cas, la technique de l'ananas retourné semble avoir plu à d'autres pays, puisqu'on trouve des vidéos de gens qui font ça au Portugal, en République dominicaine. Et figurez-vous qu'il existe des variantes selon les supermarchés. Chez l'enseigne Dia, on flirte plutôt de 10h à 11h au rayon poisson. Ça me fait pas rêver. Chez Lidl, on drague de 18h à 19h avec une pastèque. Et chez Auchan ou El Campo, plutôt entre 20h et 21h du côté des fromages. Bref, les rencontres au supermarché pourraient devenir tendance, mais c'est logique. Les applis de rencontres ont plus d'un point commun avec les supermarchés. Des milliers de produits en rayon, des mecs et des nanas qui parfois ont le melon, et des pièges. Bah oui, il faut jamais croire tout ce qu'il y a sur l'emballage.
0: Effectivement, merci beaucoup Muriel Jourdan. Demain, vous nous parlerez du succès des visites virtuelles. Restez avec nous pour vivre le meilleur de ce que vous avez à vivre en écoutant votre radio de proximité. 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
13: L'Institut Pasteur œuvre pour un monde en meilleure santé. On en parle dans un instant avec Frédéric Grosjean, responsable du service des legs.
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Nathan Mamery est un auteur, compositeur, interprète périgourdin. Bercé par les poètes, dont ceux de la rue, il offre une musique au croisement du slam, de la pop et de la chanson poétique. Nathan Mamery a marqué sa carrière artistique par des moments forts comme sa participation aux rencontres d'Astafor aux côtés de Ben Mazuet et Francis Cabrel ou encore les premières parties.

0: Nathan Mamery.
1: Ça, c'est une bonne question, ça.
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4: Merci d'écouter Ici, Périgord, il est 11h. Infos, Valentin Plat.
5: Un homme meurt écrasé par un arbre hier du côté de Paysac-le-Moustier. Ce retraité de 80 ans était en train de couper des branches avec des tronçonneuses dans l'après-midi avec un ami lorsqu'un arbre est tombé sur lui. Les pompiers ont tenté de le réanimer mais sans succès. Une enquête est en cours pour comprendre les causes de ce drame. Du côté de la Gironde maintenant et de ce méga-feu la nuit a été calme, annoncent les autorités locales. L'incendie est stabilisé malgré 14 reprises de feu par endroit. Mais la crainte pour aujourd'hui, c'est le retour du vent et des fortes chaleurs surtout. Jusqu'à 41 degrés attendus sur place. Chaleur présente aussi cet après-midi chez nous en Dordogne. Le département est placé en vigilance jaune à la canicule.
4: On fait le point sur les températures du jour dans 2 minutes.
5: Il y a eu aussi plusieurs petits feux en Dordogne hier. 5000 mètres carrés brûlés à Saint-André-d'Alaz dans une parcelle de forêt. 35 pompiers sont intervenus pour protéger une écurie notamment et même surface brûlée à Saint-Crépin de Richemont, c'est près de Brantôme, 5000 mètres carrés donc parti selon les pompiers de la foudre de ce week-end. Le feu aurait couvé à l'intérieur d'un tronc avant de se propager hier dans l'après-midi. La crainte de voir des pierres tomber sur des paroissiens de l'église de Grignols, près de Saint-Astier, contraint la mairie à fermer temporairement l'édifice. Depuis quelques semaines, les messes, mariages sont annulés car l'église du Moyen-Âge se détériore. Une périgourdine rêvait d'ailleurs de se marier là-bas, elle a dû tout annulé, on l'entendra dans le journal de midi. Pas de Julien Doré ni de Jean-Louis Aubert ce week-end. Il devait se produire à Gignac, dans le Lot. C'est pas très loin de Salignac et Vigue et du Périgord Noir. Le festival Écosystème est annulé en raison de la chaleur et du risque d'incendie. Si vous aviez réservé votre place, les organisateurs vont revenir vers vous prochainement pour les remboursements des places. Et puis, on vient de l'apprendre à l'instant, la mort de l'artiste français Kavinsky, celui qui s'était produit pendant la cérémonie de clôture des Jeux Olympiques de Paris 2024 avec la chanteuse Angèle sur cette musique Night Call que vous entendez. Il a été retrouvé mort dans son appartement de Paris cette nuit. Kavinsky avait 50 ans.
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5: Oh, on n'a pas eu beaucoup de répit pour la chaleur parce que ça y est, ça va commencer à nous chauffer les étiquettes cet après-midi.
4: Oui, c'est vrai. Le département de la Dordogne est en vigilance jaune pour le phénomène canicule. On vous l'a dit, on vous le répète. Alors, vous entendez Valentin boire un peu d'eau, ça vous a asséché. Rien
5: oui,
4: d'en parler.
5: Exactement.
4: Valentin, mais vous avez le bon geste. Il faut boire régulièrement, même quand on n'a pas trop soif. Alors, les températures annoncées comme maximales aujourd'hui atteignent les 41 degrés en Dordogne et on y est presque déjà arrivé là. Il fait 35 degrés si vous êtes à Bussière-Badil, 38 degrés à Bergerac ou encore 38 degrés à Terrasson, 37 degrés à Ribérac, 38 degrés à Périgueux. Donc j'espère que vous avez fermé vos volets, vos rideaux, vos stores, tout ce que vous pouvez fermer pour rester à l'ombre et garder un petit peu de fraîcheur dans votre logement. Vous évitez de sortir aux heures les plus chaudes, vous protégez ceux qui ont le plus besoin, bien sûr, vous prenez de leurs nouvelles et surtout hydratez-vous. On boit de l'eau, de l'eau, de l'eau. Merci beaucoup, Valentin. On vous retrouve pour d'autres informations tout à l'heure à midi.
5: À tout à l'heure.
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4: Il est 11h15. 4, presque 5. Et comme dans la chanson de François Hardy, vous êtes nos invités si particuliers, nos VIP, Very Important Person.

0: puis c'était Françoise Hardy, ça rime.
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0: Fini de plaisanter. Maintenant, vous allez vous approcher de mon château en tremblant, misérable que vous êtes, en grelottant de peur. Et oui, pourquoi ? Parce qu'il faut d'abord répondre à une question pour entrer dans ma demeure. Une fois que vous y êtes, allez-vous en ressortir vivant ? L'histoire nous le dira. Il y a des pièces à visiter, toutes plus charmantes les unes que les autres, à part les latrines qui puent la mort. Mais vous pouvez aussi tomber dans mes oubliettes. Et là, comment dire, plaisir infini. Jamais vous ne ressortirez. Vous serez dévoré par mes chiens. Il ne restera que quelques os et un vieux souvenir. Oh, ne vous inquiétez pas, peu de gens tombent et ceux qui y sont ne sont plus là pour témoigner. Vous voulez gagner des balades en canoë-kayak, un passe-tribu pour le Bourna ou alors les grottes de Villars, un sublime couteau de Nontron avec des entrées pour la fête du couteau ou pourquoi pas une soirée son et lumière à Vert pour assister à la fabuleuse quête de Martial, des entrées pour le château voisin de Beynac. Allez-y, c'est maintenant que vous vous amusez. Ève, princesse des bois, vous accueille au standard.
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0: I still haven't found what I'm looking for. On révise son anglais et ceux qui ne savent pas restent au fond de la classe en dormant.

0: Un des plus grands titres de U2, I still haven't found what I'm looking for. Je n'ai toujours pas trouvé ce que je cherchais. Ça ne risque pas de vous arriver puisque vous écoutez ici Périgord. Et pour entrer dans mon château, il faut répondre à cette question maintenant, là, tout de suite. 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Combien de fois la France représente la taille de la forêt amazonienne? À votre avis, est-ce 2 fois, 7 fois ou 14 fois? On pourrait mettre combien de France dans la forêt amazonienne? C'est ça la question. 2, 7 ou 14? Vous appelez tout de suite Evelyne au 05 53 53 82 82. 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Vous voulez gagner un beau cadeau, il faut appeler maintenant et me dire combien de fois la France représente la taille de la forêt amazonienne. 2, 7 ou 14 fois pour entrer dans mon château. À votre avis, combien de France pourrait-on mettre dans cette immense forêt, le poumon du monde? 2, 7 ou 14. Et si vous entrez, vous gagnez le jeu de société Bioviva ou encore des entrées pour découvrir Beynac, un château de chevalier comme on n'en fait plus, un spectacle immersif pour le château de Fayolle, la fabuleuse quête de Martial à Vert. 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On vous offre le couteau et des entrées pour la fête du couteau, 2 descentes en canoë et kayak, un passe tribut pour le Borna ou encore un passe famille pour les grottes de Villard.
1: 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Allez-vous faire le bon choix?
0: C'est la question que nous posons à Dame Nathalie de Saint-André-Alas. Bonjour Nathalie.
2: Bonjour.
0: Votre Majesté, Votre Grâce, Votre Altesse.
2: Je vous entends très mal.
0: Ah, on est mal parti alors Nathalie. Vous m'entendez mieux là Nathalie?
2: Oui.
0: Ah, non, j'espérais que vous m'ayez dit quelque chose du genre, Votre Grâce, Votre Majesté, Votre Altesse.
2: Bonjour Votre Majesté.
0: Ah, ça sent beaucoup mieux. À votre avis, la France pourrait se multiplier jusque combien pour tenir dans la forêt amazonienne? 2, 7 ou 14 fois?
2: 14.
0: Et oui, 14 fois. 14 France tiendrait dans la forêt amazonienne, tellement elle est grande. Vous voici dans mon château, on se hâte, le pont-levis s'est abaissé, il va se relever aussi vite. Enfin, à peu près. Allez, allez, allez, on pousse un peu sur les bras, les gars, là, ceux qui remontent le pont-levis. Quelle feignasse! Vous voici maintenant dans mon château. Appartement de la reine, chambre du roi, cuisine, écurie, salle d'armes, salle de bal, donjon, chapelle ont été parfaitement décorés pour accueillir mes invités, les latrines. Bien. Je ne vous fais pas de dessin, mais dans chaque pièce, il y a un cadeau, ou presque, puisque dans l'une se cachent des oubliettes. Si le cadeau trouvé ne vous plaît pas, vous pouvez ouvrir jusque 3 pièces ou plus. Nathalie, c'est parti.
2: Alors, je prends la salle d'armes, s'il vous plaît.
0: Et dans la salle d'armes, on se relaxe, c'est la pause pour les soldats, qui vous offre un passe-tribut pour le Borna. 5 entrées pour visiter le parc du Borna, site touristique incontournable en Dordogne.
2: Eh bien, je prends.
0: Eh bien, bravo. Un parc à thème unique en France, créé par un collectionneur passionné qui fourmille d'activités pour les petits, pour les grands, c'est au Bugue, en Dordogne, au cœur d'un merveilleux site naturel de 8 hectares, un joyau du Périgord noir au cœur de la vallée de la Vézère. Vous allez vraiment pouvoir passer un très beau moment dans ce village reconstitué qui plonge les visiteurs au temps de nos aïeux. Bravo Nathalie!
2: Merci Sophie. Est-ce que je peux passer un bonjour?
0: Je vous en prie.
2: J'envoie le bonjour à tous ceux qui me reconnaîtront.
0: Ça, c'est du message, on se croirait, sur Radio Londres. Les carottes sont-elles cuites? J'envoie un bonjour à tous ceux qui me reconnaîtront. Vous imaginez Charles de Gaulle à la BBC. Il aurait pu dire ça. Ça pourrait passer, moi, je dis. Moi, je regarde Thierry qui réalise l'émission, il est d'accord avec moi. Hein, Thierry ? Bon. Je vais vous poser une deuxième question, parce que vous êtes très mignon, et vous pouvez rentrer dans mon château. Si vous êtes, évidemment, au bon endroit, au bon moment. Quel animal possède des yeux plus gros que son propre cerveau, et non pas que son ventre, selon l'expression des humains. Vous imaginez la loose ? C'est le hibou, la baleine bleue, ou bien l'autruche ? À vous de jouer, vous donnez votre réponse à Ève, qui adore les animaux.
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0: Elle a emporté la Starac et aujourd'hui son succès ne fait jamais défaut. Escroc Marine.

0: moi.
1: Marine, escroc.
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8: J'essaie de chanter en même temps, mais... qu'est-ce que vous voulez? J'ai pas eu l'occasion de répéter depuis longtemps. Vous pouvez tenir votre animal, s'il vous plaît, Béatrice? Bonjour.
9: Oui, bonjour, votre majesté Sophie.
8: Ah, quand même, vous savez que pour obtenir ça, j'ai dû lutter. Béatrice de Saint-Astier, c'est joli, ça fait très chic. Béatrice de Saint-Astier, j'aime beaucoup, beaucoup, beaucoup. Approchez, n'ayez crainte. Vous allez peut-être entrer dans mon château si vous savez répondre à cette question. Quel animal possède des yeux plus gros que son propre cerveau?
9: Une autruche.
8: Vous imaginez? Non mais... Rien que d'y penser, je ris. Entrez, entrez. On va s'occuper de votre cheval. Vous pourriez venir en autruche. Ça court vite, une autruche.
9: Ah oui, pourquoi pas.
8: Oui, il y a des courses d'autruches, je le sais.
9: Ah oui.
8: Ça existe. Alors, je ne sais pas dans quel état sont les fesses après avoir fait une course d'autruche. L'histoire, l'histoire ne l'a pas dit.
9: La chaleur, les plumes d'autruche, ça doit coller aux fesses, oui.
8: Ah, ben c'est décoratif, vous voyez?
9: Oui, c'est ça aussi.
8: Bien, un peu de correction, s'il vous plaît, vous êtes dans mon château. Je sais que les plumes d'autruche ont été très prisées, notamment au début du XXe siècle. Il a même failli avoir des histoires politiques autour de cela. On en reparlera une autre fois. Alors,
9: oui,
8: ma chère Béatrice, maintenant que vous êtes là, il va falloir entrer dans mon château et choisir d'ouvrir la bonne porte entre les latrines, le donjon, la chapelle, la salle d'armes, les écuries, les cuisines, la salle de bal, les appartements de la reine, la chambre du roi. Une pièce contient des oubliettes, très malheureusement. L'autre est vide, puisque Nathalie a gagné un passe-tribut pour le Bourna. À vous de jouer.
9: Bon, mais écoutez, comme je suis coquine, je rentrerai bien dans la chambre du roi.
8: Ah, vous êtes coquine?
9: Ah ben oui, avec les plumes.
8: Oh non, mais là, il y a des enfants qui nous écoutent. Hein. Ben, il faut me prévenir. Moi, Thierry, carré blanc, s'il vous plaît. On va envoyer des interdictions. Attention, n'écoutez pas, fermez les yeux. Ça vous apprendra, tiens, paf.
9: C'est pas vrai.
8: À dire des cochonneries à l'antenne. Au revoir, Béatrice, à jamais. Et quelle est la première radio de proximité de la Dordogne?
9: Ici Périgord.
8: Voilà, ça c'était le dernier mot de Béatrice. Non mais quoi? Non mais qu'est-ce que c'est? Je suis coquine, les plumes d'autruche. Oh non, je vais finir par afficher tenue correcte exigée. Faites attention à qui vous accueillez dans mon château, s'il vous plaît. Garde. Alors voici ma troisième question. Combien d'os possède un bébé à la naissance par rapport à un adulte? Je t'en pose des questions, moi? Bah oui, je t'en pose. Allez, c'est à vous de me le dire. Combien d'os possède un bébé? Alors, chez l'adulte, il y en a 206. OK? Moi, je vous demande s'il y en a 70 de plus, à peu près, 70 de moins ou si c'est le même nombre? Bah, ça, vous le dites à Evelyne, elle est en train de compter ces phalanges-là. Et vous, vous faites le bon numéro de téléphone.
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8: Alors, combien d'os chez un nouveau-né? Quel est le nombre d'os chez un nouveau-né? À peu près 70 de plus, 70 de moins, le même nombre. Squelette, si tu m'écoutes, viens donc danser en écoutant « Last night, DJ saved my life ». D'ailleurs, à propos de DJ, hommage est rendu à celui qui vient de nous quitter, celui qui vient de disparaître. Hein. C'est assez impressionnant, Kavinsky.

0: Last night, DJ saved my life. C'était In Deep. Nous sommes tous les jours à vos côtés et aujourd'hui, Magnolia va chanter pour vous.
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0: C'est un duo de chanteuses qui s'appelle Magnolia et qui est composé de Morgane et Alice. Elles habitent la Dordogne et ont sorti leur premier EP, leur premier disque, avec quelques titres tous plus sympas les uns que les autres. C'est un EP de reprise ce mois-ci.

0: Vous avez reconnu la reprise de Chris Isaak, Wicked Game. 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
0: 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C'est Thierry Hazard et sa poupée psychique.

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0: Je vois Marion de Villac qui ramène sa fraise. Bonjour Marion.
2: Bonjour Vincent.
0: Ah, oh, ça commence bien. Tiens, je vais être gentille. Alors, j'ai posé une question tout à l'heure. Je sais, ne dites rien. Vous avez pinaillé. Alors que moi, je fais des arrondis pour essayer de piéger un peu les auditeurs. Combien d'os possède un bébé à la naissance par rapport à un adulte? J'avais dit environ 70 de moins, le même nombre, environ 70 de plus. Bon, alors, c'est vrai qu'environ, c'est pas scientifique, mais bon, c'était pour poser ma question. Ça fait combien, en fait?
2: 64 en plus.
0: Oui, parce que donc, un bébé, un nourrisson, a combien d'os?
2: On a 270.
0: Ben voilà. Ça fait beaucoup, hein?
2: Ouais.
0: Bon, allez, vous pouvez rentrer avec tous vos os, mais vous n'en avez que 206, à moins que vous en ayez perdu en chemin.
2: Non, normalement, c'était tous.
0: Entrez, Marion. Alors, vous savez beaucoup de choses, le pont-levis, ça baisse. Vite, hâtez-vous. Enfin, hâtez-vous, ne marchez pas non plus sur ma traîne, hein. Évidemment, c'est tout le temps sale, les gens me marchent dessus. Marion, vous êtes scientifique, ingénieur chimiste, j'adore.
2: C'est ça.
0: Et vous êtes ingénieur chimiste, où, quoi, comment, je veux tout savoir.
2: Alors, je travaille dans une société qui fait des lubrifiants pour l'aviation ou la défense.
0: Ah, c'est très tendance. Il y a du boulot, j'allais dire.
2: Oui, malheureusement.
0: Marion.
2: Malheureusement pour ce qui se passe dans le monde.
0: Vous êtes en vacances?
2: Oui.
0: D'accord. Vous venez d'où, sinon?
2: Alors, là, je suis en vacances à Villac, du coup, là où j'ai grandi. Et en fait, je travaille à côté de Cergy, en Île-de-France.
0: Bon, maintenant que c'est précis, je peux vous accueillir normalement. Moi, j'aime bien savoir à qui j'ai affaire. Personne ne rentre dans mon château comme ça sans me présenter un peu ses lettres de noblesse. Vous allez ouvrir les latrines, le donjon, la chapelle, la salle d'armes, la salle de bal, les appartements de la reine, la chambre du roi, les cuisines ou les écuries. Vous allez choisir, attention, une salle est vide. Nathalie a gagné le passe-tribu pour le Bourlin. Et l'autre, comment dire, contient des oubliettes aux croupies. Croupies avec deux S. Croupies, la malheureuse candidate précédente, ma chère Marion.
2: Alors, je vais aller dans le donjon, parce que c'est toujours là où veut aller mon conjoint quand on écoute ce jeu.
0: Mais il est bizarre, lui. Comment s'appelle-t-il?
2: Aurélien.
0: Dans l'histoire, normalement, c'est Anne qui monte et qui regarde au loin. Anne, ma sœur Anne, ne vois-tu rien venir? Dans le conte de Barbe Bleue. Vous connaissez Barbe Bleue?
2: Oui.
0: Ben, courez vite, hein, parce que il en a capturé pas mal des jeunes filles qu'il a enfermées dans son placard. Ma chère Marion, envoyez donc Aurélien tout en haut, puisqu'il adore ça. Et non seulement il aura une belle vue, mais en plus, il aura gagné pour vous un pass pour le château de Fayolle. C'est un spectacle immersif et on vous propose un pass pour 4 personnes. Vous gardez, vous continuez.
2: Eh bien, je vais garder, on est 4, c'est parfait.
0: Oh, mais j'adore! Elle est formidablement agréable, cette Marion. Vous irez bien accompagné pour profiter d'un magnifique site en Dordogne, l'un des plus beaux. Vous gagnez 2 places pour des adultes, 2 places pour des enfants pour découvrir ce spectacle immersif au château de Fayolle à Tocane-Saint-Abre. Ça s'appelle L'ombre de la marquise. C'est jusqu'au 9 août, enfin c'est même précisément du 1er au 9 août. Vous serez toujours là?
2: Oui.
0: Formidable. Et vous allez plonger au cœur de la belle époque. 300 bénévoles sont en costume pour vous entraîner dans cette reconstitution du Fayolle de la belle époque. C'est vraiment super joli. Le marquis, sa famille, la marquise, tout le monde vous accueille. Vous découvrirez ainsi les extérieurs et certains espaces intérieurs du château. Je vous souhaite un très joli moment. Et d'ici là, vous écouterez bien évidemment votre radio, la première radio de proximité de la Dordogne qui s'appelle...
2: Ici Périgord, bien sûr.
0: Non seulement elle sait compter les os, et en plus, elle connaît le nom de sa radio préférée. Elle s'appelle Marion, elle est à Villac en vacances, retenez bien son nom, elle est fort charmante. Vous pouvez vous aussi entrer dans mon château si vous savez répondre à la question suivante. Quel boxeur américain a rendu célèbre la formule « Je flotte comme un papillon, je pique comme une abeille ». J'adore l'image, je ne l'aurais pas associé moi personnellement à... Enfin moi personnellement, c'est un néologisme, mais bon. Je n'aurais pas associé cette formule à un boxeur. 3 propositions, parce que je vous aime bien. S. George Foreman, Mike Tyson ou Mohamed Ali. Allez, je vous envoie au tapis avec cette question. Vous donnez la bonne réponse à Eve et attention à son direct du droit.
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0: Un des plus jolis titres de Johnny Hallyday, Je te promets.
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0: Julien de Saint-Vincent-le-Paluel, bonjour.
2: Bonjour votre Altesse.
0: On vous accueille en tambour, en trompette avec la totale, mon cher Julien.
2: C'est gentil.
0: Je vous en prie, c'est un plaisir. Vous êtes en voiture, non, ce moment même?
2: Oui, je suis arrêté sur le bord de la route.
0: Ah, pas trop chaud?
2: Ah, ça commence, mais j'ai la chance d'avoir la clim, donc ça va.
0: Voici ma question. Quel boxeur américain a rendu célèbre la formule « Je flotte comme un papillon, je pique comme une abeille » ?
2: Mohamed Ali.
0: Ah ben là, vous vous en êtes pris une.
2: Ah oui, là.

0: Moi, j'aurais pas aimé être à votre place. Hein. Parce que Mohamed Ali, quand même.
1: Ah, ça doit pas faire rire, oui.
0: Non. Enfin, ça devait faire un peu mal, quand même. Alors, il a eu deux identités, hein. Cassius Clay, puis ensuite Mohamed Ali. Premier triple champion du monde poids lourd. Il a participé à de très grands combats, les combats de boxe qui ont fait l'histoire de la boxe. Julien, votre cheval a l'air un peu excité, on va lui donner à boire, on va s'occuper de lui, on va le brosser, parce que je vois que vous n'avez rien fait.
1: Non, j'ai pas eu le temps.
0: Ben voilà, encore une excuse. Enfin, mon humeur est déjà assez, comment dire, délicate. On va voir comment cela va tourner. Entrez dans mon château, mon cher. Ouvrez la porte de la chapelle, de la salle d'armes, des écuries, des cuisines, de la salle de bal, du donjon, des latrines, des appartements de moi-même ou de la chambre du roi.
1: Eh bien, vu que l'heure approche, on va aller dans les cuisines.
0: Oui, c'est vrai ça. Vous cuisinez bien, vous, Julien ?
1: Oui, j'aime bien, je me débrouille.
0: Oh, c'est trop mignon. Et vous vous débrouillez en quoi ?
1: Ah ben, j'aime bien faire des barbecues, tout ça, donc c'est pas vraiment d'actualité. Mais sinon, moi, j'aime bien ça, faire les barbecues. Mais
0: ah oui, non, mais vous oubliez là, absolument. C'est un projet à oublier absolument, totalement.
1: Exactement.
0: Vous faites vos merguez à la poêle. Allez hop !
1: Exactement.
0: Julien ! Dans les cuisines, on va vous donner à manger. On a fait ça comme il fallait. Le meilleur restaurant, la meilleure table de la Dordogne se trouve dans le château d'Issy-Périgord. Et vous avez gagné un superbe cadeau qui peut aider largement en cuisine. Il s'agit du couteau Office de Nontron.
1: Oh ben c'est génial.
0: Et de deux entrées pour la fête du couteau de Nontron, les 1er et 2 août prochains.
1: Eh bien, c'est parfait. Merci beaucoup.
0: Comme vous dites. Vous savez quoi ? Il y aura une centaine de couteliers, d'artisans d'art au cœur du Périgord vert à l'occasion de cette fête du couteau, évidemment. Vous pourrez retirer votre cadeau sur place ce week-end-là, le samedi ou le dimanche, sur le site. La fête se déroule à Nontron, bien évidemment, et ce couteau fera des jaloux, il est magnifique. Hein.
1: Eh bien, super, merci beaucoup.
0: C'est Julien, je suis ravie de vous faire plaisir. Vous travaillez au département de la Dordogne, c'est ce qu'Evelyne m'a dit. Et vous faites du transport de personnes. Il y a quelqu'un qui est en train de cuire là actuellement dans le véhicule ou pas ?
1: Non, actuellement non. Non, là je suis tout seul, je suis pas avec quelqu'un. Genre... Mais d'habitude, oui.
0: Genre, attendez donc, je vais gagner un cadeau en jouant.
1: Voilà.
0: Quelle est la première radio de proximité de la Dordogne ?
1: Ici Périgord, bien sûr.
0: Oui, vous écoutez en transportant des personnes pour le département.
1: Exactement.
0: J'adore. Bonne journée et n'oubliez pas de
1: Merci.
0: Demander 100 balles en échange du couteau. Vous savez, il faut donner une pièce, sinon ça porte malheur. Je vous embrasse,
1: Merci.
0: Julien. C'était sympa, on a passé du bon temps. Au revoir, Julien. T'es content, Julien. Dernière question, occasion pour vous de gagner un très beau cadeau dans mon château dans la mythologie égyptienne. Quel dieu à tête de chacal est associé à l'embaumement et au passage de l'au-delà ? Bon, je ne dis pas la tête du gars, quoi. C'est un truc pas facile à porter. D'ailleurs, il est de mauvaise humeur à cause de ça, parce qu'il a une tête de chacal. Est-ce Anubis, Osiris ou Horus ? T'avais qu'à regarder Astérix, tu l'aurais su. Allez hop, c'est parti.
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0: Ah eh oui, je vous vois avec vos souvenirs nostalgiques. Vous passiez votre bac, c'était en 1984, 85, et vous faisiez des soirées chez les copines en écoutant tout l'album de Police, So Lonely.
1: Ouvrez la porte des oubliettes et l'aventure s'arrête là. Allez-vous faire le bon choix ?
0: Éric de Tourtoirac, bonjour.
2: Bonjour, votre Altesse Sérénissime.
0: J'adore. Ah oui, c'est vrai que c'est bien, votre Altesse Sérénissime. Ah, ça commence bien. Écoutez, approchez, mon ami, approchez. Vous profitez de la vie pour l'instant. Vous n'êtes pas tombé dans mes oubliettes, dans la mythologie égyptienne. Quel dieu, tête de chacal, est associé à l'embaumement et au passage vers l'au-delà ?
2: Anubis.
0: Toi-même. Il préside à la pesée du cœur des défunts, une étape clé du jugement dans l'au-delà selon la croyance égyptienne. C'est beau, Eric ?
2: Oui.
0: Vous qui êtes retraité, vous voulez profiter de la vie, je le sais, c'est marqué sur le tableau par Evelyne. Mais si vous tombez dans mes oubliettes, l'aventure s'arrêtera là, ainsi que le dit le monsieur dans la boîte. Ouvrez une pièce, latrine, donjon, chapelle, salle d'armes, salle de bal, écurie, cuisine, chambre du roi, appartement de moi-même.
2: Alors, comme j'ai pas suivi, je vais dire chapelle, au hasard.
0: Eh bien, les esprits sont avec vous.
2: Ah.
0: Eh oui, ceux d'Anubis et les autres. Pourquoi ? Parce que dans ma chapelle, il y a des descentes à canoë-kayak qui vous sont offertes.
2: Ouf, c'est pas pour nous, ça.
0: Ça vous fatigue.
2: Oui,
0: salle de bal, écurie, cuisine, chambre du roi, appartement de la reine, latrine.
2: Appartement de la reine, allez.
0: Venez, entrez chez moi. Mes suivantes vont s'occuper de vous. On va vous recoiffer un petit peu, refaire le chignon de votre dame et vous offrir deux entrées pour le château de Beynac.
2: Eh bien écoutez, oui, je prends. J'y suis jamais allé, donc je prends.
0: Vous n'êtes jamais allé à Beynac ?
2: Non.
0: Allons, quoi.
2: Non, j'en ai fait plusieurs, mais pas celui-ci.
0: Eh bien, moi, je l'adore. C'est un de mes préférés. Il est incroyable, ce château fort du Périgord, au sommet d'une falaise totalement vertigineuse. 5 siècles de l'histoire de France vous seront racontés sur les traces de Richard, cœur de lion. Bravo à vous, mon cher Éric.
2: Bonne journée à vous, alors.
0: Eh oui, et quelle est la première radio de proximité de la Dordogne ?
2: Ici Périgord, bien sûr.
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0: On continue de s'amuser avec Catherine Quincandon dans les meilleurs moments d'au taquet du jour. Les candidats partagent des envies un peu particulières tout à l'heure à 12h05. Bonjour Catherine.
8: Oui, et en même temps, pourquoi pas ? Bonjour à tous. Juste après vos infos locales de midi, vous avez rendez-vous avec Fabien qui aimerait être un panda pour manger du bambou tranquillement, Cindy qui corrige les fautes de tout le monde et Nadine qui se plaît à innover en cuisine. Des fois ça marche et des fois ça marche pas.
0: Merci. À tout à l'heure, Catherine Quincandon, pour les meilleurs moments d'au taquet.

0: ouais, le nouveau titre de Tips que vous retrouverez sur la scène locale en Dordogne, sur votre radio, au mois d'août à partir du 10.
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0: Merci d'écouter Ici Périgord, il est midi. Les infos, Valentin Plan.
3: Un homme meurt écrasé par une grosse branche. C'était hier après-midi, un retraité de 83 ans qui était en train de tailler des branches chez lui dans un bois quand l'une d'elles est tombée dessus, Margot Croison.
4: Oui, l'homme était dans son bois avec un ami pour de l'élagage. Son ami coupe une branche avec sa tronçonneuse, sauf que la branche tombe directement sur l'octogénaire qui était en dessous. Les pompiers et le SAMU sont arrivés sur place. Ils ont tenté de le réanimer, mais le retraité de 83 ans a succombé à ses blessures. Un homme bien connu dans le village à Pézac-le-Moustier. Il occupait le rôle d'adjoint au conseil municipal il y a encore quelques mois et il était encore très présent dans la commune. Tout le monde le connaissait, nous dit la maire ce matin. Il se baladait encore avec son vélo ou prenait le temps d'aider les agents de la commune pour des petits travaux.
3: Et une enquête de gendarmerie est en cours pour comprendre ce qu'il s'est passé plus précisément. Sur le front du méga-feu en Gironde, le feu est stabilisé, nous dit la préfète de région, même si les flammes restent vive et impressionnante, mais chez les pompiers ainsi que les autorités, on craint beaucoup la journée d'aujourd'hui, du vent, pas mal de vent dans le secteur et surtout des températures caniculaires, 41 degrés attendus en Gironde. Ces températures, on va aussi les retrouver chez nous en Dordogne. Le département est placé en vigilance jaune à la canicule. Sophie, vous allez nous détailler les relevés attendus pour cet après-midi, mais sachez que ce pic de chaleur ne durera qu'aujourd'hui. Demain, ça va redescendre. La Dordogne est aussi placée en vigilance orange au feu de forêt. Et les pompiers de la Dordogne ont passé plus de 24 heures à éteindre un incendie à Bougnagues. C'est au sud de Bergerac, un incendie long à éteindre car les flammes étaient dans les bottes de foin et elles étaient tenaces. Un hangar dans une ferme qui appartient à un agriculteur parti en Gironde, justement, plusieurs jours pour aider les pompiers sur le méga-feu. Il a aussi perdu un tracteur, une botteleuse, ses panneaux photovoltaïques et son partenaire. Elle rêvait de se marier à Grignoles, près de Saint-Astier, mais des pierres de l'église menacent de s'effondrer pendant la cérémonie. Hortense devait vivre le plus beau jour de sa vie en septembre prochain, mais l'édifice du Moyen-Âge à Grignoles se détériore. Déception immense donc pour Hortense, qui devait donc se marier dans cette église Saint-Front-de-Bru.
5: Ça a été un petit peu la douche froide. C'était important pour nous de se marier dans cette église-là, parce que mes arrière-grands-parents, mes grands-parents et mes parents se sont mariés dans cette même église. Et quand ils ont annoncé qu'elle s'effondrait, je me suis dit, à la rigueur, on pourra au moins faire des photos devant le portillon. Et en fait, c'est même pas possible parce qu'il y a des rambardes. Puis on a dû trouver une solution de repli à Manzac. C'est pas très loin hein, de Grignoles, mais on avait choisi le lieu de cérémonie aussi à Grignoles en fonction. Et puis on a envoyé les faire-part. Ça demande toute une réorganisation. J'espère qu'elle pourra être réparée surtout. Il n'y a pas que mon mariage aussi, je pense aux catholiques grignolais qui aimeraient pouvoir avoir leur dernière messe à Grignoles et pour qui ça sera peut-être pas possible. Si on pouvait trouver des fonds pour pouvoir réparer l'église, même s'il faut mobiliser Stéphane Bern, pourquoi pas ?
3: Eh bien justement, des fonds, la mairie en cherche, des experts doivent passer pour déterminer les travaux à mener pour restaurer cette église, mais ça risque donc de coûter très cher la mairie. Le maire, notamment, parle d'une première estimation à 1 million d'euros. Il faisait partie des têtes d'affiche pour la cérémonie de clôture des Jeux Olympiques de Paris 2024 avec son titre Night Call que vous entendez derrière moi, chanson avec la Belge Angèle. Eh bien, le DJ français Kavinsky a été retrouvé mort cette nuit dans son appartement parisien. Il avait 50 ans.
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3: Il va faire encore très chaud aujourd'hui pour la 500e fois de l'année en Dordogne.
0: Oh oui, c'est vrai que l'image est bonne, c'est beaucoup trop chaud, c'est très désagréable. Il fait actuellement 37 à 38 degrés. Nous sommes, je vous le rappelle, en vigilance jaune, hein, vigilance canicule. Cet après-midi, il fera jusque 41 degrés. 41 degrés à Périgueux, 41 degrés à Terrasson, 41 degrés à Sarlat, 40 degrés si vous êtes à Ribérac. Franchement, ça se tient. Pour le moment, on n'a pas encore atteint ces températures affolantes, mais cela va arriver. Donc, vous vous hydratez bien, vous faites attention à vous, vous restez à l'ombre. Si c'est possible, demain, ça s'arrange. C'est promis, il est midi 5.
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4: Bonjour à toutes et à tous. J'espère que vous allez bien, malgré la chaleur. Je suis ravie de passer ce moment avec vous. Et même si la prochaine heure est là pour nous donner le sourire avec les meilleurs moments au taquet, avec Valérie Damido et Éric Bastien, toutes nos pensées vont au sinistre des nombreux incendies qui ravagent la France cet été, dans le Var, la Gironde, les Landes, mais pas seulement. Nous pensons également à tous les services de secours qui luttent depuis de nombreux jours pour contenir la situation. Ici et là pour vous soutenir. Votre radio locale vous accompagne et vous informe pendant cette situation difficile.
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4: Et nous commençons avec Étienne Dao et un titre dont le clip a été réalisé par Jean-Pierre Jeunet, tombé pour la France sur votre radio ici.

0: Vous écoutez ici Étienne Dao, tombé pour la France. Retrouvons Valérie Damido et Eric Bastien qui en janvier dernier étaient avec Yves d'ici Maine. Yves qui aime bien qu'on le flatte, mais en même temps c'est toujours agréable, un petit compliment. Et Laetitia d'ici Berry, une fan de parcs d'attractions. Peut-être que cela vous donnera des idées de sortie pour cet été.
1: Il paraît que tu adores qu'on te flatte.
2: Oui, c'est vrai, oui.
1: Bah c'est vrai.
2: Oui, c'est très vrai, c'est très vrai, c'est très vrai.
1: Oui.
3: Monseigneur.
2: Hein,
1: oui, mais oui, Gwen, notre maître Coupez, quand elle t'a dit le compliment que tu aimes qu'on te fasse, tu dis que tu aimes qu'on te dise que tu es beau et gentil parce que tu aimes qu'on te flatte.
2: Ouais, c'est ça.
1: Ouais, bah oui, paraît que t'es comme les chats.
2: Oui, c'est vrai en plus.
1: Et oui.
2: C'est mon épouse qui dit ça.
1: Hein, ton épouse dit que tu es un chat, qu'il faut te caresser dans le sens du poil.
2: Voilà, très bien. Oui, c'est tout à fait vrai.
3: Ça devient obscène cette émission.
1: Qu'est-ce que tu racontes?
2: On dérape un petit peu.
1: Mais on dérape de quoi? On parle des chats, mais t'es pas bien, toi.
3: Caresser dans le sens du poil, c'est la vanne.
1: Ah là là, mais tu as un cerveau malade. Hein.
3: C'est dans mon spectacle. Mais vous n'aimez pas mon spectacle, mon humour.
1: Pardon. Alors, est-ce que tu vas marquer 3 points de plus? Est-ce que tu vas réussir à répondre correctement à la question à choix multiples? Je te pose la question, je te propose des réponses à mon top chrono. T'as 10 secondes pour me dire ta réponse. Tiens, je t'ambiance avec J'aime la galette. C'est l'épiphanie, hein, ce mardi 6 janvier. Alors, petite question. Ah là là, combien de galettes sont consommées chaque année en France? 10 millions? 20 millions? 30 millions? 150 millions, qui correspond au poids de Bastien et d'Amido.
3: Bien sûr.
1: 10, 20, 30, 150, top chrono, 10 secondes. Et papa, est-ce que c'est vrai? Est-ce que c'est faux? C'est une bonne réponse! Bravo. Et oui, c'est les organisations Anne Boulanger qui nous ont confirmé ça. Alors, janvier, évidemment, dès le 1er janvier, en fait, hein, ça mange de la galette. Alors, si vous avez tiré les rois cette année, sachez que, voilà, il vous coûtera 2 reins et 7 crédits mutuels pour aller acheter une galette.
3: Mais qui va avoir la fève? On va tirer les rois quand même après l'émission.
1: Moi, j'ai eu la fève deux fois, j'ai été reine deux fois.
3: Vous avez déjà mangé la reine?
1: J'ai mangé la reine, ouais, bien sûr. J'ai galé la galette.
3: Vous l'avez mangé quoi hier soir déjà?
1: Mais j'ai déjà mangé la galette deux fois. Là. J'ai déjà été reine. Mais bon, quand je vois le budget de la galette, je me dis, mais c'est là où est parti le butin du Louvre en poudre dans les galettes.
3: Hein. Avez-vous besoin d'une fève pour être une reine, Valérie?
1: Ah là là là là.
3: Non.
1: Cette année
3: sûr.
1: Démarre très bien.
3: Sur les chapeaux de roue. Laetitia, et je ne m'en lasse pas, qui est avec ici Berry. Non, on l'a dit, on ne dit rien. Qui habite à Montgivray. Oh là là,
1: oh là,
3: je vais me fâcher.
1: Tu vas te fâcher avec toute la région.
3: Ah ouais. On est dans l'Indre. Alors, on va se faire un petit tour de France avec toi, Laetitia. Parce que tu adores les parcs d'attractions. Alors, j'ai ce point commun avec toi. On va commencer par le Futuroscope. Alors, c'est bien ça, Futuroscope? Tu adores? Tu mettrais une bonne note?
4: Ah ouais, je mettrais une très très bonne note.
3: Tu recommandes? C'est quoi l'attraction la plus dingue au Futuroscope?
4: Pour moi, c'est l'extraordinaire voyage.
3: Extraordinaire voyage. C'est la musique que l'on entend d'ailleurs à l'instant. Il y a Objectif Mars aussi. Pareil que tu as été un peu nauséeuse toute la journée à la fin quand même.
4: Oui,
3: hein,
4: c'est ça, tout à fait. Ouais.
3: Oui. Bon, après Futuroscope, il y a ça hein, aussi.
1: Alors, écoute-moi bien, toi.
3: C'est ma revanche.
1: Tu m'as foutu la Reine des Neiges et maintenant les poupées.
3: Spoil. Ah, j'adore ça. Ah, bah oui. Disney, quelle est ton attraction préférée à Disney?
4: Peut-être le train de la mine.
3: Le train de la mine. Il était là au tout début, hein, d'ailleurs.
1: Le train de la mine.
3: C'est un soft, c'est le petit truc un peu western, quoi. Vous voyez pas le train de la mine?
1: Oh, si, mais j'ai dit.
3: Mais si, remettez-moi un small world, parce que Valérie ne voit pas.
1: Non,
3: le train de la
1: mine.
3: Mais si, non. Voilà. Le train de la mine.
1: C'est pas ça, la musique du train de la mine.
4: Je te déteste.
3: Alors, elle aime aussi Astérix, Vulcania, le Puy du Fou et le Pal. Un mot sur le Pal, parce que c'est à côté de chez moi. C'est en Auvergne. Ça fait partie des 10 plus grands parcs d'attractions en France. On n'en parle pas assez. Tu as aimé le Pal?
4: Oui, tout à fait.
3: T'as été voir les faucons? Parce qu'il y a une grande fauconnerie. Il y a plein de trucs à découvrir là-bas.
4: Alors, j'ai pas eu le temps d'aller voir les faucons. On est focalisé sur le parc d'attractions et pas la partie animalière.
3: Eh ben, écoute, c'est à la fois un parc d'attractions et un parc animalier. Tu collectionnes les mugs. Alors, ça n'a rien à voir, mais j'ai découvert qu'à Noël, tu avais offert un mug de Grinch à ta fille.
4: Oui.
3: Oh, le Grinch, le méchant Grinch.
1: Non, il n'est pas méchant.
3: Ouais, enfin,
1: le Grinch a juste été... C'est un amour, c'est juste qu'il
3: a... Il s'est fourvoyé un
1: peu. Mais non, il n'a été pas assez aimé. Dans son enfance, il a été rejeté par la société, il s'est exilé. Et bien sûr, ce qu'il veut, c'est de l'amour. Et la petite qui va aller le voir, il a un chien. Je te rappelle que les gens qui ont des chiens ne sont pas des gens méchants.
3: Merci Françoise Dolto pour cette analyse.

0: Pascal Obispo et Francis Cabrel en duo, il faudrait que preuve l'amour dans la bande-son de votre radio ici. Alors, dans l'extrait qui va suivre, Éric Bastien a trouvé une raison pour écouter la Marseillaise et pas qu'une fois. Ça a bien plu à Valérie Damidot, mais aussi à nos deux candidats, Marie-Jeanne d'ici Dromardèche et Benoît d'ici Berry, qui ont tous les deux bien joué le jeu.
1: Et nous sommes avec Marie-Jeanne et Benoît qui ont un point chacun. Marie-Jeanne joue avec ici Dromardèche, elle habite à Montélimar. Elle a l'âge de raison, le mien. Et voilà. Alors.
2: On peut le dire, Valérie.
1: Hein, mais moi, je m'en fous complètement.
2: Ah, j'assume pleinement. Hein.
1: Ah, bah moi aussi, j'ai 61 ans.
2: 61.
1: Je voilà, bientôt là. Donc.
2: Voilà,
1: le 18 janvier, c'est mon anniversaire.
3: Voilà. C'est un jour de fête nationale. C'est un jour férié, le 18 janvier, la main sur le cœur. Envoyez-moi la Marseillaise dans demain. Où est la Marseillaise?
1: Eh oui, ça sera un jour férié puisque c'est un dimanche. Alors,
3: en plus,
1: il paraît que tu bricoles pas.
3: La main sur le cœur, mesdames, messieurs. Le 18 janvier, la Saint-Damido, jour férié. Et Manu, tu es à l'Elysée? Le 18 janvier, c'est férié, hein?
1: Mais c'est un dimanche, mon chéri.
3: Mais je décrète ce jour national, madame.
1: Manu Mac. Alors, il paraît que tu fais beaucoup de sport. Tu vas. Eh oui, tu vas à l'aquagym.
2: Oui.
1: Bah dis donc, c'est beaucoup. Moi, je vais pas à l'aquagym. Hein, je te le dis tout de suite.
2: Ouais.
3: Vous passez devant.
2: Hein, c'est pas non plus.
1: Ouais. Enfin, moi, par exemple, là, tu vois, il fait trop froid pour l'aquagym. Alors, tu promènes ton chien. Ça, c'est vrai que c'est du sport.
2: Ça, c'est du sport.
1: Ça, je suis d'accord. Ça, c'est du sport. Ça, c'est vrai. Tu vas bosser à pied.
2: Oui. Bah, de temps en temps. Mais en ce moment, non. Hein, il fait trop froid, mais.
1: Eh ben oui. Bah oui. Parce que tu es secrétaire depuis 40 ans dans la même administration.
2: Ouais.
1: Alors c'est quoi?
2: Et là, ça mérite une médaille.
3: Hein. Bah, grave.
1: Oh, bah, moi, j'ai envie de dire, ça mérite une double médaille, hein, parce que c'est très, très, très.
3: Ça mérite ça. Hein.
1: Non, voilà, bah, oui.
3: On va la remettre.
1: Oh,
3: la Marseillaise, on va la remettre.
1: Oh, alors, on va voir si tu marques un deuxième point avec la question vrai ou faux. Tiens, Jacques Dutronc. Hop, c'est parti.
4: Oh, qu'est-ce qui pique ce hérisson? Sa chanson.
1: Est-ce que vous vous rappelez de Émilie Jolie?
3: Bien sûr, Philippe Châtel.
1: Et voilà, Philippe Châtel. Et voilà, et c'était la chanson du hérisson. On va parler hérisson, Marie-Jeanne. Il paraît que les hérissons hibernent. Moi, je le dis. Est-ce que c'est vrai? Est-ce que c'est faux? Top chrono, 5 secondes.
2: Moi, je dirais vrai.
1: Eh bien, tu as totalement raison. À la fin de l'automne, dès que ça chute en dessous de 10 degrés, le hérisson, il hiberne et il va au fond de son petit nid et il attend gentiment le printemps.
3: Ben oui.
1: Et voilà, bravo, un point de plus.
3: Benoît, tu as un point, Benoît ici basque, qui habite à Aïséritz. Aïséritz, ben, bien sûr, entre Bayeux. Et bon, dis-moi, Benoît, tu as bien retenu le 18 janvier. Que se passe-t-il le 18 janvier? Le 18 janvier, Benoît?
5: Ben, c'est jour férié, bien du coup, sûr. C'est l'anniversaire de Valérie.
3: Bien sûr. Merci de le rappeler. Nous allons le rappeler d'ailleurs chaque jour jusqu'au 18 janvier. Et d'ailleurs, nous serons en direct même le dimanche pour une spéciale anniversaire d'Amido. Benoît. Alors, je plaisante avec toi, mais t'aimes bien parce que t'as toujours voulu être animateur radio, télé. T'aimes bien les médias, t'aimes bien tout ça, toi.
5: Ah ouais, beaucoup. On jouait à ça quand j'étais petit avec ado avec mon petit frère.
3: Ouais.
5: On faisait des animateurs télé, radio avec des caméscopes, des magnétophones. On s'achetait des micros, etc., des casques. Et on animait nos émissions.
3: Super ça. Et t'as jamais fait un petit peu de radio, je sais pas, près de chez toi, sur une radio locale ou
5: J'ai été invité l'année dernière, oui, justement, sur ici Pays Basque. Ouais,
3: Ah bah voilà, on salue.
5: Pour parler
3: les
5: cinéma, ouais.
3: Tu vois, cinéma, ça veut dire que t'es connaisseur dans le cinéma. Vous voyez que j'ai coupé.
5: Ah, j'aime beaucoup, ouais.
3: Quel est ton film préféré?
5: Mon héros, par contre, c'est Indiana Jones.
3: Mais ça, voilà, héros, mais moi, je le savais. Tan tan tan tan. Ah bon,
1: bah, voilà.
3: C'est génial.
1: Anecdote de tournage sur Indiana Jones, la fameuse scène où il y a un mec qui attaque Indiana dans le marché avec un sabre.
3: Ah oui?
1: Indiana sort son pistolet et le tue. Pourquoi? C'était pas prévu comme ça, mais il se trouve que notre Harrison Ford national à la gastro, il est pressé d'aller aux toilettes. C'est totalement vrai. Il est pressé d'aller aux toilettes, donc il finit le dos, il doit se battre, mais il en a rien à secouer, il est malade. Clac, il bute le mec. Et Spielberg a gardé la scène comme ça parce qu'il a trouvé drôle.
3: Oh là,
1: voilà.
3: Non, mais... Écoutez, Benoît. Cette femme est un puits de science. Cette femme, c'est tout. Cinéma, elle sait tout. Carotte, elle lève la main. Lasagne, elle connaît. Chien, elle sait tout. Je ne peux plus travailler avec un génie.
1: Allez,
3: je suis obligé de frotter.
1: Pose ta question.
3: Alors, allons-y.
1: Allez.
3: J'ai un petit rêve du pêcheur qui arrive.
1: La, la, la, la, la, la.
3: Laurent Vau. Boulzy, qu'on a reconnu là, avec le rêve du pêcheur. Benoît, Laurent Boulzy, c'est le cousin de Pascal Légitimus, des Inconnus. Est-ce que c'est vrai ou faux? 5 secondes, top chrono, on y va.
5: Je dirais vrai, il me semble que j'ai vu passer une info du genre.
3: Bon, t'as tout à fait raison, Laurent Boulzy l'aurait découvert grâce à un oncle qui un jour lui a dessiné l'arbre généalogique de la famille. Anecdote qui a surpris tous les fans.
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0: Stevie Wonder, You are the sunshine of my life. À suivre, des bons plans sortis, activités dans votre région, c'est votre agenda de l'été. Laurent Voulzy pour la musique, puis retour de Valérie Damido et Eric Bastien pour les meilleurs moments d'Otakès sur votre radio ici.
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3: Envie de cinéma sous les étoiles? Cette semaine, Cinétoile pose son écran en plein air dans plusieurs coins du Périgord pour des séances gratuites ou presque, à vivre en famille ou entre amis à la nuit tombée. Ça commence demain à Villefranche du Périgord, place de la Pharmacie, avec le tout nouveau Toy Story 5. De quoi ravir les petits comme les grands, comptez 7 euros la place. Le lendemain, vendredi 31 juillet, vous avez le choix. Direction le château de Jumillac le Grand pour Kaamelott, deuxième volet, dans le cadre franchement idéal pour l'univers médiéval de la saga, ou bien cap sur le bourg de Jor pour la comédie Chasse gardée 2. Trois séances, trois ambiances, toujours en plein air. Pensez à prévoir un petit pull et de quoi vous installer confortablement. Cinétoile, c'est donc demain à Villefranche du Périgord et le vendredi 31 juillet à Jumillac le Grand et à Jor. Le cinéma comme on l'aime, la belle soirée d'été en plus.
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0: Jusqu'à 13h, nous écoutons les meilleurs moments d'Otaka avec Valérie Damido et Eric Bastien. De quoi vous donner le sourire, que vous soyez à la maison, au travail ou sur la route. Mais d'abord, place à la musique avec Laurent Voulzy. C'est le pouvoir des fleurs sur votre radio ici.

0: Il est ce soir en concert au Théâtre Antique de Vaison-la-Romaine, Laurent Voulzy, Le Pouvoir des Fleurs sur votre radio ici. Le pouvoir que Fabien d'ici Provence aimerait, c'est celui de ne plus avoir à travailler. Valérie Damidot et Eric Bastien sont assez d'accord. D'ailleurs, je suis sûre que cela entendrait certains. Quant à Cindy d'ici Alsace, elle a une petite manie qui peut vite devenir assez agaçante, je pense.
1: Fabien, alors, ton rêve absolu, ça serait de plus travailler, hein, d'arrêter d'être sapeur-plombier et de faire que du sport et de t'occuper de tes enfants, c'est ça ?
2: Voilà, c'est ça, ben ouais.
1: C'est-à-dire tu ferais...
3: Exactement,
1: tu
3: faut des rentes pour ça. Pas plus
1: ça, moi. Oui, il faut gagner au loto.
3: Il faut bien vivre, hein.
2: Ou sinon, avoir une tante éloignée qu'on ne connaissait pas, qui vous ferait... Un héritage de toute beauté.
1: Ah, l'oncle d'Amérique, le fameux, qui meurt et qui laisse.
2: Fameux.
1: Ah oui, qui laisse 3 milliards. Ah oui, tonton américain. Alors, tu adores. Alors, ça m'a fait beaucoup rire parce qu'on a eu déjà quelqu'un hier qui aimait ça, cet animal. Toi, si t'étais un animal, t'aimerais être un.
2: Je me souviens plus ce que j'ai dit.
1: Un panda, peut-être.
3: Ah oui, on a eu ça hier.
1: Alors, un panda, comme dans Kung Fu Panda, tu veux être.
2: Tranquille. Vous mangez du bambou, tranquille, vous roulez par terre.
3: Bah, fait Koh-Lantin, hein, il mange du bambou pendant 3 semaines là-bas.
1: Hein. J'imagine que t'as regardé Kung Fu Panda avec. Évidemment.
2: Je me régale autant que les enfants, moi.
1: Bah, moi aussi, hein, j'adore. Kung Fu Panda, c'est mon personnage, il fait que bouffer. Et il se roule dans l'herbe. Génial. Alors, on va tout de suite passer à la question pour marquer 3 points de plus. C'est la question à choix multiple. Je te pose la question, je te fais des choix, tu me dis ta réponse. Écoute bien. Aujourd'hui, 8 janvier, c'est l'anniversaire de Pascal Obispo. Il fête aujourd'hui ses 61 ans.
3: Bon anniversaire.
1: Bah, bon anniversaire, je lui aurais dit après, t'inquiète, on est à 10 jours d'écart. Alors, et pour quel célèbre feuilleton notre Pascal Obispo a-t-il composé le générique ? Quel générique de feuilleton célèbre Pascal Obispo a fait le générique ? Est-ce que tu le sais ? Je te propose Plus belle la vie, Sous le soleil, Julie Lescaut, Chonchon des bois. Top chrono, 10
3: Très
1: secondes.
3: Bon
1: Plus belle la vie, Sous le soleil, Julie Lescaut, Chonchon des bois.
2: Julie Lescaut, je sais pas moi, on va dire.
1: Et non, il a fait ça.

0: l'aime pas trop qu'on lui rappelle qu'il a fait ce générique.
1: Bah ouais, mais on la connaît pas. Fait,
0: voilà.
1: La chanson, on la connaît.
0: Allez, bon anniversaire Pascal, pas de point pour Fabien.
1: Cindy, tu connaissais Sous le soleil? Ou la série,
2: oui.
1: Ou la chanson, ouais. Ah ouais?
2: Oui,
1: la génération, Sous le soleil,
2: voilà. C'était... C'est un peu plus pour moi.
1: Dans les années 90, quoi, c'est ça, on a à peu près le même âge.
0: Bah attends, avec Jessica Lamer, Adeline qui était avocate, Bénédicte Delmas, elle était médecin.
1: Attends, on me dit dans l'oreille qu'il y avait même Laurent Petit-Guillaume, il y avait Laurent Petit-Guillaume dans la série qui est avec nous sur ici. Et oui, il avait un rôle, c'est vrai, hein. Oui, c'est vrai.
0: Ah, d'accord, moi je me rappelle que de Bénédicte Delmas et d'Adeline.
1: Mystère d'amour, tout ça, premier baiser, quoi. Ah, Cindy. Cindy, on rappelle que tu es alsacienne, que tu habites dans le Bas-Rhin, à Herrlisheim. Voilà, je l'ai encore une fois bien dit. T'as du petit défaut. Est-ce que c'est avouable ou c'est totalement inavouable? Par exemple, sur le fait que tu corriges un peu tout le monde, par exemple, à l'oral?
2: Non, c'est avouable. En fait, pas à l'oral, à l'écrit. Beaucoup à l'écrit.
1: Ah, à l'écrit, c'est-à-dire tu reçois une carte postale et tout, tu supportes pas les fautes, ça le fait pas, quoi.
2: C'est ça.
1: Ah ouais. Alors tu fais quoi? Tu corriges et tu renvoies la copie à la personne qui t'a écrit ou quoi?
2: Ah ouais. Je corrige tout le temps et je fais des petits astérix dans les messages et je leur corrige la phrase.
1: Ah ouais, ouais. Tu veux pas être prof?
2: Non. Je ne supporterai pas les enfants.
1: Non, d'accord. Ah, ok. T'es préparatrice de commandes depuis 10 ans, hein, je rappelle ton métier. Quel est ton animal préféré? Bon, c'est assez logique, tu nous as parlé de tes chats tout à l'heure, j'imagine que c'est ça?
2: Ah oui, c'est ça.
1: Ah oui, les chats. Oh, les aristochats avec ton chat Kenzie.
0: Le
1: Obama et Riley. Alors, ta couleur préférée, c'est le rose, mais ça va jusqu'à t'habiller régulièrement en rose. Est-ce qu'aujourd'hui, t'es habillée en rose, par exemple?
2: Non, à part mes chaussettes.
1: D'accord. On est ravis de savoir que t'as des chaussettes roses. Est-ce que ça va te porter chance, puisque c'est ta couleur? On va le savoir tout de suite avec cette question qui arrive. Et le générique d'une émission, toi qui aimes les voyages, les trains pas comme les autres.
0: Qu'est-ce que c'est bien cette émission?
1: Elle est géniale cette émission. On se balade dans le monde entier avec des trains, c'est extraordinaire. Quel prénom féminin, Cindy, est aussi le nom d'un véhicule qui roulait autrefois sur les voies de chemin de fer? Thérèse, Micheline, Bernadette, Valérie, qui a d'ailleurs donné son nom au fameux TGV, la très grande valoche. Top chrono, 10 secondes.
2: Micheline,
1: un véhicule qui roulait autrefois sur les voies de chemin de fer, un train qu'on appelait la Micheline. Oui, bien sûr, elle était bleue, il me semble, bleue et blanche. Autorail mis au point par la société Michelin à partir des années 1930. Et c'était une machine qui permettait de... Elle était moins bruyante que les autres, elle était assez innovatrice pour l'époque.
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0: Il est en tournée et lui aussi sera sur scène à Vaison-la-Romaine, mais demain soir, Benjamin Biolay dans la playlist d'ici Écran Total. Valérie Damidot et Eric Bastien font maintenant connaissance avec Sophie d'ici Berry et Philippe d'ici Poitou. L'occasion pour le technicien du jour, Lucas, que l'on adore, de partager avec nous ses talents d'imitation sur votre radio ici.
1: Alors, Sophie 2, Philippe 4, Sophie, il paraît. On t'a posé la question, si tu étais un animal, tu aimerais être un dauphin.
2: Ah. Oui.
3: Vous savez comment
2: libre et aller où je veux dans l'eau.
1: Nous savons, sachez que Lucas, notre technicien préféré, est le roi de l'imitation du dauphin. Et que pour vous, enfin pour toi Sophie, il va te faire le plus joli du dauphin. Vas-y, vas-y Flipper. Voilà.
3: C'est vraiment un homme qui est venu là, hein. C'est un humain. Hein.
1: C'est Lucas.
2: Non, mais c'est très bien, j'ai tout compris. J'ai compris ce qu'il a dit.
1: Alors, il paraît ce que tu préfères chez les hommes, c'est leur torse.
2: Ouais, voilà.
1: Poilu ou pas?
2: Non, ouais, pas orang-outan, quoi. Voilà, ça me dérange pas, mais.
1: Mais un peu poilu.
2: Un peu, ça me dérange pas, quoi, voilà. Mais
3: viril.
2: Un beau torse bien formé, je trouve ça beau, voilà.
1: Ouais, les tablettes de chocolat.
3: Pas comme moi, quoi.
1: Un peu d'huile sur le corps.
3: Exactement.
1: Côté gladiateur, quoi.
3: Voilà. Ce que vous avez en face de vous chaque jour, exactement, voilà.
1: En face de moi, j'ai Lucas et c'est exactement ça. Alors, il paraît que si tu devais déjeuner avec une personnalité, tu adorerais déjeuner avec lui.
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1: Avec Amir, c'est ça?
2: Oui, c'est ça.
1: Eh bien, Amir, si tu nous écoutes, Sophie t'attend à Perpignan.
3: C'est elle qui paye.
1: Mais lâche-nous avec l'argent, tais-toi.
3: Voilà. Elle lance l'invitation.
2: Je l'invite à la maison. Mais je lui fais un bake-off.
1: Voilà, magnifique. Allez, on va passer à la question à choix multiple qui peut te rapporter 3 points. Je te mets une petite chanson.
4: Tennis,

0: Avec la région Poitou, les Deux-Sèvres, Nueil, les Aubiers, notre retraité depuis un an qui fait du sport, qui soutient l'équipe de Cholet, l'équipe de basket, qui a gagné d'ailleurs, hier contre Gravelines. Dis donc côté cuisine, là, puisqu'on parle un petit peu de bonnes choses, toi t'as un joli potager à la maison il paraît, Philippe.
1: Oui, je jardine pas mal, oui.
0: Ouais, qu'est-ce que tu récoltes dans ton potager?
1: Des salades, des pommes de terre, des tomates.
0: Mais est-ce que tu cuisines après?
1: Ah ben non, pas du tout.
0: Ah.
1: Non, c'est madame qui se charge de...
0: C'est Liliane qui s'y connaît.
1: Liliane, oui.
0: Et elle cuisine bien, Liliane?
1: Oui, très bien.
0: Bien
1: une
0: sûr.
1: Bonne cuisinière.
0: Ta femme qui d'ailleurs aime bien la télévision, il paraît qu'elle a participé à une émission de télé, c'est laquelle?
1: Le Juste Prix.
0: Avec le micro, là, Philippe Risoli, là, il lançait son micro. Qu'est-ce qu'elle a gagné, ta femme? Parce qu'elle a gagné, il me semble. Hein.
1: Elle a gagné, ouais, les cadeaux de sélection, et après, elle a
0: tourné
1: la roue. Non, elle n'a pas gagné avec elle. Elle a tourné la roue, mais elle n'a pas été sélectionnée.
0: Elle n'a pas été sélectionnée. Bon. Par contre, elle a dû tourner la roue dans les parcs d'attractions, parce qu'avec Liliane, vous aimez les parcs d'attractions.
1: Ah oui, j'aime bien la sensation forte. Et même à côté de chez nous, on est à 25 km du Puy-du-Fou.
0: C'est le thème
1: magique, quoi,
0: du Puy-du-Fou qu'on entend. C'est vrai que c'est très beau, le Puy-du-Fou. Tu y as été plusieurs fois. Tu as été chez Mickey. Vous voulez un petit Small World pour vous faire plaisir?
2: Écoute-moi bien, si tu me mets Small World, je te fracasse.
0: On va pas mal de Small World. Il a Mastérix, il aime le Futuroscope. Bon, voilà, t'aimes être bousculé, quoi. T'aimes l'association,
1: ouais,
0: forte. J'ai bien compris. Allez, Philippe, nous allons jouer à présent et on va te poser une question avec plusieurs propositions. Tu réfléchis et tu nous donnes la bonne, c'est encore mieux. Qui a dit « Je suis tellement intelligent que parfois, je ne comprends pas un seul mot de ce que je dis.
2: Ben » c'est toi, ça, non?
0: C'est vrai que ça y ressemble. « Je suis tellement intelligent que parfois, je ne comprends pas un seul mot de ce que je dis. » Est-ce qu'il s'agit d'Oscar Wilde? De « Attention, tu vois, Jean-Claude Van Damme ?» Je vous l'ai fait en... Bon. Salvatore Dali. Salvatore Dali. Ou bien Valérie D'Amido. Évidemment. À 18 ans, rattrapage du bac philo où elle aura finalement la note, rappelons-le, de 3 sur 20.
2: Mais non, pas du tout,
0: c'est lamentable
2: 14.
0: De dire ça, c'est vrai, bravo. Donc, prono, Oscar Wilde, Jean-Claude Van Damme, Salvatore Dali, Valérie D'Amido.
1: Jean-Claude Van Damme, à tout hasard.
0: Non, t'es pas sérieux là.
1: Non.
0: Je suis tellement intelligent que parfois je comprends pas un seul... C'est vrai qu'il aurait pu prononcer
2: cette phrase.
0: Mais c'est
2: Eric Bastien, ça.
0: Non, c'est Oscar Wilde.
1: Oscar Wilde.
0: Ouais, maître de l'esprit, de l'ironie, de l'autodérision. Pour la petite histoire, un jour, un douanier américain qui lui demandait s'il avait quelque chose à déclarer, il a justement dit « Rien, si ce n'est mon génie ». Moi, j'adore.
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0: Jerry Rafferty, Baker Street. À suivre dans une poignée de secondes, Valérie Damido et Eric Bastien qui seront avec David d'ici Auxerre et Nadine d'ici Paris-Île-de-France. Deux candidats qui aiment tester des choses en cuisine. À l'heure du déjeuner, ça peut peut-être vous donner des idées sur votre radio ici.
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4: Il paraît, David, que tu n'as pas la passion du bricolage.
5: Non, ça, c'était hier aussi, Valérie.
4: Non, c'est aujourd'hui.
6: Non, pas du tout. Je suis mauvais bricoleur.
4: Pourquoi ?
6: J'essaye de faire des choses, mais c'est jamais droit. C'est le bazar qu'on monte, quoi. Même les étagères ou quoi, ça paraît droit au départ, mais quand on fixe,
4: c'est pas droit. Et voilà.
6: C'est pas droit après.
4: Oh là là là là là là. Bon, par contre, tu adores jardiner.
6: Ah, j'aime bien le jardinage. Oui. Ah. Là, par contre, de ce côté-là, il n'y a pas de problème. Oui.
4: Et ça, c'est bien. Et tu as aussi un potager. Qu'est-ce que tu as dans ton potager ?
6: Bah là, cette année, j'ai rien parce que je viens de déménager. Mais sinon, j'avais beaucoup. Moi, j'avais tout ce qui pouvait se faire : haricots, lentilles, mes poivrons, tomates, pommes de terre, courgettes, radis, carottes.
4: Ah oui, bah dis donc, parce que.
6: Vraiment de tout, quoi. Ouais, tout.
4: Tu cuisines alors ? Tu aimes cuisiner alors ?
6: Oui. J'aime cuisiner aussi, oui.
4: Oh,
6: j'aime bien cuisiner, oui.
4: Oh là là, il paraît que tu adores les soupes.
6: Les soupes, ouais, j'aime bien faire des soupes, ouais. J'innove un peu, je fais des essais, et puis je fais goûter à mes enfants, en fait. Et comme ça, ça fait des tests.
4: Eh ben, ça fait des tests. S'ils n'aiment pas, c'est pas bon.
5: Allez, c'est des goûteurs, hein, c'est des goûteurs.
4: Allez.
6: Oui, je leur demande ce qu'ils en pensent.
4: Eh ben, c'est très bien, moi j'adore la soupe. Alors, mon petit chat, tu vas essayer de marquer ton deuxième point. Tiens, on va partir aux urgences. Alors, pourquoi aux urgences ? Parce que nous allons parler de George Clooney. Voilà, alors George Clooney, moi j'affirme qu'aux prochaines élections présidentielles françaises, eh ben, il va pouvoir voter. Alors, est-ce que c'est vrai que George Clooney va pouvoir voter aux élections présidentielles françaises en 2027 ? Vrai ou faux, top chrono, 5 secondes.
6: Ah, je vais dire que c'est vrai, oui. S'il s'inscrit sur les listes électorales, oui, il vient d'obtenir la nationalité française.
4: Oh là là. Et voilà ! Mais oui, David, c'est un ancien policier, la loi, on lui fait pas ! Bravo, évidemment, il vient d'obtenir la nationalité française. Donc, évidemment que s'il est inscrit, il pourra voter. Bravo, un point de plus, deux points pour David.
5: L'élection présidentielle ? What else? Bien, Nadine. Ah, vous avez dit hier sur M6 que je vous faisais barrer, alors j'essaye
4: non, j'ai dit que t'avais un accent anglais de
5: merde. Oui, vous êtes bien foutu de moi. Exactement. Bon, alors ça parle de cuisine aussi, on va se mettre en mode ratatouille, mais avant de se mettre en mode ratatouille, on va se mettre en mode claquette. Oui, non pas les tongs. Hein. Madame fait des claquettes, Nadine.
7: Oui.
5: Mais dis donc, alors, il paraît que tu viens de reprendre, ça veut dire que c'est quelque chose que tu connais déjà depuis longtemps.
7: Un petit peu, ouais, un petit peu, mais j'ai toujours l'impression d'être débutante. Je sais pas si c'est normal.
4: Bon, c'est dur bien. Les claquettes,
5: c'est
4: Nadine,
5: génial de faire
4: vachement
5: ça.
4: Dur.
5: Mais tu fais ça où ? Dans un club, une association ?
7: Ben, je fais ça dans ma commune, oui, dans les services de la commune qui proposent des séances de sport et de claquettes aussi.
5: Fais passer à Roselyne Bachelot, oui, tout pareil, Nadine. Mais donc, c'est vrai, elle parle un peu.
4: Ça fait longtemps que t'as pas vu Roselyne Bachelot.
5: Oui, vous l'avez vu il y a pas longtemps.
4: Elle a la voix beaucoup plus grave, Roselyne.
5: Oui, comme ça un peu. Tu fais du stretching également, donc bon, t'es sportive comme Nadine. Hein. Oui.
7: Allez, un petit peu.
5: Oh, bah quand même. Attends, pas un petit peu. Oui. Côté sport, tu fais de la rando, t'as été dans, tu fais des cirques à La Réunion. Alors, ça tourne, ça, les marches.
7: Enfin, un cirque.
5: Oui,
7: quand même. Mais c'est pas mal.
5: Chemin de Compostelle, Mont Blanc.
4: Ouais, bah tu fais plus que moi dans toute ma vie.
5: Évidemment. Bon, allez, ratatouille. Alors comme ça, on est comme David, on aime innover en cuisine. C'est-à-dire.
7: Bah écoutez, des fois on prend les fonds de frigidaire et puis puis on fait des tentatives. Alors des fois ça marche, des fois ça marche pas. Des fois on essaie de faire de la cuisine originale.
5: Bah, d'autant que Bruno, ton mari est un ancien cuisinier, donc voilà. Et alors un dernier mot, sa spécialité, je te laisse nous donner ta spécialité méditerranéenne.
7: Ah ben tout ce qui est un peu méditerranéen, bah c'est la lasagne
5: inarrêtable chez moi. La lasagne qu'on adore avec Valérie. Bon allez, jouons parce que je n'en peux plus, je bave.
7: Elle est bonne pour nos rondeurs aussi.
4: Bah, évidemment.
5: On les prend. Justement, restons au grand restaurant. Oh le lien. Les aides de travail. Les gens mangent plus vite quand la musique d'un restaurant est forte. C'est intéressant ça. Est-ce que c'est vrai ou faux? Top chrono, 5 secondes. On mangerait plus vite.
7: Je ne vais pas me précipiter, mais j'ai l'impression que oui.
5: Eh bien, je vais te donner la réponse. C'est oui, musique rapide ou forte. J'ai trouvé ça dingue d'apprendre ça. Ça stimule la dopamine et donc ça accélère notre rythme cardiaque qui réduit la durée moyenne du repas. Donc si on est invité chez des amis que le son est à fond, eh bien, on va manger vite et on sera vite rentré.
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Après une pause dans sa carrière musicale, il reviendra sur scène en 2027. Vianney, beau papa. Merci d'avoir passé cette heure avec nous. 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La suite demain avec Valérie Damido et Eric Bastien sur votre radio ici.

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1: Très bonne journée avec votre radio ici, il est 13h. Les informations, Valentin Bertrand. Bonjour Valentin.
2: Bonjour Catherine, bonjour à tous.
1: À la une ce mercredi Valentin.
2: La France sous canicule, le refrain étouffant de l'été, jusqu'à 42 degrés attendus aujourd'hui et des boulangers obligés de climatiser la salle des fours, vous l'entendrez. Une semaine après le déclenchement du méga-feu en Gironde, nous serons en direct sur place où les pompiers luttent encore contre les reprises. Dans un an, à quoi ressemblera ce nord du bassin d'Arcachon? Faut-il replanter à l'identique? Le sujet fait déjà débat. Il a fait danser le monde lors des JO de Paris, le DJ français Kavinsky retrouvé mort chez lui ce matin. Et puis les fans des Bleus sur un petit nuage depuis l'officialisation de Zinedine Zidane au poste de sélectionneur. Un Zizou plus proche du public que lorsqu'il était joueur.
1: Le thermomètre s'emballe à nouveau.
2: Dans une grande diagonale du sud-ouest jusqu'au Grand Est, 42 degrés attendus cet après-midi à Cahors dans le Lot, 40 à Auch et Brive-la-Gaillarde et quand même 39 degrés à Paris, Toulouse et Clermont-Ferrand où l'on est maintenant rodé pour affronter cette quatrième canicule de l'été.
3: On se prépare. Ce matin, j'ai foutu des couvertures de survie sur les fenêtres.
4: Quoi. Ben, on va se mettre à l'abri. C'est tout. Il n'y a que ça à faire.
5: Hein. On vit en short et en sous-vêtements et on attend que ça passe.
6: Rester fermé, quand ça dure longtemps, c'est pénible.
2: Et depuis ce midi, 16 départements sont passés en vigilance orange, canicule, la Gironde et les Landes, et dans le centre-est du Puy-de-Dôme à la Savoie et de la Drôme au Doubs. À l'exception de la Méditerranée et de la pointe bretonne préservée de cette canicule, tout le reste du pays est donc en jaune sur la carte Météo France. Une nouvelle journée éprouvante pour les professionnels exposés à la chaleur, comme les boulangers. À côté des fours, il peut faire jusqu'à 45 degrés, intenable, surtout lorsque ces vagues de chaleur se répètent. Dans cette boutique de Célestat, dans le Bas-Rhin, le patron a donc dû se résoudre à climatiser le fournil, Arthur Blanc.
7: Depuis 1866, de nombreux boulangers se sont succédés ici dans cet atelier niché dans le centre-ville de Célestat. Tous ont connu de sacrées chaleurs en plein été, y compris l'actuel gérant Frédéric Suner, arrivé en 1999.
8: À l'époque, on travaillait, des fois on montait à 45 degrés dans l'atelier la nuit.
7: Et avec de nombreuses conséquences sur sa propre santé.
8: Tu dors pas bien, souvent il fait un gros jour quand tu te couches, plus il fait chaud, donc tu dors pas bien. Et du coup, tu accumules la fatigue.
7: Alors avec le dérèglement climatique et les canicules de plus en plus nombreuses, Frédéric Suner en a eu marre. Il a sorti le carnet de chèques et a payé plusieurs milliers d'euros il y a quelques années pour deux climatiseurs, l'un classique et un autre.
8: Donc là, les filtres, on peut les enlever facilement.
7: Carrément spécialisé dans les boulangeries.
8: C'est étudié pour que la poussière de farine ne reste pas accrochée dans les ailettes.
7: Ça ne règle pas tous les problèmes, mais on sent clairement la différence dans l'atelier où il fait bon maintenant.
8: Quand vous sortez les produits chauds du four, vous avez quand même la vague de chaud. Mais c'est supportable par rapport à l'époque où on avait pas la clim.
7: Et c'est quelque chose d'encore rare, regrette Frédéric Suner, car au-delà du coût du climatiseur, il y a aussi celui de l'énergie, toujours plus important, et c'est difficile pour de nombreuses boulangeries de franchir le pas, bien que les chaleurs soient de plus en plus fortes.
2: Plus fortes, plus nombreuses, c'est la signature du dérèglement climatique avec de lourdes conséquences sur le programme de l'été. Le festival Solidays annulé en région parisienne pour soulager les secours. Même décision à Gignac dans le Lot, où le festival de musique écosystème prévu ce week-end n'ouvrira finalement pas à la demande de la préfecture. Ou encore avec la fête du schlittage à Sapois, à flanc de montagne des Vosges, autour des techniques traditionnelles des bûcherons pour transporter le bois. Là aussi, Léo Limon, les associations sont contraintes d'imaginer de nouvelles organisations pour les années à venir.
9: Réunir 3000 personnes dans la forêt à Sapois pour la fête du schlittage, ce n'est plus concevable pour Dominique Pétain, le président de l'association organisatrice Les Atatos.
10: Malgré qu'on prenne toutes les précautions, il y a toujours des fumeurs dans l'assemblée. On ne peut pas contrôler 3000 personnes comme ça. Même si on met des extincteurs, de l'eau, ce serait compliqué.
9: Surtout qu'avec les pots d'échappement des voitures, il y a aussi un risque de mettre le feu au parking en herbe quelques mètres plus bas. Même danger dans le massif du Donon pour l'association de la Principauté de Salm qui préfère tout stopper 15 jours avant sa première fête. Un report et pas une annulation, précise Christiane Cuny, la vice-présidente, qui veut réfléchir à une formule plus adaptée aux risques climatiques.
11: On s'est dit, on va se refaire une réunion après les vacances, quand tout le monde sera à nouveau présent, et on va essayer de voir si on ne pourrait pas justement l'adapter et trouver une autre formule, parce que c'est peut-être pas la bonne formule. L'idée de faire au mois d'août, c'était déjà parce que c'était l'été, c'était les vacances, il y a pas mal de touristes. Donc on va peut-être refaire une nouvelle formule, quelque chose de plus adapté.
9: Ce qui implique des discussions sur le calendrier avec des choix et des concessions à faire puisque les dates actuelles de ces manifestations permettent d'attirer beaucoup de touristes.
2: Léo Limon, d'ici Lorraine.
1: 13h05 en Gironde, après une dizaine de reprises de feu hier, le pire est-il encore à craindre?
2: C'est la question qui hante les pompiers dont les nerfs sont mis à rude épreuve par la météo. Pour l'instant, ils tiennent, le feu est toujours stabilisé avec 42 000 hectares parcourus. Sa progression est largement ralentie. On retrouve tout de suite sur place en direct au point de départ de ce méga-feu le reporter d'ici Gironde, Clément Carpentier. Bonjour.
12: Bonjour Valentin, bonjour à tous.
2: Vous êtes à Somos où l'on s'attend à une nouvelle journée à haut risque avec déjà plusieurs reprises de feu.
12: Oui, c'est le gros enjeu de la journée, limiter les reprises de feu par rapport à hier où on en a eu quand même 14. Et alors que l'incendie est désormais donc bien contenu, alors pour éviter qu'il reparte, le mot d'ordre est très clair Valentin. On arrose et on arrose, notamment ce que l'on appelle les fumerolles, ces petites fumées qui continuent un peu partout de sortir du sol. Et surtout, ici, elles sont entretenues par un sol fait de tourbe, comme je vous le rappelle. D'ailleurs, pour vous dire, hein, Valentin, c'est un sol sur lequel on peut à peine marcher aujourd'hui, car on sent tout de suite la chaleur sous nos pieds. Le risque de reprise est donc encore fort, avec en plus le thermomètre, vous l'avez dit, qui va grimper jusqu'à 42 degrés ici en Gironde, et des vents qui pourraient se lever en fin de journée. Bref, aujourd'hui, les pompiers ont donc gagné une bataille en stoppant ce feu, mais l'éteindre et gagner la guerre, c'est-à-dire mettre fin à ce terrible incendie, est encore loin d'être fait.
2: Vigilance maximale donc dans ce nord du bassin d'Arcachon qui brûle toujours, mais déjà on pense à l'après, et cet après fait débat. La monoculture des pins maritimes est accusée d'avoir aggravé le brasier actuel, alors comment concilier économie locale et protection de l'environnement? Le sujet divise des civiculteurs jusqu'aux universitaires, Guillemette Soucaché.
13: Quand sa pinette girondine a brûlé en 2022, Jean de Serval ne s'est pas posé la question. Ce sont des pins qu'il a de nouveau plantés.
14: On en a reboisé immédiatement, on a reconstitué. Les petits pins sont magnifiques, ils sont très beaux, ils repartent.
13: Certes, les conifères s'embrasent facilement, mais l'exploitant l'assure, planter d'autres essences est un non-sens.
14: Il n'y a que ça qui pousse, il n'y a que ce pin maritime qui a cette résilience face à ce sol terriblement pauvre, sec l'été et mouillé l'hiver.
13: Pour Sylvain Delzon, directeur de recherche à l'Institut pour l'agriculture et l'environnement, le risque d'incendie grave tient effectivement plus à l'absence de pluie et aux récentes canicules qu'à la monoculture.
15: La cause majeure, c'est vraiment la sécheresse. Il pourrait y avoir plusieurs espèces. S'il n'y a pas d'eau dans le sol et que les végétaux sont morts, on aurait exactement les mêmes conséquences.
13: Mais pour Christelle Elie de l'Institut des sciences de l'évolution, comme pour d'autres chercheurs, l'exploitation unique de pins fait clairement partie du problème.
16: Si le feu se propage dans un territoire en monoculture, il va trouver des conditions homogène, similaire, et il n'y a rien qui peut l'arrêter.
13: L'écologue l'admet, changer de pratique en intégrant des arbres feuillus et laisser des espaces non boisés, cela peut réduire la rentabilité des exploitations. Mais ces solutions, à terme, coûteront moins cher que des centaines d'hectares qui partent en fumée.
2: Un mot du Var où l'incendie est fixé depuis hier soir après avoir parcouru 4500 hectares en 8 jours. Il ne progresse plus et les habitants de Corrence et de Barjols sont autorisés aujourd'hui à rentrer chez eux.
1: Deux gardes à vue dans l'affaire des 5 bébés retrouvés morts à Orange.
2: Dans le Vaucluse, le couple de parents est depuis ce matin entendu par les enquêteurs. Selon les premières déclarations du père, il explique avoir été troublé par l'accouchement soudain de sa compagne dimanche dernier après un nouveau déni de grossesse. C'est pendant son passage à l'hôpital qu'il a trouvé les restes humains des bébés. Le nouveau-né et les deux aînés du couple sont pris en charge par l'aide sociale à l'enfance. Il a fait danser la France et même le monde entier lors de la cérémonie de clôture des JO de Paris 2024 avec Nate Cole et cette intro mythique. On a appris ce matin la mort du DJ français Kavinsky, retrouvé mort chez lui à quelques jours de son 51e anniversaire. Aucun élément suspect n'a pour le moment été découvert selon le parquet de Paris. Dans un message posté sur Facebook, Emmanuel Macron rend hommage à celui qui restera pour toujours une fierté française.
1: Et puis les supporters des Bleus rêvent grand.
2: Avec Zinedine Zidane comme sélectionneur, certains voient déjà la troisième étoile sur le maillot de l'équipe de France de foot. Là, on est encore dans le rêve, on va se le dire. Mais par contre, Zizou, lui, il est bien là et il suscite déjà beaucoup d'enthousiasme à l'image de Joseph, mégaphone en main. Il faisait partie de la centaine de fans présents hier devant le siège de la fédération.
17: Zizou, je l'ai l'avais vu, mais vraiment de loin, hein, sur le terrain. Là, le fait d'avoir fait un petit check, je crois maintenant je vais vivre avec une seule main. Il y a ce côté un peu inhumain, j'ai envie de dire, le côté, c'est pas réel en fait. Lui, il est là aujourd'hui avec nous, et c'est vrai que le fait d'être sélectionneur, ça va créer une proximité qu'on n'avait pas forcément avec lui quand il était joueur, et on espère que cette proximité va nous pousser vers de grandes émotions.
2: Et on espère que Joseph s'est quand même lavé la main depuis hier.
1: Merci Valentin Bertrand. Et vous revenez à 14h pour continuer de nous informer. Envie de vous évader un week-end, ça tombe bien. Dans une minute, nous partons au Mans sur les traces des héros de films de KPDP sur votre radio ICI.
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1: Si vous aimez le cinéma, alors vous allez adorer partir au Mans, cité médiévale qui accueille de nombreux tournages et dans laquelle on ne s'ennuie pas grâce à tout ce qu'il y a à découvrir. Voici un bel aperçu qui va vous donner envie de partir.
23: Le Mans, c'est la capitale de la Sarthe, dans le Grand Ouest de la France, à 55 minutes de Paris en TGV. Le Mans, c'est bien sûr les rillettes et la course automobile. Ça, je peux vous dire que c'est une incontournable réalité locale. Les Sartois sont les plus gros consommateurs de rillettes en France, de loin, et les dernières 24 heures du Mans ont fédéré plus de 300 000 spectateurs. Mais moi, je vais vous donner envie de découvrir la cité Plantagenêt, le cœur historique du Mans. Figurez-vous que c'est un lieu de tournage exceptionnel pour le cinéma. Et à la fin de cet épisode, vous allez découvrir le pouvoir surnaturel d'un menhir. Je m'appelle Fabien Aubric, je suis animateur à ICI Men. J'adore la cité Plantagenêt qui me rappelle mon arrivée au Mans, en famille, il y a 15 ans. Ce n'était pas facile pour mes enfants de quitter leur vie d'avant. Mais un petit peu comme par magie ici dans la vieille ville, un petit appartement qui ressemblait à une cabane et des rues comme on en voit seulement dans les films de KPDP ont su les faire sourire. Merci la cité Plantagenêt. Bienvenue dans Partir, Le Mans, terre de cinéma. Notre point de départ, c'est la place du Cardinal Grant. Elle est érigée sur un promontoire. C'est un peu comme si elle dominait la ville depuis la cité médiévale. Si vous venez en voiture, c'est facile. Il y a 3 parkings gratuits. Rue Nicolas Denisot, rue de la Galère et quai Louis Blanc où les camping-cars sont aussi les bienvenus. Mais évidemment, parce que la gratuité est rare en centre-ville, il faut arriver tôt pour avoir une place. Ce qui est bien ici, c'est qu'on a le tramway. De la gare du Mans, vous êtes à 4 arrêts de la cathédrale. Ça va très vite. Vous pouvez aussi, bien sûr, vous balader à pied. Mais moi, ce que je préfère, c'est me déplacer à vélo. C'est top pour profiter de l'architecture de la ville. Et vous trouverez de solides arceaux pour attacher votre deux-roues. Place du Jet d'eau, en contrebas de la cathédrale. Cette place de la cathédrale, c'est un lieu incontournable ici au Mans. Et figurez-vous qu'elle a aussi inspiré un grand cinéaste. C'est à cet endroit qu'a été tournée la scène la plus connue du film Cyrano de Bergerac de Jean-Paul Rappeneau en 1990. C'est sur cette place que Gérard Depardieu, dans le rôle de Cyrano, déclame la fameuse tirade du nez. Et c'est vraiment ce film qui va donner un coup de projecteur sur la ville du Mans. Et oui, la cité Plantagenêt est un lieu privilégié pour le tournage de films d'époque parce que cette cité médiévale a été largement préservée de la modernité. Mais n'allons pas trop vite. On avance encore un peu pour rentrer dans la cathédrale Saint-Julien. Ce qui apparaît en premier lieu quand on pénètre ici, c'est que l'édifice baigne de lumière. La pierre est blanche, les rayons du soleil magnifient les vitraux. Vitraux qui figurent parmi les plus beaux ensembles européens, avec ceux des cathédrales de Chartres et Bourges. Visiter la cité Plantagenêt, c'est se mettre en mouvement. Je vous invite à privilégier une tenue et des chaussures confortables. Déjà parce que vous allez braver un peu de dénivelé. De la place du Jet d'eau au parvis de la cathédrale, vous devrez monter un escalier de 48 marches, je les ai comptées. Ayez aussi en tête que les rues de la vieille ville sont constituées pour l'immense majorité de pavés. Assurez vos appuis. Ici, les chambres d'hôtes ne manquent pas. Mon coup de cœur, c'est le logis du Saint-Flasseau. Cet hébergement, situé à quelques pas de la cathédrale, offre une déco qui ravit les amateurs d'ambiance chaleureuse. Vieilles pierres, beaux meubles, couleurs, parquets, poutres, avec aussi une vue agréable sur la vieille ville grâce aux 5 fenêtres de l'appartement. Mais je vous ai promis de vous faire découvrir mon lieu préféré. Venez, on va partir s'aventurer dans les ruelles de la cité Plantagenêt pour découvrir les secrets des films tournés ici. C'est à 5 minutes de la cathédrale. On se trouve maintenant au pied de la cité Plantagenêt. On est du côté de la rivière, la Sarthe. La vieille ville du Mans, c'est plus de 2000 ans d'histoire. D'ailleurs, on aperçoit la muraille gallo-romaine. Haute de 10 mètres, elle a permis aux Romains d'affirmer leur puissance et le prestige de la cité, et elle est très bien conservée. Elle enserre la cité et offre de superbes couleurs, rouge, rose. Venez la voir au coucher du soleil, c'est magnifique. J'en prends plein les yeux à chaque fois. Je vous conseille de venir ici l'été. Il y a du monde, mais rassurez-vous, on est loin des excès du surtourisme. Vous pourrez profiter des terrasses. En plus, l'été, c'est la saison de la nuit des chimères. Quand le soleil se couche, les pavés et façades des monuments du Vieux Mans s'animent de projections. Vous pouvez découvrir ces lumières enchantées, gratuitement, chaque soir de juillet à début septembre. Autre originalité de l'été, des comédiens proposent des visites théâtralisées de la cathédrale du Mans. Pour y assister, je vous recommande de réserver sur le site de l'Office de tourisme. Comptez une 10aine d'euros par personne. Remontons dans la vieille ville. Il y a un endroit que j'adore, c'est la maison suspendue. Elle date du XVIe siècle. C'est une curieuse habitation, toute petite, bâtie en pan de bois. On se demande vraiment comment elle tient au-dessus de la rue Saint-Pavin de la cité. Regardez, à la fenêtre, les propriétaires ont déposé un ours en pluche. C'est un clin d'œil à une photo de Robert Doisneau prise en 1962. On y voit une petite fille et son ours sous « La maison qui volait ». C'est le titre que Doisneau a donné au cliché en noir et blanc. Pour visiter la cité Plantagenêt et comprendre pourquoi c'est un lieu privilégié par les cinéastes, on a la chance d'être avec Annie Hamelin. Annie est comédienne, amoureuse de la ville du Mans. Elle a travaillé sur de nombreux tournages ici.
3: Bon, moi, je trouve que c'est la plus belle partie de la ville. Évidemment, je suis née ici, donc peut-être j'ai un attachement particulier avec ce vieux Mans, qu'on appelait comme ça il y a longtemps. C'est un endroit alors paisible aussi, parce que c'est vrai qu'ici on n'entend vraiment pas les bruits de la ville, et je pense qu'aussi c'est pour ça que les cinéastes ils aiment cet endroit. On est tout près du centre commercial du cœur de ville et de l'agitation de la ville, et puis il y a quelque chose de paisible. Alors, est-ce que c'est parce qu'il y a tellement de gens qui ont déambulé dans ces rues, il y a sûrement une âme dans cet endroit, je pense.
23: On avance un peu et on arrive Square du Bois. Ici, on surplombe la rivière, la Sarthe, dans un carré de verdure. Vous voyez des bancs, une boîte à livres, servez-vous, et de grands magnolias qui nous apportent un peu de fraîcheur dès le printemps. C'est la même qu'ont été tournées des scènes du film Le Bossu, sorti en 1997. Encore un film de KPDP, et oui, ici on n'est pas loin de Paris, c'est donc pratique. En plus, la cité Plantagenêt offre 20 hectares de quartiers anciens parfaitement préservés. On a l'impression que le temps s'est figé. C'est un décor parfait pour Le Bossu, l'histoire de la vengeance d'un chevalier. Daniel Auteuil, Fabrice Lucchini, Marie Gillin, Vincent Pérez tournent à le roman.
3: Ils ont choisi en fait de reconstituer l'hôtel de Nevers, donc qui se trouvait à Paris sous la Régence. Et pour ça, ils ont construit en fait dans des ateliers en région parisienne un décor de façade en fait avec des murs en polystyrène. Et il a fallu démonter donc en région parisienne ce décor et le transporter jusqu'au Mans, là sur ce square du bois. Les gens en fait, il y avait des barrières ici et les badauds, ils venaient en fait le dimanche admirer en fait le décor. C'était assez drôle, il y avait beaucoup de monde, c'était assez marrant de voir ça.
23: La balade, ça donne soif. Et pour se désaltérer, on s'arrête chez Chachéchir. 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
23: On sort du salon de thé pour arriver rue de la Reine Bérengère. Cette rue, c'est l'un des axes principaux de la cité. Vous y voyez les maisons les plus cossues de la vieille ville. On raconte même que c'est dans l'une de ces maisons qu'est morte la reine Bérengère, l'épouse de Richard Cœur de Lion, fils d'Henri II Plantagenet, né au Mans, second fondateur de la dynastie royale qui donne son nom à la vieille ville du Mans. Cette rue de la reine Bérengère, c'est encore un lieu de tournage privilégié. Des scènes de L'homme au masque de fer avec Leonardo DiCaprio, de Le Mans 66 avec Matt Damon et Christian Bale ont été tournées ici.
3: C'est une ruelle très étroite, avec une belle profondeur de champ qu'on peut filmer d'un côté ou de l'autre. Et ça permet là, par exemple, de faire courir des chevaux, d'avoir le son des vrais pavés. Parce que c'est vrai que les chevaux ont du mal à courir sur des faux pavés. Ça permet de faire passer des carrosses aussi. Et évidemment, on a aussi le son. Donc ça, c'est intéressant. Après cette rue, on peut aussi constater qu'il y a donc des lanternes. Et on ne voit, en effet, quand on regarde bien, on ne voit pas de fil, ni du réseau électrique, ni du réseau téléphonique. Et c'est une des raisons pour lesquelles les cinéastes comme De Broca, par exemple, ont été intéressés pour venir tourner ici.
23: Je vous avais dit au début de l'épisode que le menhir du Mans avait un pouvoir surnaturel. On repasse devant la cathédrale. Si vous êtes attentif, vous allez apercevoir qu'il y a une immense pierre enchâssée dans un angle de la cathédrale, véritablement collée au mur. Ce menhir, c'est le plus vieux témoin de l'histoire du Mans. Il est là depuis 5000 ans. Et figurez-vous qu'on lui prête un pouvoir. Il est le symbole de la fertilité. Pour être sûr d'avoir un beau bébé dans 9 mois, glissez votre doigt dans un trou au beau milieu du menhir, ce trou qu'on appelle le nombril du Mans.
3: Donc il y a beaucoup de gens qui s'amusent à le toucher. C'est un peu un petit rituel de passage. Voilà, c'est rigolo.
23: Avant de partir de la cité Plantagenet, vous devez passer chez Juliette. Une commerçante du quartier, elle est là depuis 40 ans. C'est la boutique qui défend l'artisanat et les créateurs. Si vous désirez un souvenir, je vous recommande l'un de ces personnages d'une dizaine de centimètres, plein de couleurs, tout en rondeur. Ce sont des poupées décoratives, un peu déjantées. Et comme moi c'est sûr, vous allez craquer pour ces créations de Juliette en plastiroc, une pâte à modeler qui sèche à l'air libre. Ça mettra un peu de folie, on en a besoin, dans votre intérieur. Si vous avez encore un peu de temps devant vous, si votre week-end n'est pas terminé, j'ai une dernière idée pour vous. On va à l'abbaye royale de Lépau. C'est à 10 minutes en voiture de la cité Plantagenet, le tramway vous y conduit rapidement aussi.
4: C'est la reine Bérengère de Navarre, veuve de Richard Cœur de Lion, qui acquiert ses terres et qui fonde l'abbaye en 1230. C'est une abbaye cistercienne fondée par une reine d'Angleterre et qui est basée aux portes du Mans.
23: Caroline Ménérol, chargée de communication. Ici, on est à l'abbaye de Lépau, à Ivray-l'Évêque. L'édifice comprend plusieurs bâtiments ouverts à la visite. L'entrée adulte est à 7 euros. On commence par marcher vers le cloître, soutenu par d'imposantes colonnes sculptées. L'église abbatiale présente de magnifiques couleurs ocre. Et on y voit le gisant de la reine Bérengère. C'est magique, c'est beau, c'est reposant. Ce n'est donc pas étonnant que l'abbaye ait aussi servi de lieu de tournage pour des films. Mais j'y reviendrai. J'adore l'abbaye de Lépau parce que c'est aussi un lieu de nature. Il y a un grand parc arboré, très bien entretenu, idéal pour les grandes balades. Ce parc abrite un jardin permacole. On vous y apprend les principes de la permaculture, une manière de cultiver en s'inspirant de la nature. Il est même possible, à l'issue de ces ateliers, de déguster les produits réalisés avec les fruits et légumes du jardin. Pensez à réserver, c'est 5 euros pour les adultes, gratuit pour les enfants. Le cinéaste Pascal Thomas a choisi la cité Plantagenêt, où nous étions, mais aussi l'abbaye de Lépau pour tourner son film « Le voyage en pyjama » sorti en 2023. Une comédie romantique sur les déboires amoureux d'un prof de lettres.
5: Dans une région absolument délicieuse, charmante, avec des gens accueillants, de très très beaux décors. Mais pour beaucoup des Français, le Mans, ça se réduit à deux choses. Je commence parce que je préfère les rillettes et ensuite les courses automobiles. Et là, j'ai découvert des gens charmants, accueillants, le centre du Mans magnifique. On a pu tourner tous nos intérieurs et extérieurs de maison, une librairie. Une pure merveille. Ça nous a donné de beaux décors qu'on a filmés simplement dans leur beauté, sans chercher à faire des acrobaties, bien sûr, pour simplement montrer l'endroit heureux dans lequel on s'était trouvé.
23: Bien sympa aussi, un tour par la boutique 100% Made in Sarthe de l'abbaye de Lépau, où vous trouvez des livres, des souvenirs, miel, confitures issues du jardin permacole et bien sûr les fameuses rillettes du Mans. Tant pis pour le summer body. En quittant l'édifice, je vous invite vivement à découvrir l'Arche de la Nature, c'est juste derrière l'abbaye. J'adorais venir ici quand mes enfants étaient petits pour qu'ils galopent un peu, j'avais l'appel le soir, et découvre les animaux de la ferme. Des animaux parfois utilisés lors des tournages de films. Retenez que Le Mans est aussi une ville d'art et d'histoire, mais ça, vous le verrez quand vous viendrez.
1: Avec grand plaisir. Merci Fabien Aubry d'Issimène pour cette jolie visite du Mans. Cité de tournage qui inspire les cinéastes. 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Musique à présent avec Diana Ross, Upside Down sur votre radio ici.

0: Upside Down, Diana Ross. La musique continue dans un instant avec Julien Clerc, puis le tout nouveau titre de Grand Corps Malade en duo avec Stilto. Quant à moi, je vous dis à demain et je vous souhaite un très très bon après-midi sur votre radio locale, ici.
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2: Vous aimez bâtir du solide et donner une seconde vie au patrimoine? Cette offre est peut-être pour vous. La SARL Gazaï recrute un maçon qualifié en CDI 39 heures. Restauration de bâtiments anciens, pierres de taille, enduits, dallage ou encore reprise en sous-œuvre. Un métier varié et passionnant. Vous avez entre 2 et 5 ans d'expérience en maçonnerie ou vous êtes tailleur de pierre. Une formation est assurée pour certaines techniques. Le permis B par contre est obligatoire. Si vous aimez cuisiner, pâtisser et travailler, Marie Blachère à Bergerac recherche un équipier snacking pâtisserie. Après 2 semaines de formation, vous participerez à la fabrication des produits traiteurs et snacking, au contrôle qualité et au respect des règles d'hygiène. Un poste polyvalent pour les passionnés du goût et du travail en équipe. Cette offre, elle est ouverte aux personnes en situation de handicap. SRL Gazaï qui recrute et Marie Blachère à Bergerac.
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0: Diana Ross avec Upside Down sur Ici Périgord.
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0: Bienvenue si vous nous rejoignez. Heureux de vous accompagner toute cet après-midi avec vos chansons préférées. Une journée en surchauffe qui ressemble à l'ascension de l'Everest avec le climat de Dubaï. Alors on se serre les coudes et on s'hydrate les oreilles avec une avalanche de tubes. Jane Birkin, Fine Young Cannibals, Elie Medeiros, Zao Tsagazan, Indochine, Bernard Lavillier entre autres. Et à 13h45, notre rendez-vous spécial découverte des artistes de la Dordogne. Cette semaine, nous écoutons Nayembo, l'âme du Rwanda en Périgord. Et on commence tout de suite avec Grand Corps Malade et Julien Clerc. Vous êtes bien ici et maintenant avec nous chez vous.

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1: Bonjour, je m'appelle Nayembo, je suis autrice, compositrice, interprète franco-rwandaise. Je viens de Pona et pour moi, la musique, c'est la liberté. On arrivait en Dordogne, donc je suis partie avec mon compagnon en camion pendant 3 ans et demi à trouver un endroit qui nous correspondait à tous les deux, lui étant de Vendée et moi j'habitais à Paris. On s'était rencontrés sur les chemins de Compostelle, une évidence, et du coup on a décidé de trouver un endroit à nous. On a sillonné vraiment pas mal des coins de France, la Belgique, l'Espagne, et quand on était fatigué de voyager, on avait trouvé un petit spot au Zaisy. Et en fait, à chaque fois, on se disait là, on est fatigué, viens, on va au Zaisy. On se repose. C'était notre temps vacances. C'était notre coin ressource. Et en fait, au fur et à mesure, quand on y retournait, au bout d'un moment, on se disait, mais ça serait pas la Dordogne qui nous fait nous sentir bien, en fait, terre d'accueil. Et en fait, ça s'est fait de cette manière-là. Donc, on est arrivé pleinement en Dordogne en 2024. On a posé nos valises à Saint-Albert, Val-de-Louis-Récodo, et maintenant on vit à Pona.

0: vibrer en Dordogne. Je crois que quand je suis en Dordogne, il y a ce côté un peu spontanéité qui peut me manquer. Parce que je suis à Pona, même si j'aime beaucoup ce village absolument magnifique, je me sens assez vite isolée. Et donc, du coup, je peux me mettre parfois beaucoup de tunnels quand je travaille, en fait, hein, où je vois pas le temps passer. Et je pense que, du coup, le côté un peu social peut se perdre un petit peu. Et en même temps, quand je suis au Rwanda, ce qui me manque, c'est parfois la tranquillité. Faut savoir que là-bas, la vie commence à 6h du matin et elle s'arrête à 18h. Je sais que le week-end, il y a beaucoup des gens de la capitale qui peuvent venir du coup dans le coin où j'ai l'habitude d'aller, qui est du côté de Rwamagana. Et les gens viennent pour faire la fête en fait. Parce que du coup, c'est un peu le côté campagne. On n'est plus dans la ville, ils viennent au vert. Mais en se mettant au vert, ils mettent la musique à fond. Et c'est génial aussi, c'est autre chose. Mais c'est vrai que du coup, quand c'est tous les jours, je suis contente quand même de retrouver un peu ma campagne périgourdine.
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0: Vous allez découvrir Hofu, qui veut dire les peurs. Et il se trouve que c'est une chanson, c'est une maman qui parle à sa petite fille, parce que sa petite fille lui dit « Mais maman, c'est quoi les peurs? Qu'est-ce que c'est? Est-ce que tu peux me raconter ?» Et en fait, sa maman lui raconte, avoir peur, c'est un peu dur. Je ne vais pas te le cacher. Tu peux avoir la sensation de ne plus respirer, de tomber dans un trou abyssal et de ne plus pouvoir remonter, de crier que personne ne t'entend. Alors la petite fille se décompose en disant, mais moi je veux pas avoir peur, maman. C'est quoi cette affaire? Et en fait, petit à petit, la maman lui dit, mais t'inquiète pas. En fait, avoir peur, ça veut surtout dire que tu es vivante. Disons que c'est le petit coup de pouce, l'élan, qui va te permettre de jumper et de sauter à cœur joie dans la vie, parce que l'inconnu, c'est beau. Et avoir peur, c'est beau, parce que c'est comme ça qu'on arrive aussi à se dépasser, à être vivant.

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1: 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C'était Bobby McFerrin des années 70 à aujourd'hui. Il y a forcément plusieurs chansons qui vont vous faire bouger, chanter, sourire et même verser votre petite larme d'émotion sur la route, à la maison, au travail ou en vacances. Ici Périgord vous tient compagnie avec toutes vos mélodies préférées. Le chant des signes, Indochine dans un instant et l'essentiel de l'info à 14h.
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1: 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Il est 14h. Tout de suite, le 90 secondes, l'actu en France et dans le monde.
2: Jusqu'à 42 degrés attendus cet après-midi à Cahors dans le Lot, la quatrième canicule de l'année s'annonce aussi furtive qu'intense. Le pic attendu dès aujourd'hui avec une redescente plus lente en fin de semaine. 16 départements sont en vigilance orange, une grande partie du centre-est, du Puy-de-Dôme à la Savoie, de la Drôme au Doubs ainsi que les Landes et la Gironde. La Gironde où le travail des pompiers est déjà compliqué par ces fortes chaleurs, plusieurs reprises de feu signalées dès ce midi au Temple et à Lège-Cap-Ferré. Journée donc à haut risque pour les 2750 soldats du feu toujours mobilisés pour garder le feu dans son périmètre actuel de 42 000 hectares. Pour soutenir les pompiers français en lutte depuis maintenant une semaine, en Gironde, les secouristes belges et des camions d'extinction et de ravitaillement sont en route. Après la découverte de 5 bébés morts dans un appartement d'Orange dans le Vaucluse, les deux parents sont en garde à vue depuis ce matin. L'alerte est venue du père, intrigué par l'accouchement soudain de sa compagne dimanche dernier après un nouveau déni de grossesse. Une enquête pour meurtre sur mineur de 15 ans est ouverte. La sentence redoutée est tombée. Les 270 salariés de Fibre Excellence à Tarascon, dans les Bouches-du-Rhône, vont perdre leur emploi. Le tribunal de commerce de Toulouse confirme la liquidation judiciaire de cette usine. Décision toujours en attente pour l'autre site du dernier papetier français à Saint-Gaudens en Haute-Garonne. Et puis il a fait danser le monde entier lors de la cérémonie de clôture des JO de Paris. Le DJ français Kavinsky est retrouvé mort à son domicile ce matin. Il avait 50 ans.
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1: Prudence en Dordogne, le département est placé en vigilance jaune canicule aujourd'hui et demain. Et ce mercredi, c'est grand soleil, le vent reste faible et de fortes chaleurs, comptez 40 à 41 degrés cet après-midi, des températures bien au-dessus des normales. Cette nuit, le ciel dégagé sous un vent modéré dans la vallée et des températures qui redescendent entre 18 et 21 degrés. Pour demain, jeudi, la tendance, le soleil garde la main après dissipation des quelques nuages matinaux et il fera entre 33 et 35 degrés. Attention toutefois, en seconde partie de nuit, des averses parfois orageuses sont attendues. Pensez à bien vous hydrater et à rester au frais à l'écoute d'ici Périgord.
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0: She Drives Me Crazy, c'est Fine Young Cannibals.
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0: Room service, bonjour, vous avez choisi la formule all inclusive et vous avez bien fait, c'est gratos, vous méritez le meilleur, le voici servi sur un plateau radio. Trois chansons françaises à la suite, une playlist 5 étoiles, tellement c'est du très lourd, qui vient? Elie Medeiros, Marc Lavoine en duo avec Patrick Fiori et Jane Birkin.
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1: Avis aux utilisateurs de vieux téléphones portables. Orange poursuit l'arrêt progressif de son réseau mobile 2G en France. En Dordogne, la coupure est prévue le 20 octobre 2026 lors d'une vaste opération qui concernera de nombreux départements. Mais attention, les effets se font déjà sentir dans les territoires voisins. Les Landes ont vu leur réseau 2G s'éteindre le 12 mai dernier et le Lot-et-Garonne le 9 juin. Conséquence, un périgourdin équipé d'un téléphone fonctionnant uniquement en 2G peut déjà se retrouver sans réseau en se déplaçant dans ses départements. Une fois la 2G arrêtée, ces appareils ne pourront plus passer ni recevoir d'appels ou de SMS. Les personnes concernées sont donc invitées à vérifier la compatibilité de leur téléphone avec les réseaux plus récents, comme la 4G ou la 5G. En Dordogne, le rendez-vous est fixé le 20 octobre 2026. D'ici là, mieux vaut anticiper le changement.
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0: Sheila et Be Devotion avec Spacer. À suivre, on se met autour du piano avec Michel Berger. On danse et on chante Dai Dai avec Shakira. Et faut pas laisser Louis Bertignac traîner là seul avec ses idées là. Allez, on l'écoute pour le réconforter, tout ce beau programme avant les infos de 15h.
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2: C'est parti, comme une allumette, les mots du maire de Lenton en Gironde où une reprise de feu est survenue ce matin. Le cocktail météo est détonnant aujourd'hui avec du vent et des températures jusqu'à 40 degrés. Mais pour l'heure, le feu reste stabilisé. La surface parcourue est toujours de 42 000 hectares. Canicule et risque d'incendie. Deux tiers de la France sont concernés par un appel à la vigilance avec 65 départements en risque élevé de feux de forêt, principalement dans la moitié nord du pays et dans le sud-ouest. Après la découverte de 5 bébés morts dans un appartement d'Orange, dans le Vaucluse, les deux parents sont en garde à vue depuis ce matin. L'alerte est venue du père, intrigué par l'accouchement soudain de sa compagne dimanche dernier. Après un nouveau déni de grossesse, une enquête pour meurtre sur mineur de 15 ans est ouverte. La chanteuse Angèle exprime son immense tristesse après la mort du DJ français Kavinsky, rendu célèbre par son titre Night Call, sur lequel elle avait posé sa voix lors de la cérémonie de clôture des JO de Paris 2024. Il n'a pas survécu au choc. Le pilote d'un ULM est mort ce matin près de l'aérodrome de Montélimar en Cône. D'après ICI Drôme Ardèche, l'appareil a brusquement chuté. Après son décollage, l'homme âgé d'une cinquantaine d'années était seul à son bord. L'apprentissage du basque, du corse, du breton, bientôt mieux valorisé au bac, avec une mention cursus bilingue mis en place dans 2 ans sur le diplôme des bacheliers. Et puis là, tout de suite, vous retrouvez sur ici.fr la liste des jours fériés et surtout des vacances académie par académie pour la prochaine rentrée scolaire.
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1: Prudence en Dordogne, le département est placé en vigilance jaune canicule aujourd'hui et demain. Et ce mercredi, c'est grand soleil, le vent reste faible et de fortes chaleurs. Comptez 40 à 41 degrés cet après-midi, des températures bien au-dessus des normales. Cette nuit, le ciel dégagé sous un vent modéré dans la vallée et des températures qui redescendent entre 18 et 21 degrés. Pour demain, jeudi, la tendance, le soleil garde la main après dissipation des quelques nuages matinaux et il fera entre 33 et 35 degrés. Attention toutefois, en seconde partie de nuit, des averses parfois orageuses sont attendues. Pensez à bien vous hydrater et à rester au frais à l'écoute d'ici Périgord.
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0: Wonderful Life, c'était Black.
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0: Heureux de vous accompagner pour les prochaines heures sur Ici Périgord. On éteint tout, tout sauf la radio et le ventilo. Alors petit point de milieu de journée, ça va comment vous, hein? Bof bof, hein? Bah oui, ça peut aller, mais bon, on fait avec. Alors si c'est pas fou fou fou, du coup avec la musique, je vous remonte le moral et je vous rafraîchis les idées. Avec la phrase mystère, pour deviner les trois artistes Frenchy qui arrivent, et c'est trop fastoche. Là-bas, il y a des oies sauvages. Où ça? Peut-être en Africa. Bon, vous les avez. On vérifie si vous avez tout bon.
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1: Le duo de chanteuses Magnolia est composé de Morgane et d'Alice. Elles habitent la Dordogne et ont sorti leur premier EP de reprise ce mois-ci.

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0: Sade, Hanging On To Your Love. 16h approche, l'info avec le 90 secondes en France et dans le monde arrive. Mais avant, c'est David Bowie, Marine et Ten Sharp qui vous donnent rendez-vous. 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
2: Jusqu'à 42 degrés attendus cet après-midi. La quatrième canicule de l'année s'annonce aussi furtive qu'intense. Le pic attendu dès aujourd'hui, avant une redescente plus lente en fin de semaine. Et c'est à Cahors, dans le Lot, qu'il risque de faire le plus chaud. 16 départements sont en vigilance orange, une grande partie du centre-est, ainsi que les Landes et la Gironde. La Gironde, où les fortes chaleurs compliquent un peu plus encore la lutte contre les flammes. Plusieurs reprises de feu signalées à Lenton, au Temple et à Lèche-Cap-Ferré. Journée donc à haut risque pour les 2750 sapeurs-pompiers toujours mobilisés pour garder ce feu dans son périmètre actuel. 42 000 hectares parcourus pour soutenir les pompiers français en lutte depuis maintenant une semaine en Gironde. Une trentaine de militaires belges et une dizaine de véhicules sont en cours d'acheminement sur place. Dans le Var, les habitants de Barjols et de Corrence sont autorisés à rentrer chez eux. Le feu est fixé depuis hier soir, c'est-à-dire qu'il ne progresse plus. Il a parcouru 4500 hectares. La sentence redoutée est tombée. Les 270 salariés de Fibre Excellence à Tarascon, dans les Bouches-du-Rhône, vont perdre leur emploi. Le tribunal de commerce de Toulouse confirme la liquidation judiciaire de cette usine. Décision toujours en attente pour l'autre site du dernier papetier français à Saint-Gaudens, en Haute-Garonne. Le football n'est pas à vendre. C'est le message posté par la ministre française des Sports, Marina Ferrari. Réaction au projet de la FIFA, l'association à but non lucratif à la tête des grandes compétitions mondiales, qui souhaite ouvrir ses activités commerciales à des investisseurs privés. Projet très critiqué en Europe.
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1: Prudence en Dordogne, le département est placé en vigilance jaune canicule aujourd'hui et demain. Et ce mercredi, c'est grand soleil, le vent reste faible et de fortes chaleurs, comptez 40 à 41 degrés cet après-midi, des températures bien au-dessus des normales. Cette nuit, le ciel dégagé sous un vent modéré dans la vallée et des températures qui redescendent entre 18 et 21 degrés. Pour demain, jeudi, la tendance, le soleil garde la main après dissipation des quelques nuages matinaux et il fera entre 33 et 35 degrés. Attention toutefois, en seconde partie de nuit, des averses parfois orageuses sont attendues. Pensez à bien vous hydrater et à rester au frais à l'écoute d'ici Périgord.
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0: Fever Dream, c'était Alex Warren.
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0: Si votre canapé commence à prendre l'empreinte exacte de votre corps, il est temps de planifier une prochaine sortie. Chaque jour ici Périgord vous dégote des idées de sortie parfaites pour les vacances. Brocante, concert caché ou encore balade insolite, on vous donne les meilleurs plans de chez nous à 17h30. J'ai enfilé mon costume d'inspecteur, des bonnes affaires, de la musique parfaite et des chroniques pour se cultiver en s'amusant. Il est donc l'heure de notre cours d'occitan. Bonjour, Laurent Labadie. Adicias.
3: Adicias, Sébastien.
4: Que diriez-vous, mes chères auditrices et auditeurs, de fleuroter aujourd'hui? Voulez-vous floreta? Voulez-vous bien fleuroter? Littéralement sauter de fleur en fleur avec moi? Tout le monde connaît le mot anglais flirt. On dit que fleuroter vient de l'anglais flirt, qui signifie jeter brusquement, voleter, passer rapidement d'un objet à un autre. Autrement dit, d'une conquête à une autre. Mais pas du tout. L'anglais nous a tapé le mot. C'est une anglicisation du mot occitan floreta ou fleureter qui signifie dire des coquetteries. Une fleurette désignait en effet une petite fleur au sens propre et un propos galant au sens figuré. Floreta, c'est compter fleurette. Dire une petite flura kaoku, dire une petite fleur à quelqu'un. Fluro abu, tu sens bon la fleur? Quand te dit des floreta kumoyu, ça te dit de te promener? Et oui, car floreta garde l'idée de voyager de fleur en fleur. Année à dire.
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0: I Don't Want a Lover par le groupe Texas. À suivre, votre agenda des sorties. Et pour la musique, Les Innocents, Vita et Eddie Mitchell. Oui, oui, l'ennui vient de déclarer forfait à l'écoute d'ici Périgord. Signons un pacte ensemble. Je vous fournis la meilleure musique et les infos tout près de chez vous. Et vous, vous souriez au premier passant que vous croisez. Allez, chiche, bel après-midi en Dordogne, le cœur léger.
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1: Envie de cinéma sous les étoiles? Cette semaine, Cinétoile pose son écran en plein air dans plusieurs coins du Périgord pour des séances gratuites ou presque, à vivre en famille ou entre amis à la nuit tombée. Ça commence demain à Villefranche du Périgord, place de la Pharmacie, avec le tout nouveau Toy Story 5. De quoi ravir les petits comme les grands, comptez 7 euros la place. Le lendemain, vendredi 31 juillet, vous avez le choix. Direction le château de Jumillac-le-Grand pour Kaamelott, deuxième volet, dans le cadre franchement idéal pour l'univers médiéval de la saga, ou bien cap sur le bourg de Jor pour la comédie Chasse gardée 2. Trois séances, trois ambiances, toujours en plein air. Pensez à prévoir un petit pull et de quoi vous installer confortablement. Cinétoile, c'est donc demain à Villefranche du Périgord et le vendredi 31 juillet à Jumillac-le-Grand et à Jor. Le cinéma comme on l'aime, la belle soirée d'été en plus.

0: Je partirai, c'était Oshi. Un petit devoir de vacances. Allez, sortez vos feuilles et stylos, vous avez 3 heures. Le concept de couple est-il devenu has-been au boulot? L'été, les couples qui s'enlacent sur les terrasses font parfois très envie aux célibataires qui boulottent leur glace de boule en solo. Heureusement, dans l'humour en tube, Fred Ballard et ses expertes vont nous prouver que la vie à deux, elle n'est pas si enviable que ça. Oh non.
1: Au début, on expérimente le couple avec les 3 S, surprise, séduction, sexe. Après, on expérimente la vie de couple avec les 3 R, reproche, routine, ronflement.
2: Voilà, et ça c'est vrai que tout de suite ça fait moins rêver. Donc, avis aux célibataires qui passent l'été tout seuls dans leur grand lit, comme Anne Roumanoff, profitez-en pour vous étaler, dormir en étoile, y'a que ça de vrai pour rêver à l'amour qui rime avec presque toujours.
1: J'ai été 25 ans en couple à durée indéterminée, on a une rupture conventionnelle et je suis pas pressée de retrouver un couple en CDI, vraiment, non, vraiment, parce que là j'ai fait un stage de 6 mois, j'ai eu un CDD d'un an, là je viens de finir un stage découvert d'une semaine.
2: Ah oui, ça se confirme, hein. Sur le marché de l'amour, c'est comme sur le marché du travail. Les carrières longues n'ont pas du tout le vent en poupe. Aujourd'hui, il faut papillonner, hein, pour engranger de l'expérience et se faire chasser. Ou rester solo pour se faire bronzer.
3: Franchement, le célibat, ça pourrait être la norme. En vrai, le célibat, c'est la tranquillité. C'est comme un transat au soleil, le célibat. Le couple, c'est plus la piscine glacée à côté. T'as tous tes potes en couple qui sont dans l'eau et qui arrêtent pas de te dire « Allez, viens, Nina, plonge !» Bon, au début, elle est un peu froide, mais après, on s'habitue. Mais... t'as les lèvres bleues, t'es gelée, ça se voit que t'es pas bien, fous-moi la paix.
2: Voilà, bah normalement, après cette démonstration de Nina Azoulay, les célibataires de l'été seront désormais très heureux de l'être, hein, comme quoi l'humour sauve de tout. On peut se marrer tout un été en solitaire, en bord de mer. Si, si, c'est possible.
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0: Ça, c'est la musique des années 80. When the rain begins to fall, Jermaine Jackson et Piazzodora. À suivre, de Marma Canon, Teuil de Pazaillac à Rampieux, de Sagela à Tonac. On patiente en musique avant les infos de 17h avec Donna Lewis et Pierre Demar. Vous retrouverez ensuite Chloé en direct de Montignac-Lascaux pour le festival Culture au Cœur et son invité Mintissa. Oh non, non, non, ne bougez surtout pas.
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2: Bonjour,
0: et
2: Benoît.
0: Bravo, vous êtes notre première gagnante du jour. 50 euros de carburant.
2: Vous avez bien fait de bonheur. Hein.
0: Ah, vous avez bien fait. Et comme quoi, se lever tôt, ça peut servir.
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0: rêveurs sur votre radio, ici Périgord.
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0: Bel après-midi avec ici Périgord, il est 17h. Les informations, Valentin Plat.
2: 41,1 degrés au maximum pour aujourd'hui. C'est à Terrasson et Montignac-Lascaux qu'il a fait le plus chaud dans le département. Bergerac, 40,9 degrés, un petit peu moins pour le Sarladel. Périgord vert, 40 degrés. Pas de record pour aujourd'hui, mais on s'en est approché, nous dit Météo France. On fait le point sur les températures de ce soir dans moins de 3 minutes. La Dordogne reste en vigilance jaune aux orages. Pour la nuit à venir. Météo France s'attend à des orages dans le département. Après les fortes chaleurs d'aujourd'hui, c'est entre 3h du matin et midi, alors que la vigilance jaune à la canicule, elle, reste maintenue pour la journée de demain. En Gironde, c'est la vigilance orange à la canicule jusqu'à demain qui se maintient, alors que sur le terrain, face au gigantesque incendie, il est toujours stabilisé ce feu, même si le vent et les fortes chaleurs ont attisé par endroits le méga-feu, des reprises de feu même, mais à chaque fois toutes maîtrisées selon les autorités sur place. Des pompiers de Dordogne viennent de rentrer justement de la Gironde après plusieurs jours de lutte, alors que d'autres sapeurs-pompiers périgourdins doivent repartir. La mairie de Pézac-le-Moustier rend hommage sur ses réseaux sociaux à son ancien adjoint décédé hier après la chute d'une grosse branche lors d'une taille de branche dans son terrain et dans son bois privé. Figure emblématique de la commune, il nous manque déjà, écrit la maire de Pézac sur sa page Facebook. Il va porter les couleurs de la France au championnat d'Europe d'athlétisme et il est périgourdin. Pierre Boudy, 22 ans, formé à Trélissac et Périgueux, il va aller à Birmingham en Angleterre pour disputer le 3000 mètres steeple, c'est sa spécialité. Ce sera le 13 août prochain pour les épreuves de série. Le week-end dernier, il a obtenu la médaille d'argent dans cette catégorie au championnat de France. Autre athlète de Dordogne sélectionné pour ces championnats d'Europe d'athlétisme, la bergeracoise Anna Delahaye, licenciée à Bordeaux maintenant. Elle va concourir aux 10 000 mètres marche, ce sera le 12 août prochain.
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2: Ici Périgord est en direct jusqu'à 19h depuis Montignac pour vous raconter les coulisses du festival Culture au Cœur qui a lieu toute la semaine. On aura notamment pas mal d'invités avec vous, Chloé, Richard, mais avant, on fait le point sur la météo.
0: Bah oui, il fait très chaud aujourd'hui en Périgord. Je le rappelle, on est en vigilance jaune canicule et ça devrait encore durer demain. Il fait actuellement 38 degrés à Sarlat, Vernon, 39 degrés à Périgueux, Montignac, Bergerac et Brantôme. Cette nuit, il va faire encore chaud avec des températures aux alentours de 30 à 34 degrés. Et d'après Météo France, les températures devraient baisser un petit peu demain matin. Il fera entre 24 et 25 degrés.
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0: Et on vous accompagne cette fin d'après-midi dans la bonne humeur ici à Montignac-Lascaux. Et pour commencer cette émission en extérieur, voici Michael Jackson.

0: Michael Jackson, Wanna Be Something sur votre radio, ici Périgord.
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0: Bienvenue sur votre radio locale. Nous sommes en extérieur, en direct de Montignac-Lascaux pour le festival Culture au Cœur. On vous fait vivre avec nous ce festival qui a démarré lundi dernier et qui se termine dimanche. Il est organisé par l'Amicale Laïque du Montignacois qui célèbre ses 100 ans cette année. Et le festival met à l'honneur toutes les cultures des artistes venus du monde entier. Parmi les cultures mises à l'honneur ce soir, nous avons l'Indonésie, l'Italie, Tahiti, l'Irlande, Afrique du Sud. Et il y a aussi le concert de Mentissa à 21h. Elle sera d'ailleurs notre invitée peu après 18h. Tout de suite, Manon Lisa.

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1: Le petit pêcheur, le tube de l'été, signé Manon Lisa sur votre radio. Ici Périgord, nous sommes en direct de Montignac-Lescot pour le festival Culture au cœur. Il faut le dire, le coin est quand même aussi connu, bien sûr, pour les grottes de Lescot. Et à cette occasion, on vous en apprend un petit peu plus sur ce lieu emblématique. C'est avec Clément Leblon.
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3: Depuis la découverte de Lescot, les chercheurs, face à la richesse de ces représentations, ils cherchent à donner une signification à tout cela. Et tout d'abord, on a pensé à une sorte de magie de la chasse, la ritualisation, on vient peindre ces animaux pour pouvoir les chasser. Cependant, cette hypothèse, elle a progressivement été remise en question, hein, puisque l'un des arguments majeurs, c'est l'absence notable des espèces chassées, finalement, hein, puisque on sait que ils chassent principalement le renne ou des animaux assez petits, assez paisibles, alors que dans Lescot, on va y trouver plutôt de grands herbivores assez compliqués et dangereux à chasser. Ça ne correspond pas directement aux espèces consommées, donc ce qui affaiblit vraiment cette idée d'une simple pâture liée à la chasse rituelle. À partir de ces limites, finalement, on a deux théories qui ont émergé, et la plus connue, c'est celle du chamanisme. Elle propose que les peintures soient liées à des pratiques rituelles impliquant des individus capables d'entrer en état de transe. Dans cette perspective, les artistes chamans auraient représenté des visions, des esprits animaux ou des expériences issues de mondes invisibles qu'ils auraient vécu dans la grotte. Et les figures hybrides, comme cette licorne à l'entrée, un animal composite, ou l'homme à tête d'oiseau au fond du puits, et les signes très présent dans la grotte pourrait alors être interprété comme des traces de ces expériences spirituelles finalement. Une autre interprétation importante, c'est celle du totémisme. Elle repose sur l'idée que certains groupes humains entretenaient une relation symbolique forte avec un ou plusieurs animaux considérés comme des ancêtres ou des protecteurs. En fait, les représentations animales de Lescot pourraient ainsi exprimer l'identité d'un groupe, ses croyances ou son organisation sociale finalement. Chaque espèce jouant un rôle particulier dans la structure symbolique de ces communautés. Enfin, la théorie de l'animisme élargit encore cette vision. Dans ce cadre, la nature entière est perçue comme habitée par des forces ou des esprits, animaux, éléments naturels ou paysages, qui posséderaient une forme de spiritualité. Les peintures de Lescot pourraient alors traduire une relation profonde entre les humains et leur environnement, fondée sur le respect, l'observation et l'interaction avec un monde vivant et spirituellement animé.
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1: Lescot 4, un site que vous pouvez visiter toute l'année ici à Montignac-Lescot. On y est en direct jusque 19h à l'occasion du festival Culture au cœur. Tout de suite, on écoute Michel Polnareff.

0: Michel Polnareff, Lettres à France sur votre radio, ici Périgord. Nous sommes au Festival Culture au Cœur de Montignac-Lascaux et nous allons parler des temps forts de cette édition 2026 avec Cédric Mariette. Et nous allons également parler des valeurs du festival avec Mylène Devier. On les retrouve dans une minute.
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0: Votre radio ici Périgord est au cœur du Périgord noir à Montignac-Lascaux à l'occasion du festival Culture au cœur dont elle est partenaire. Ce festival met à l'honneur les cultures du monde avec de nombreux artistes et donc nous sommes ce soir avec Cédric Mariette, programmateur au sein du festival. Bonjour.
7: Bonjour.
0: Et nous sommes également avec Mylène Devier qui est vice-présidente et chargée de communication.
8: Bonjour à vous.
0: Bonjour. Mylène, première question pour quelqu'un qui est en vacances dans le coin ou qui a déjà entendu parler du festival mais qui ne sait pas trop ce que c'est. Est-ce que vous pouvez nous faire un petit topo?
8: Alors le festival concrètement c'est une semaine magique à Montignac où on a tout qui s'anime du matin au soir. Les rues qui dansent, les gens qui se rencontrent, des liens qui se tissent entre toutes les générations. C'est vraiment beau, c'est une ambiance de fête qu'on veut accessible à tous. Et c'est plus de 50 heures d'animation gratuite dans toute la ville et aussi des spectacles à 1 euro pour les enfants de moins de 15 ans. Voilà, pour favoriser vraiment l'accès à la culture pour tous.
0: Et quel type d'animation est-ce qu'on peut voir ici?
8: De la danse, des chants, de la musique. Voilà, tout le folklore que tous les groupes et les cultures peuvent nous apporter.
0: Parce qu'une des valeurs de ce festival qui est importante, c'est du coup de partager les cultures du monde entier ici à Montignac-Lascaux.
8: C'est vraiment l'esprit qu'on veut, de partage et de convivialité, où il y a plus de 300 artistes, 300 bénévoles, plus de 100 partenaires et des milliers de spectateurs qui se réunissent autour de la diversité culturelle. On danse ensemble, on découvre ensemble, on se rappelle qu'on est tous pareils, juste différents. Voilà, c'est vraiment la mission qui est la nôtre de célébrer la diversité, la fraternité et la paix, et de s'ouvrir aux autres et au monde.
0: Le festival a lieu, je le rappelle, jusque dimanche. Et la programmation de ce festival, c'est vous, entre autres, qui l'avez fait, Cédric. Voilà. Quels sont les temps forts de cette édition 2026?
7: Alors, des temps forts, je dirais qu'il n'y en a pas un en particulier. Il y a plusieurs temps forts, puisqu'on a commencé lundi avec l'association Visara, qui a été un grand temps fort aussi. C'est une association avec laquelle on aime travailler, une association de jeunes, qui a son festival très bientôt, 7, 8 et 9 août. Donc, on est content d'avoir débuté avec eux, d'avoir eu ce moment avec les jeunes. Et puis après, les temps forts, c'est toute la journée aux rencontres dans les rues, des groupes, voilà, des artistes. Alors c'est vrai que ce soir, on a ce grand concert avec Mentissa qui, on va dire, est un très grand temps fort. On est très ravis d'accueillir cette chanteuse belgo-congolaise avec nous et pour un spectacle qui, j'en suis sûr, va être très très bien. Et j'espère que d'ailleurs, on aura le public au rendez-vous. Il reste encore des places pour ceux qui le souhaitent.
0: Mais oui, c'est à 21h ici à Montignac-Lascaux. Et alors, je me suis toujours demandé comment est-ce qu'on programme un festival?
7: Alors, comment on programme un festival? C'est un travail d'abord d'équipe, hein. C'est pas un travail d'une seule personne. Voilà, on est plusieurs, on a un comité de pilotage qui, tout au long de l'année, travaille sur des projets. On est déjà sur les projets 2027, hein, puisque ce sont des groupes qui viennent de très loin. Et donc, il faut qu'ils aient le temps, eux, et bien de se préparer, autant financièrement que artistiquement, pour venir ici faire des tournées. Ce sont souvent des tournées de 6 à 8 semaines. Donc, il faut beaucoup de préparation. Et tout au long de l'année, on a des réunions qui permettent d'avancer sur les projets, de les finaliser généralement tout début janvier pour préparer la programmation. Voilà.
0: C'est-à-dire que c'est vous qui allez vers les artistes en disant on aimerait bien vous avoir dans notre festival, ou eux aussi vous contactent des fois?
7: Alors ça dépend en fait. Des fois on a des sollicitations, hein, de groupes qui nous envoient des mails avec des vidéos, et puis des, des photos et ensuite on fait le tri sur ce que nous on souhaite aussi. Et puis on essaye de pas répéter trop les pays d'une année sur l'autre. Donc on va aussi nous chercher dans nos références, on va dire, passées, des groupes qui nous ont marqués. C'était le cas pour cette édition 2026. Voilà, avec que des pays et des groupes qui nous ont marqués le festival. Je pense à la Croatie, je pense à l'Afrique du Sud, je pense au Mexique. Voilà, qui sont des pays pour nous qui ont été toujours très importants et on est content d'avoir réussi à avoir un très très bon plateau. Hein. Ça a été les grandes réussites d'hier soir, d'avoir un plateau vraiment très homogène et très très bon.
8: Et les 5 continents, du coup.
7: Et en plus, les 5 continents, c'est exactement.
0: Une très belle édition du festival Culture au Cœur. C'est ici à Montignac-Lascaux. On vous fait vivre l'ambiance ici avec nous jusque 19h. Merci beaucoup, Cédric et Mylène, d'avoir été avec nous.
8: Merci à vous.
0: Et puis
8: merci
0: bon festival, surtout.
7: Merci. Bon festival à tous.
0: On écoute Christophe Maé à présent, La Lune.

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1: La Lune de Christophe Maé sur votre radio locale, ici Périgord. Nous sommes toujours en direct du Festival Culture au cœur à Montignac-Lascaux. Mais c'est pas une raison pour oublier nos rendez-vous habituels. Tous les jours, on découvre l'histoire des petits objets du quotidien qu'on emporte avec nous en vacances. C'est Dans ma valise avec Perrine Clément.
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3: Ouais, ça me rappelle mes voyages en train de nuit. Bah moi, ça m'évoque plutôt ce film... Avec le tueur en série.
2: Un sac à viande.
3: Bah bravo, bah, maintenant j'ai peur. T'as pas entendu un bruit ?
4: Le sac à viande, ce n'est ni un sac destiné au boucher, ni recommandé pour faire ses courses, ni adapté à la conservation de ses aliments. Je vous l'accorde, le nom a de quoi surprendre, inquiéter ou rebuter. Le sac à viande, aussi appelé drap de sac, reposait il y a plusieurs années sur les couchettes des trains de nuit. 11 tortillés, pliés en deux, dans ce simple drap léger en forme de sac de couchage.
5: Mais alors, on n'avait pas de sac de couchage, ça n'existait pas le sac qu'on duvet. On avait un sac à viande et puis une couverture. Alors, il fallait savoir s'entourer dans la couverture, se glisser dans le sac, de façon à ne pas attraper froid au petit jour.
4: Que ce soit en train, à vélo ou à pied, le sac à viande reste un accessoire de voyage pratique.
6: Les campeurs utilisaient un drap, ce que l'on appelle très vulgairement d'ailleurs le sac à viande, mais enfin tout le monde emploie ce terme, je me permets de l'employer aussi. Et nous avons fait un drap qui est entièrement plat, qui vient doubler le sac de couchage.
4: Le sac à viande se place à l'intérieur de notre sac de couchage. Et si un soir, vous êtes sale, en sueur, et vous n'avez pas la possibilité de vous doucher, il fait barrière. Un sac à viande qui soit en coton, en soie ou en synthétique, est bien plus facile à laver et à faire sécher qu'un sac de couchage. Et ça c'est bon à savoir, avant de reprendre la route. Et vous, avez-vous un sac à viande ?
7: Je l'ai acheté en 2017 quand je suis partie. J'avais 20 ans, je suis partie seule en sac à dos avec mon petit sac à viande. C'est un sac en soie et il y a une petite capuche qui peut emmitoufler un peu la tête, qui permet vraiment d'être plus confortable.
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1: Nous sommes en direct du Festival Culture au Cœur jusque 19h et nous allons interviewer un des groupes qui danse ici, qui représente l'Italie. Mais d'abord, une petite info pratique.
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1: Si vous avez un vieux téléphone portable, attention, Orange arrête le réseau mobile 2G en France. En Dordogne, la coupure est prévue le 20 octobre 2026. Mais attention, les effets se font déjà sentir dans les territoires voisins. Par exemple, les Landes ont vu leur réseau 2G s'éteindre le 12 mai et le Lot-et-Garonne, c'était le 9 juin. Donc, si jamais vous avez un vieux téléphone et que vous allez dans ces départements, il est possible que vous ne puissiez pas appeler ou envoyer de SMS. Pour ça, donc, vérifiez la compatibilité de votre téléphone avec les réseaux plus récents comme les 4G ou les 5G.
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0: musicale, évidemment, sur votre radio locale, ici Périgord.
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0: Et oui, nous sommes en direct du Festival Culture au cœur de Montignac-Lascaux, festival qui fait cette année sa 45e édition avec de nombreux artistes venus du monde entier et ça se déroule donc jusque dimanche. Parmi les cultures représentées aujourd'hui, nous avons l'Indonésie, l'Italie, Tahiti, l'Irlande ou encore l'Afrique du Sud. Et nous accueillons à présent Domenico et Valentina. Bonjour.
2: Bonjour.
3: Bonjour à tous.
2: Bonjour.
0: Vous venez d'Italie?
2: Oui.
0: Est-ce que vous pouvez vous présenter un petit peu, présenter votre groupe?
2: Oui, bonjour, je suis Valentina et notre groupe est un ensemble de 87 personnes. Mais ici, nous sommes seulement 30 et nous avons des musiciennes, danseurs et chanteurs. Et nous sommes ici pour représenter l'Italie et cet merveilleux pays.
0: Et d'où est-ce que vous venez en Italie?
2: Nous venons d'un pays entre Rome et Naples, mm-hmm. et qui s'appelle Minturno.
0: Très bien. Vous aussi, Domenico, vous venez de là-bas?
3: Oui, c'est notre première fois en danse et légende, mais ce n'est pas la première fois que nous représentons l'Italie en France, mais nous avons représenté l'Italie la dernière année au Guénon, en Alsace, au Festival des Doublons.
0: Et vous faites de vos spectacles, c'est de la musique traditionnelle italienne, qu'est-ce
3: oui,
0: que c'est?
3: C'est très traditionnel italien et nous sommes des danseurs et il y a surtout des musiciens et il y a des personnes qui chantent. Qui chantent en italien. Toutes les traditions et avec notre accent italien.
0: Et vous voyagez un petit peu partout en Europe quand vous faites des spectacles?
3: Non, des tournées, ok. Mm-hmm. Mais nous faisons des exhibitions dans toute l'Europe dans les dernières années. Et en août, en Croatie aussi.
0: D'accord.
3: En Croatie. Et il y a une compétition en Croatie.
0: Une compétition, en
3: compétition
0: quoi,
3: oui.
0: Une compétition de danse.
2: Oui.
3: Une compétition de danse, oui.
0: Et vous allez y aller du coup?
2: Et non.
0: Ah, c'est
3: non, c'était notre première fois.
0: D'accord.
3: Et c'est notre première fois.
0: Et donc là, vous êtes en France. Est-ce que vous avez goûté à la cuisine française?
2: Oui, nous aimons les chocolatines.
0: Chocolatines.
2: Et
3: les madeleines, les croissants, c'est très bon, très bon.
0: Les viennoiseries, quoi. Très bien. Bon, bah écoutez, merci beaucoup. On vous retrouve donc ce soir au restaurant Le Modica à 18h30. Donc, c'est là dans un petit peu plus d'une heure. Et puis, et votre ensemble s'appelle I Giuliari, c'est ça?
2: I Giuliari.
3: Oui, I Giuliari.
2: C'est un groupe né en 1954.
0: D'accord. Très bien, merci beaucoup d'avoir été avec nous.
3: Merci à vous.
2: Merci,
3: merci à tout le monde. Merci.
0: On continue en musique avec Jérémy Frérot tout de suite.

0: de Jérémy Frérot sur votre radio, ici Périgord.
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0: 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Ici, on vous demande tout au long de l'été quels sont vos petits plaisirs en cette saison. Beaucoup d'entre nous aiment partir en vacances, mais ce n'est pas le cas de Nathan. Écoutez.
2: Cet été, on peut me retrouver à Kidoland. C'est un super parc pour enfants. Ça va être très sympa. Bonjour, je m'appelle Nathan, j'ai 21 ans. Ça fait 15 ans que je suis sur Bordeaux maintenant. Mon petit plaisir de l'été, c'est vraiment de casser les codes de la Gen Z et de dire que même l'été, les jeunes d'aujourd'hui, ils travaillent. Ils sont là pour faire de l'argent et on travaille, on n'est pas que des feignants. Il y en a qui se lèvent le matin pour aller travailler.
3: Travailler dans quoi ?
2: Donc je suis animateur pour enfants, donc c'est pas forcément la branche qui gagne le plus. Mais c'est vraiment un métier où on se lève le matin, on se dit j'aime ce que je fais, donc forcément le temps passe plus vite et on aime aller travailler le matin et se lever.
3: Nathan, c'est pour financer peut-être un projet. Quel est ce projet ?
2: Moi, je suis en école de commerce en parallèle, donc forcément des écoles de commerce qui coûtent un petit peu cher, donc il faut financer tout ça en fait. On fait ça aussi pour voyager. Moi, j'ai la chance de voyager aussi avec mes parents cet été. Je pars 15 jours au Maroc.
3: Faites partie de ceux qui pensent que travailler c'est la vie, que l'épanouissement personnel passe par le travail.
2: Alors, elle y passe forcément, puisqu'on passe les trois quarts de sa vie à travailler. Donc, il faut forcément, je pense, aimer ce qu'on fait. Moi, être animateur cet été, de travailler, c'est mon petit plaisir à moi.
0: Nathan, qui vient de Bordeaux, dont le petit plaisir est de travailler. Il était au micro de Olivier Cabrolier, un tube des années 80 à présent, qui a cartonné ces dernières années sur YouTube. Voici Rick Astley, Never Gonna Give You Up.

tube des années 80, Rick Astley, Never Gonna Give You Up, sur votre radio locale. Ici Périgord, nous sommes en direct de Montignac-Lascaux jusqu'à 19h pour le festival Culture au Cœur. C'est un festival où toutes les cultures du monde sont mises à l'honneur. Ça a lieu jusque dimanche. Et donc nous sommes ici espace Nelson Mandela. Donc si jamais vous voulez venir nous faire un petit coucou, vous êtes les bienvenus, mais c'est pas une raison pour oublier vos rendez-vous habituels. Vous le savez, on vous offre des cadeaux tous les jours sur l'antenne d'ici Périgord et on joue tout de suite pour tenter de gagner deux places pour aller voir Jean-Claude Borelli en concert. C'est après-demain, Alexis. À l'église de Villetouré, c'est à 20h30. Et Jean-Claude Borelli, c'est l'un des plus grands trompettistes français. Il a notamment joué à l'international. Et c'est d'ailleurs lui qui a joué ce morceau.

Notre invité lundi soir, on a eu la chance de l'accueillir sur l'antenne d'ici Périgord et on vous offre donc deux places ce soir pour tenter d'aller voir Jean-Claude Borély à Ville-Touré. Et ben, je vais vous passer un extrait d'une reprise qu'ont fait les Enfoirés et il faut me dire qui est l'artiste de base, originel.

qui a interprété cette chanson à la base? Dites-nous votre réponse au 05 53 53 82 82 pour tenter de gagner deux places pour aller voir Jean-Claude Borelli après-demain en concert à l'église de Villetouré à 20h30. On attend vos appels.

0: Il est originaire de Dordogne, c'était Tibbs avec son nouveau morceau Take Away.
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0: Votre radio locale est en direct du festival Culture au cœur à Montignac-Ribérac, mais on joue quand même. Eh bien oui, on joue tous les soirs pour vous offrir de jolis cadeaux. Et nous sommes ce soir avec Valérie de Ribérac. Bonsoir Valérie.
3: Bonsoir.
0: Vous nous appelez pour tenter de gagner deux places pour aller voir Jean-Claude Borelli en concert à l'église de Villetouré. C'est après-demain à 20h30. Pour tenter de gagner ces deux places, je vais vous passer un extrait d'une reprise et ensuite vous devrez me dire qui est l'artiste originel. Est-ce que c'est bon pour vous ?
3: Oui, tout à fait.
0: Oui, bon, bah allez, on écoute tout de suite. J'aime.

0: Alors, c'est
1: Axel Red. On vérifie. Ah oui, quand même. Énorme tube des années 90. Eh bien, félicitations, Valérie. Je pense que vous allez entendre de la trompette après-demain.
0: Voilà.
1: J'ai une toute dernière question à vous poser. Pardon, quelle est la première radio de proximité en Dordogne, Valérie ?
0: Ici Périgord.
1: Eh bien oui, bien sûr. Merci à vous. Belle soirée.
0: Bonne soirée.
1: Ici Périgord soutient le festival Culture au Cœur et on y est d'ailleurs en extérieur jusqu'à 19h. Et puis autre cadeau, si jamais vous passez sur le festival, on vous donne des lunettes pour l'éclipse du 12 août. Donc n'hésitez pas à venir nous dire bonjour pour récupérer vos lunettes. Vos infos sont de retour dans un peu moins de 7 minutes et tout de suite voici Diane Tell.
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0: légende de Dimy sur votre radio locale. Ici Périgord, vous l'entendez, on n'est pas dans les studios habituels, nous sommes en extérieur, nous sommes à Montignac-Lascaux à l'occasion du festival Culture au Cœur qui se déroule jusque dimanche là, de cette semaine. Et là, nous allons bientôt commencer le concert ambiance polynésienne avec des artistes venus de Tahiti. Ils vont commencer ici. En fait, c'est une grande soirée avec plein de concerts qui commencent. Il y aura notamment Mentissa qui sera en concert à 21h. Et ça tombe bien, elle sera notre invitée dans un peu moins de 15 minutes.
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0: Vous écoutez Ici Périgord, bel après-midi, il est 18h. Et c'est l'heure des informations avec vous, Valentin Plat.
2: Une sapeur-pompier de Dordogne, marquée physiquement et psychologiquement par la violence de l'incendie en Gironde. Ophélie, 30 ans, infirmière-pompier volontaire du côté d'Excideuil, a passé 3 jours là-bas pour soigner ses collègues pompiers. Elle vient tout juste de rentrer en Dordogne et pour Ici Périgord, elle raconte ses scènes de désolation et ses paysages détruits.
3: Je suis pas encore totalement revenue, donc c'est pas retombé. Ça va être en quelques heures, je pense. Mais il y a des moments où les larmes sont montées quand on voit, ça monte d'ailleurs en parlant, des animaux sauvages qu'on peut pas évacuer, qui sont sur le bord des routes et qui cherchent leur chemin, qui sont perdus. Et on sait qu'à des kilomètres à la ronde, il y a pas d'eau, il y a pas d'herbe. Heureusement, tous les civils qui ont évacué ne sont plus là et donc on n'a pas besoin de s'en occuper. Mais les animaux, ils n'ont pas pu partir eux et du coup, c'est compliqué de les voir sur les bords des routes comme ça. Et il y a aussi, par exemple, des maisons qui, on ne sait pas comment, restent intactes au milieu de tout un village complètement décimé ou une maison complètement brûlée par les flammes et il reste juste une balançoire intacte au milieu de la cour, colorée. C'est des contrastes assez compliqués à voir, à intégrer.
2: Et ces images d'animaux sauvages dont parle Ophélie, on en a tous vu passer sur les réseaux sociaux. Des animaux sortir des bois à moitié brûlés ou fuyant les flammes. Eh bien, en Dordogne, plusieurs d'entre eux ont été accueillis comme des chevaux à l'écurie de La Faille, à l'Aiguillac de l'Auche, c'est près de Périgueux. 4 étalons sont arrivés. Manon, la propriétaire de l'écurie, est allée les chercher elle-même chez leur propriétaire bordelaise, Margot Croison.
4: De pur sang marron, mange autour d'une énorme botte de foin. Manon a été les chercher dimanche.
5: On a eu un petit peu de difficulté à les faire monter dans le camion. Ils étaient un petit peu stressés. Le temps de trajet a été pas mal allongé, évidemment, avec beaucoup de déviations. Mais bon, ça s'est fait.
4: La gérante de l'écurie a vu sur un groupe WhatsApp que plusieurs propriétaires de chevaux en région bordelaise avaient besoin d'aide pour évacuer leurs animaux. Manon n'a pas hésité une seule seconde.
5: Moi, j'ai notamment un de mes chevaux qui a fait une grosse crise d'asthme à cause des fumées qui sont vraiment dangereuse pour les humains, pour les chevaux. Je me mets aussi à la place des gens. Enfin, je me dis, s'il m'arrivait la même chose demain, il y a 23 chevaux ici aux écuries en ce moment. Oui, c'est sûr que j'aimerais avoir aussi cette solidarité-là. Je trouve ça absolument normal de le faire dans l'autre sens.
4: Un couple de propriétaires est en vacances en ce moment en Turquie. Les propriétaires des Pur Sang, eux, font l'aller-retour vers Bordeaux pour récupérer des affaires. Et en attendant leur retour, Manon prend soin de leurs chevaux.
5: Les propriétaires sont infiniment reconnaissants. Ils sont soulagés, oui. Ils ont sauvé le principal. Ils disent, la maison, c'est horrible, mais ça reste matériel et voilà, on ne serait pas parti sans nos chevaux, quoi.
4: Manon leur a également proposé un logement dans une dépendance à côté des écuries pour qu'ils restent près de leurs chevaux jusqu'au moment où ils pourront rentrer chez eux.
2: Et la gérante de l'écurie périgourdine a aussi accueilli 2 chiens et 1 lapin. Des feux aussi chez nous, dans notre département. Plusieurs feux aujourd'hui en Dordogne, notamment à Saint-Priest-les-Fougères. En ce moment même, les sapeurs-pompiers sont sur place, une 50aine de maisons évacuées et 20 hectares de prés brûlés. À Rouffignac, 2 hectares ont brûlé, un feu de broussailles notamment, et à Aubasse, 1 hectare de feu fixé en ce moment même. C'est le 4e feu en 10 jours, selon le maire d'Aubasse. Il va faire encore très chaud, il a fait encore très chaud en Dordogne aujourd'hui. 41,1 degrés à Montignac-Lascaux et à Terrasson. 40,9 à Bergerac, 40 dans le Sarladais et dans le Périgord vert. Les températures vont baisser demain, mais le département reste en vigilance jaune à la canicule. Autre vigilance pour cette nuit, vigilance jaune orage entre 3h du matin et midi. Une maison a aussi pris feu aujourd'hui à Creil, près de Bergerac. Un peu après 16h, le feu serait parti d'une prise électrique qui s'est propagée au matelas et au drap dans la chambre. Il y avait un habitant dans cette maison. Il a été emmené à l'hôpital de Bergerac pour avoir inhalé des fumées. Manger sans payer l'addition, c'est ce qu'a tenté deux jeunes de 22 ans dimanche dans un restaurant de Périgueux. Ils ont commandé du rosé, une planche de charcuterie et au moment de sortir la carte bleue, les deux garçons ont fui le restaurant. C'est un autre client qui a tenté de les rattraper. C'est finalement la police qui les a interpellés. Vendredi, ils seront convoqués devant la justice avec l'obligation de rembourser le restaurateur. Un périgourdin veut briller dans l'une des catégories reines de l'athlétisme. Pierre Boudy, 22 ans, formé à Périgueux et Trélissac, il est appelé pour participer au championnat d'Europe d'athlétisme à Birmingham en Angleterre dans la catégorie du 3000 mètres steeple. C'est la première fois qu'il participe à une si grande compétition. Véritable fierté pour lui, désormais licencié dans un club à Tours.
6: C'est franchement super cool, comme je dis souvent quand j'étais un peu plus jeune, c'est bien d'être fort chez les jeunes, mais le plus important c'est d'être bon chez les seniors, et ça servait à rien entre guillemets de faire des performances chez les jeunes, c'est pour pas arriver au niveau senior. Je savais que entre guillemets j'étais dans le bon wagon chez les jeunes, mais encore fallait-il que je réagisse bien à l'entraînement, que je continue à progresser, que je me blesse pas. Il y avait encore plein de facteurs que je pouvais pas maîtriser, donc je suis super content que ça continue dans le bon sens. C'est qu'un début, j'espère que ça va continuer dans ce sens-là, quoi. Donc je vais essayer de profiter entre guillemets de ma nature un peu plus calme, et j'espère que je vais pas être trop stressé dans ces championnats, parce que c'est vraiment une dose d'adrénaline énorme. C'est pas parce que c'est mes premiers championnats que j'y vais en touriste, entre guillemets.
2: Le périgourdin Pierre Boudy, qui va donc devoir passer par les épreuves de série, ce sera le 13 août prochain avant la finale, le 16. Il y aura une autre athlète de Dordogne sélectionnée pour ces championnats d'Europe d'athlétisme en Angleterre, la bergeracoise Anna Delahaye, licenciée à Bordeaux maintenant, mais née à Bergerac. Elle va concourir aux 10 000 mètres marche, ce sera le 12 août prochain. Et puis le club de foot de Trélissac débute de sa préparation pour son retour à l'échelon national en N2 de football. Premier match amical ce soir face à l'Aviron Bayonnais, club de National 1. C'est une division au-dessus des Trélissacois. Le coup d'envoi de ce match amical qui compte pour du beurre, c'est à 19h30.
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2: Bon, rassurez-nous pour ce soir, il a fait très chaud aujourd'hui en Dordogne. On parle d'une vigilance jaune aux orages, est-ce que ce sera le cas ?
0: Oui, vous l'avez dit, on est en vigilance jaune canicule et ça devrait encore durer demain. Cet après-midi, il a fait, vous l'avez dit, jusque 41,5 degrés. Demain, les températures vont baisser. Il fera demain matin entre 24 et 25 degrés d'après Météo France. Et cette nuit, il va faire chaud, encore entre 30 et 34 degrés en Périgord.
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0: La musique, c'est sur votre radio ici, comme tout de suite au festival Cœur Culture au cœur de Montignac, mais c'est aussi chez vous. Dans votre radio, on écoute Laurent Voulzy tout de suite, Les Nuits sans Kim Wilde.

0: Laurent.
1: Laurent vous le dit, les nuits sont immuelles sur votre radio locale ici Périgord.
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1: Vous l'entendez, nous sommes il y a du bruit derrière moi, nous sommes en direct de Montignac-Lascaux pour le festival Culture en Chœur. De nombreux artistes sont venus de tous les horizons. Tout à l'heure, on a interviewé des artistes italiens. Ça dure jusque dimanche et les concerts sont gratuits, ouverts à tous, sauf la tête d'affiche qui est cette année une artiste belge, Mentissa.

dans The Voice en 2021. Mentissa se produit ce soir au festival et elle nous fera l'honneur d'être avec nous dans quelques instants. Et on la retrouve juste après Kim Wilde, justement, You Keep Me Hanging On.

0: Avec You Keep Me Hanging On sur votre radio, ici Périgord.
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0: Vous l'entendez, il y a du bruit autour de moi. Nous sommes en direct, en extérieur, en direct du Festival Culture au Cœur à Montignac-Lascaux. Nous sommes en direct jusqu'à 19h et nous accueillons tout de suite Mentissa, qui est la tête d'affiche, je peux le dire quand même, du festival. Bonsoir Mentissa.
2: Bonsoir, ça va?
0: Bah oui, ça va, et vous?
2: Oui, très bien, tu peux me tutoyer. Non, à la radio, c'est peut-être pas très pro. Mais j'ai l'impression qu'on n'est pas très éloigné en âge. Donc.
0: Non, je pense aussi. J'ai vu votre page Wikipédia, on est à peu près le même. En parlant d'enfance, votre histoire d'amour avec la musique, ça commence à l'âge de 12 ans quand vous entendez un certain générique.
2: Générique de Glee? J'adore.
0: Alors, oui, j'ai un petit peu regardé la série. C'est marrant parce que c'est une série où c'est pas du tout populaire de chanter.
2: Non.
0: Et pourquoi est-ce que ça vous a donné envie de chanter?
2: Parce que justement, il y a ce côté où on sent que ces jeunes-là passent de l'anonymat à après, pas forcément être des gens connus, mais c'est un peu, on va dire, des gens pas très cool au sein de leur lycée. Et après, ils arrivent à se faire une place. Et même chacun, tu sens qu'individuellement, ils se trouvent une place et tu sens qu'ils arrivent à se trouver en tant que personne qui s'affirme. Et même au début, ils s'aiment pas trop forcément entre eux, il y a un peu de rivalité, et tu vois que petit à petit ils deviennent vraiment une vraie bande de potes. Donc je pense que c'est quelque chose qui m'inspire beaucoup, de voir justement des gens au début peut-être pas très cool devenir un peu cool. Voilà, un peu ce passage de l'anonymat à la fame, c'est quelque chose qui fait toujours un peu rêver quand on a 11-12 ans.
0: Ah oui, bien sûr. Ouais. Et pour les fans de la série, quel est votre personnage préféré?
2: Dongli. Oh, difficile. Quand j'étais plus jeune, j'aimais beaucoup Rachel, et en grandissant, je me suis rendu compte qu'elle était grave pick me.
0: Un petit peu.
2: En fait, finalement, je me suis dit, ah non, donc pas Rachel. Donc j'aime beaucoup Santana.
0: Santana.
2: Que je trouvais du coup assez mean girl quand j'étais jeune, et maintenant en grandissant, non, je trouve qu'elle avait un truc, paix à son âme d'ailleurs. Mais oui, je sais pas, je crois que c'est le rôle que aujourd'hui, la femme que je suis préférerait.
0: Ouais. Et vous avez ensuite continué de chanter, vous participez notamment à The Voice. Qu'est-ce qui a provoqué le déclic chez vous pour participer à The Voice?
2: J'ai commencé moi à faire des télécrochets très jeune, à l'âge de 13 ans, chez moi en Flandre. Et j'en ai fait deux. J'ai participé deux fois à The Voice en Belgique avant de participer à The Voice France. Donc c'était pas vraiment une envie en soi. On m'a contacté pour faire The Voice France et au début j'ai dit que j'étais pas sûre parce que je l'avais déjà fait et que je trouvais que ça m'avait pas apporté grand chose. Et en fait, la casteuse a réussi à me convaincre avec ma maman en me disant, mais en fait, ok, t'as fait The Voice en Belgique, mais ici en France on te connaît pas. Donc si ça se trouve, ça pourrait déboucher sur quelque chose. Et voilà.
0: Et ben, vous avez bien fait au final.
2: Bah, j'ai bien fait, oui, parce que cette aventure a clairement changé ma vie du tout au tout.
0: Ben oui, parce que vous êtes allé en finale dans l'équipe de Vianney, c'était votre coach. Et par la suite, donc, il a même écrit un de votre premier tube, et bam.
2: Oui,
0: c'est ça. Comment ça s'est passé la collaboration avec Vianney?
2: Très bien. Alors c'était pas vraiment une collaboration, et bam, parce que c'est une chanson qu'il m'a offert en fait. C'est une chanson qu'il a écrite pour moi. C'était un peu comme un cadeau de, je pense, de pour clôturer la fin de notre aventure commune à The Voice. Et ça s'est fait comme ça. Voilà, il m'a offert ce cadeau et j'ai essayé de le porter, de le défendre comme j'ai pu le faire. Et après, et bam, est devenu ce que c'est devenu et j'en suis très très reconnaissante.
0: Et on peut le retrouver d'ailleurs sur votre premier album qui s'appelle La Vingtaine. Pourquoi est-ce que vous avez choisi d'appeler votre premier album comme ça?
2: Parce que j'avais la vingtaine. Pas très original. Oui, je pense que j'avais 22-23 ans et que j'étais vraiment une jeune fille qui se cherchait, qui était en construction. Je me posais plein de questions. Je trouvais que c'était la vingtaine, c'était à la fois genre euphorique, éclectique, très excitant parce que c'est un peu l'âge où tout est possible, et à la fois très anxiogène parce que du coup tout est possible mais tu peux pas faire n'importe quoi de ta vie non plus. Et donc t'essayes d'être à la fois fearless, d'oser des choses mais pas trop non plus. Et ouais, c'était un âge où je me suis posé plein de questions et je trouve que la vingtaine était, je trouve que ça représentait plutôt bien ce que je ressentais à ce moment-là, parce que je pense qu'on a tous un peu été comme ça quand on avait la vingtaine.
0: Et là, vous avez sorti un deuxième album dont on va parler. On va d'ailleurs écouter votre titre qui s'appelle Désolé. Je rappelle que nous sommes en direct du festival Culture au Cœur, comme vous pouvez l'entendre, à Montignac-Lascaux. Nous sommes avec

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0: Nous sommes en direct du festival Culture au Cœur. Vous entendez un festival qui met à l'honneur toutes les cultures du monde. Il y a actuellement un concert d'artistes tahitiens. C'est ça, la musique que vous entendez. Et nous avons l'honneur aussi d'accueillir Mentissa, qui joue ce soir à 21h à la Terrasse de l'Amitié. Mentissa, est-ce que vous êtes déjà venue jouer ici en Dordogne?
2: Non, jamais. En tout cas, j'en ai pas le souvenir. Après, j'ai une très mauvaise mémoire aussi. Donc si ça se trouve, je vous dis non, alors j'ai chanté il y a 2 ans. Mais j'en ai pas le souvenir d'être venue dans la région.
0: Et qu'est-ce que vous en pensez de la région?
2: Alors, j'ai pas encore vu grand-chose, pour être tout à fait honnête avec vous. Je suis arrivée ce matin. Mais on s'est baladé un peu tout à l'heure dans la ville. Et c'est très charmant. Voilà, c'est très beau, c'est très charmant. Et maintenant que je vois du monde, je trouve que c'est très convivial, que c'est très familial. Et il y a une belle ambiance, très chaleureuse, et j'ai hâte de me produire, de rencontrer le public de la région ce soir.
0: Et vous venez de Belgique à la base, ça change quand même le décor. Et puis
2: ouais, pas tant.
3: Si quand même.
0: Il y a beaucoup de briques rouges quand même en Belgique.
2: Oui, il y a beaucoup de briques rouges, mais on est oui. On est un peu dépaysé, mais pas tant que ça, je trouve.
0: Et forcément, vous êtes artiste, vous faites des tournées, vous voyagez tout le temps. Est-ce que c'est un petit peu compliqué à vivre? Comment vous vivez le fait de bouger tout le temps?
2: Ça dépend. Je trouve que faut être bien entouré. Parce qu'en fait, quand on a une bonne équipe, des gens qui nous donnent cette sécurité et cette impression d'être toujours chez soi, peu importe où on est, c'est ça la clé pour moi. Parce que je peux voyager partout dans le monde, mais j'ai toujours la même régisseuse, j'ai toujours la même équipe. Et c'est un peu eux, ma maison. C'est eux qui voyagent avec moi pendant un an et demi. Donc pour moi, la clé, c'est ça. Et ça me permet de me sentir toujours bien et ancrée parce que je suis entourée de ces personnes-là.
0: Là, vous avez sorti votre deuxième album qui s'appelle Enfant Terrible.
2: Enfant Difficile.
0: Non, Enfant Terrible, c'est pas le même artiste du tout. Désolée. Bon, ma question était, c'est quoi le défi quand on crée un deuxième album?
2: C'est de garder sa spontanéité et justement de pas rentrer dans ce truc de stratégie et tout ça, parce que il y a plus cet émerveillement quand on fait un deuxième album, parce qu'on sait comment ça marche, on a un peu vu les rouages d'un disque, des stratégies marketing, radio, les réseaux sociaux, et justement le défi, c'est de pas rentrer là-dedans et de continuer à faire de la musique de la manière la plus spontanée et de la manière la plus instinctive possible. Et c'est ce que j'ai essayé de faire.
0: C'est quoi les valeurs que vous voulez mettre dans un album?
2: L'amour, le partage, la guérison, le fait d'accepter que la vie parfois peut être dure et que des épreuves difficiles, des épreuves tristes, on en a tous. Le plus important, c'est comment on transforme ça, qu'est-ce qu'on en fait. Et pour moi, aujourd'hui, je me dis que toutes les épreuves que j'ai pu vivre quand j'étais plus jeune, aujourd'hui, c'est peut-être un héritage que je peux laisser dans ma musique et en parler et avoir ce témoignage-là. Donc voilà, pour moi... La sincérité aussi, être vrai, c'est très important, et je pense que les gens ont besoin de ça. On a tous besoin de ça, on a tous besoin d'être vrai et de pouvoir se connecter les uns aux autres. Parce que parfois les rapports humains peuvent être durs de nos jours. Mais c'est vrai que voilà, les valeurs que je prône dans mon album, c'est ça aussi. C'est d'être vrai et de s'accepter soi-même et puis d'aimer les autres.
0: Et vous avez fait, vous faites de la musique, mais vous êtes aussi passé derrière les caméras. Vous avez notamment fait des apparitions dans Ici Tout Commence. Comment ça se passe de passer derrière une caméra? C'est différent du... Oui, c'est différent du studio, mais comment?
2: Oui, c'est différent, en effet. C'est une toute autre expérience, mais une expérience dans laquelle j'ai appris plein de choses aussi. Parce que, je ne sais pas comment expliquer, tu incarnes un personnage et puis surtout tu es au service d'un projet qui n'est pas le tien. Donc tu fais partie d'une équipe, mais tu n'es pas le centre du projet. Chose qui est le cas quand on est artiste, et ça m'a fait du bien de justement faire partie d'un projet où je n'étais pas le centre, justement, et pouvoir juste faire partie d'une équipe et d'apprendre. Enfin, moi je suis très friande de toujours apprendre de nouvelles choses. Donc le jeu d'acting, c'était très intéressant. Bon, là j'ai joué mon propre rôle, donc c'était pas le défi le plus difficile à relever, mais néanmoins c'était très intéressant de m'écouter parler, parce qu'en fait quand on interprète une séquence, en fait on doit avoir une certaine intonation, on ne doit pas parler trop vite, on doit articuler. Moi je suis quelqu'un qui a tendance à parler hyper vite dans la vie de tous les jours. Donc j'ai l'impression que j'ai appris plein de choses comme ça sur ce tournage.
0: Et vous vous êtes regardée à la télé ?
2: Non, j'ai pas pu.
0: Non ?
2: Non, c'est vraiment une chose sur laquelle je dois encore travailler. Je suis extrêmement dure avec moi-même, avec mon image. J'aime pas me regarder. Donc je kiffe faire ce que j'ai à faire. Mais après, pour moi, c'est, je passe à autre chose et j'ai du mal à me regarder parce que je sais que je vais toujours avoir un truc à me reprocher. Mais je sais que c'est pas une bonne chose, que ce n'est pas sain. J'y travaille.
0: On va vous voir aussi sur grand écran dans un film d'horreur belge qui s'appelle L'Ordre Poulpe. Ça sort le pourpre, pardon.
2: Oui. C'est autre chose.
0: C'est pas la même chose.
2: Ouais, c'est notre DA.
0: C'est une mauvaise consonne. Ce film va sortir le 11 novembre. C'est compliqué de. Compliqué de jouer dans un film d'horreur.
2: C'est compliqué de jouer dans un film en général. je vois ta tête en sourire. C'est compliqué de jouer dans un film en général. Là, pour le coup, je jouais vraiment un personnage, j'incarnais un personnage, et c'est pas évident parce que voilà, tu es au service d'un personnage, d'une histoire, de certaines émotions. Et donc je me mettais vraiment la pression parce que je voulais bien faire, parce que je sais que toujours il y a toujours un peu ce truc de oh, la chanteuse qui se met à faire des films, les gens peuvent être assez critiques, et donc j'avais déjà dans ma tête ce truc de les gens t'attendent au tournant, donc fais ça bien. Mais une fois que t'es dedans, c'est tellement fun d'être quelqu'un d'autre que soi-même en fait, et pouvoir oser des choses. Moi, mon rôle, elle est très manipulatrice, elle est très vicieuse, chose que je ne suis pas du tout dans la vie de tous les jours. Dans la vie de tous les jours, j'ai aucun mystère. Vraiment, je suis pas du tout cette meuf mystérieuse, et donc c'était trop chouette de pouvoir interpréter ce rôle-là. Donc j'ai adoré, et puis j'avais une superbe équipe, un super cast, donc c'était trop cool. Et puis la dimension horreur, je l'ai pas trop senti moi, parce que je peux pas trop en dire, mais j'ai pas fait trop de scènes d'horreur. En vrai, voilà.
0: Tu voudrais aller au cinéma le 11 novembre pour découvrir ça.
2: Oui, venez me voir crier en mode
0: Et on peut venir chanter avec vous aussi ce soir. Bah oui, il y a 21h ici au festival. Merci beaucoup, Mintissa, d'avoir été avec nous. Et puis bon concert.
2: Merci, bonne soirée.
0: Merci, on continue de vous faire vivre les coulisses de Culture au cœur sur votre radio locale, ici Périgord, jusqu'à 19h.
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0: Charlotte Cardin, The Way We Touch sur votre radio. Ici Périgord, nous sommes à Montignac-Lescot pour le festival Culture au Cœur. Nous sommes ici en direct, en extérieur jusqu'à 19h. Et on a des petits cadeaux pour vous, on a des lunettes pour l'éclipse solaire du 12 août. Donc n'hésitez pas à venir, c'est Al qui va vous donner les lunettes. Tout de suite, un bon plan.
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0: Bah oui, ce week-end, il y a le festival Culture au Cœur, mais il y a aussi la fête des battages au stade du Mascolé à Saint-Crépin et Carlucé. Au programme, des démonstrations de moissons, de battages comme au temps de nos grands-parents. Une belle exposition de tracteurs anciens, de voitures de collection. Et il y a aussi une foire à tout, une tombola. Il y a des animations pour les enfants avec des structures gonflables, buvettes et restauration sur place. Bref, on récapitule. La fête des battages, c'est samedi 1er et dimanche 2 août. C'est donc ce week-end. C'est au stade du Mascolé à Saint-Crépin et Carlucé, c'est près de Salignac.
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0: Il fait chaud ici à Montignac-Lescot et pour les conseils fraîcheurs, on écoute Renaud à présent, Marche à l'ombre.
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0: Périgord, c'était Renault avec Marche à l'ombre.
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0: Et nous sommes partenaires du Festival Culture au Cœur qui se déroule à Montignac-Lascaux jusque dimanche. Il est l'heure à présent de retrouver une des personnes emblématiques de ce festival qui préside l'Amicale Laïque de Montignac depuis 43 ans. Bonsoir Bernard Kriner.
2: Bonsoir.
0: Pourquoi est-ce que qu'est-ce que vous retenez tout d'abord de ces 43 ans de présidence ?
2: Oh là là, beaucoup de choses. Beaucoup de choses. Ça a été quelque chose pour moi de passionnant, qui a justifié tout mon engagement professionnel et militant, parce que je suis un militant de l'éducation populaire. Et donc, voilà, je trouve que faire vivre une association comme celle-là sur un territoire et apporter aux gens de ce territoire des possibilités d'accéder à de la culture, à des activités sportives, à des activités de loisirs, etc., là où il n'y en a pas, c'est tout à fait important. Et donc, c'est ce qui m'a motivé tout au long de ma vie jusqu'à ce jour. Et je continuerai sans doute à être motivé par cette affaire-là.
0: Et qu'est-ce qui a motivé justement votre envie de rejoindre l'Amicale il y a 43 ans ? Est-ce que vous avez eu un déclic ?
2: Écoutez, je vais vous dire, il y a 43 ans, j'ai été élu président, mais j'ai rejoint l'Amicale bien avant. En 1967, j'ai été nommé enseignant à Montignac. Et donc, pour un enseignant, à l'époque, c'était tout naturel d'adhérer à une association de la Ligue de l'Enseignement, donc l'Amicale Laïque de Montignac, qui, elle, essayait, elle aussi, de se trouver une nouvelle voie. Et donc, voilà, ça m'a tout de suite paru important d'y adhérer. J'ai rapidement eu des responsabilités. J'ai été secrétaire un certain temps, et puis après, la présidence.
0: Et cette association, elle a 100 ans cette année. Pourquoi les valeurs que véhicule l'Amicale Laïque sont toujours importantes aujourd'hui ?
2: Écoutez, les valeurs que véhicule l'Amicale Laïque, et en particulier le festival, sont très importantes. Il s'agit des valeurs de fraternité, du respect de l'autre, de la lutte contre toutes les formes de discrimination et de Dieu sait s'il en reste. On parle souvent de racisme, on parle souvent d'antisémitisme. Il faut lutter contre ça. Mais il y a aussi beaucoup d'autres formes de discrimination qui demeurent aujourd'hui envers des publics peu nombreux, on va dire peu nombreux, mais qui se sentent justement exclus de la société souvent, etc. Donc il faut lutter contre toutes les formes de discrimination. Il faut aussi permettre à chacun d'accéder aux nécessités, à ce qu'il faut pour vivre dignement. Vous savez, on est le pays de l'égalité des droits. On a inventé à un moment le concept d'égalité des chances. Moi, je plaide pour l'égalité des faits. C'est bien joli d'avoir l'égalité des droits. Oh, mais vous avez le droit de faire cela, monsieur ou madame. Oui, mais en a-t-on les moyens ? Est-ce que je peux faire cela ? Vous avez le droit, monsieur, d'aller faire tel examen. Ah oui ? Ah, mais le premier hôpital est à 100 km. Comment je vais faire ? Donc, vous voyez, il y a toutes ces questions-là. Alors, je ne dis pas que des associations comme la mienne peuvent résoudre tous ces problèmes, mais elles peuvent participer à créer du lien social indispensable pour que la solidarité entre les hommes et les femmes de ce territoire se transforme en fraternité et conduise effectivement à ce qu'on vive mieux sur ce territoire.
0: Et qu'on vive ensemble. Et une des belles actions que fait l'association, c'est ce festival. Vous entendez derrière moi le concert des artistes tahitiens. Si vous devez retenir Bernard, un artiste qui vous a marqué durant ces 45 éditions de festival, ce serait lequel ?
2: Si je devais retenir un artiste qui m'a marqué, il y en a plusieurs, vous en doutez bien.
0: Vous en avez le droit à trois, allez.
2: Le premier, ça serait Zoltán Veres. Hier soir, à la soirée d'ouverture, nous lui avons rendu un hommage particulier. Ce garçon était un violoniste remarquable qui venait de Roumanie.

0: musique au Conservatoire de Paris, dont il a eu un grand prix, et puis ensuite de se retrouver directeur de conservatoire de Châteauroux et directeur de conservatoire de Bobigny. Et lorsque nous avons voulu, on l'a réinvité plusieurs fois déjà au festival.
1: Oui.
0: Et j'aurais bien aimé l'avoir pour ce 45e anniversaire. Et lorsque nous avons appelé le conservatoire de Bobigny pour avoir ses coordonnées précises, on nous a indiqué qu'il était décédé depuis quelques semaines. Donc ça, c'était un moment de tristesse, mais c'est quelqu'un que j'estime beaucoup. Lors de son premier passage à Montignac, on était plusieurs périgourdins à boire une petite pinte avec modération et surtout avec des roumains. Et donc, on s'est mis, les périgourdins, à chanter le Turlututu. Une chanson locale bien connue, et donc je ne vais pas vous la chanter maintenant, mais bien connue. Et donc Zoltan a déchiré un morceau de la nappe en papier, il a tracé les portées, il a écrit des notes, et le lendemain, au spectacle, tout le groupe roumain s'est mis à jouer le Turlututu.
1: C'est beau.
0: Comme symbole, c'est beau. Et voilà, je pourrais en retenir des tas d'autres.
1: Bien sûr. Je rappelle que ça fait 43 ans que vous êtes président de l'Amicale Laïque. Vous passez le flambeau, mais vous restez quand même dans l'association, bien sûr.
0: Je reste dans l'association, oui. Je participerai au festival d'une autre manière. Je n'ai pas encore tout à fait décidé comment. Est-ce que je tiendrai la buvette ou est-ce que je vendrai des cacahuètes? Je ne sais pas encore.
1: Vous croiserez dans le coin. Quoi.
0: Mais je serai là. Parce que cette semaine de rencontre avec les cultures du monde, c'est chaque année ma semaine de ressourcement. Ça me fait un bien fou de voir cette jeunesse du monde capable d'apporter ici, dans ce territoire un peu éloigné de tout, ces cultures, et de les vivre. Parce que ils ne sont pas éloignés de la culture majoritaire anglo-saxonne que les médias nous envoient à longueur de journée. Mais eux, ils ont conservé aussi leur propre culture et ils la vivent. Et ça, c'est très important.
1: Pour finir, Bernard, est-ce que vous avez un mot à dire aux personnes qui hésitent encore à venir ici au festival?
0: Oh, écoutez, je peux leur dire que quiconque est venu au festival en est ressorti transformé, que c'est quelque chose qu'on ne peut pas oublier. C'est un moment forcément d'émotion. Il y a forcément des émotions qui passent. Qu'ils n'hésitent pas à nous rejoindre, en particulier ce soir pour Mentissa,
1: oui.
0: Mais pour d'autres spectacles également. Si vous me le permettez, je ne sais pas si on a deux secondes, voudrais saluer nos amis de l'écosystème qui viennent de se voir annuler leur festival qui devait commencer après-demain à Gignac. C'est dans le Lot, certes, mais c'est à côté d'ici. Et donc, on a une petite pensée pour eux.
1: Pour eux, pour le festival qui est annulé. Merci beaucoup, Bernard, d'avoir été avec nous.
0: C'est moi qui vous remercie.
1: Et puis, je vous souhaite de passer une belle soirée. Il y a plein de concerts, il fait beau.
0: Sans problème. Allez, au revoir.
1: Au revoir. Il est l'heure à présent de retrouver Johan Rock pour les coulisses télé. Et Johan, aujourd'hui, vous nous présentez une toute nouvelle série britannique.
2: Code Rouge est une série qui va mettre vos nerfs à rude épreuve. Elle raconte l'histoire d'un médecin qui, après avoir assisté à une conférence médicale à Pékin, est accusé à tort d'un meurtre.
3: Je m'appelle Matthew Nolan. Je vais être extradé en Chine pour un crime que je n'ai pas commis.
4: En l'air, à nous.
5: La vérité, c'est que vous avez laissé une femme mourir.
6: Je me suis fait piéger.
2: Code Rouge, c'est ce qu'on appelle une acquisition de France 2, la chaîne ayant acheté la série pour pouvoir la diffuser en exclusivité sur son antenne. Morad Kofan est le directeur des fictions internationales de la chaîne, et c'est lui qui a pour mission de regarder tout ce qui sort dans le monde entier pour faire ensuite son marché et négocier au mieux pour s'assurer que les bonnes séries n'aillent pas à la concurrence. Je lui ai demandé si lorsqu'il jette son dévolu sur une série, comme c'est le cas avec Code Rouge, c'est à chaque fois son cœur qui parle.
7: C'est jamais moi, personnellement, ce qui m'intéresse. On se met dans la peau des téléspectateurs, téléspectatrices de France Télévisions. On voit à peu près ce qu'ils apprécient, on voit ce qui manque à l'antenne. Mais jamais, jamais, jamais, on met nos goûts personnels en avant.
2: Je veux dire par là, est-ce que vos goûts, il arrive qu'ils coïncident avec le goût du téléspectateur?
7: Très rarement. J'utilise cette échelle pour savoir ce qui va fonctionner pour un très large public. L'objectif de ces séries, c'est de rassembler un très large public. C'est au-dessus des 2,5 millions, 3 millions.

0: millions de téléspectateurs par épisode en moyenne.
1: Spéculer sur le goût des autres, c'est donc ça le job du directeur des fictions de France Télé. Il peut arriver aussi, plus rarement, que comme on achète un appartement sur plan, les chaînes fassent l'acquisition d'une série avant même qu'elle ne soit tournée. Et le cas échéant, elles peuvent même adresser dans une note envoyée à la production leurs suggestions et préférences pour tenter d'influer sur la série.
0: Il nous arrive d'acheter des séries sur scénario, généralement un ou deux scénarios et une idée du casting. Et c'est vrai que là, on est amené à faire des notes. Notre impact premier, c'est sur le casting pour essayer de booster vers un casting français à l'intérieur de la série, si ça fait sens, bien sûr. Et généralement, ensuite, on nous demande nos notes. L'idée n'est pas d'intervenir artistiquement sur la série. C'est juste bloquer, sécuriser cette série pour nos antennes.
1: Code Rouge, les deux premiers épisodes de la série sont à voir ce soir sur France 2.
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6: Bonjour, je m'appelle Nayembo, je suis autrice, compositrice, interprète franco-rwandaise. Je viens de Pona et pour moi, la musique, c'est la liberté. Arrivée en Dordogne. Donc je suis partie avec mon compagnon en camion pendant 3 ans et demi à trouver un endroit qui nous correspondait à tous les deux. Lui étant de Vendée et moi j'habitais à Paris. On s'était rencontrés sur les chemins de Compostelle, une évidence. Et du coup, on a décidé de trouver un endroit à nous. On a sillonné vraiment pas mal des coins de France, la Belgique, l'Espagne. Et quand on était fatigué de voyager, on avait trouvé un petit spot aux Aisies. Et en fait, à chaque fois, on se disait « Là, on est fatigué, viens, on va aux Aisies. » On se repose. C'était notre temps vacances. C'était notre coin ressources. Et en fait, au fur et à mesure, quand on y retournait, au bout d'un moment, on se disait « Mais ça serait pas la Dordogne qui nous fait nous sentir bien, en fait, terre d'accueil ?» Et en fait, ça s'est fait de cette manière-là. Donc, on est arrivé pleinement en Dordogne en 2024. On a posé nos valises à Saint-Albert, Val de Louis-Récaudeau. Et maintenant, on vit à Pona depuis un an. On est ravis d'être là. On est ravis d'être en Dordogne, en tout cas. On ne bougera plus, ça c'est sûr. Je n'ai pas encore vraiment découvert toute la Dordogne. Mais pour le moment, je suis ultra fan du Périgord noir. Cela va de soi, les Aisies. Vraiment, parce que c'est ça qui m'a fait atterrir ici. Récemment, j'ai découvert les jardins de Marquessac, Bénac, La Roque-Gageac, mais tout ce coin est absolument incroyable. Limeuil, magnifique. Et ça, c'est vraiment les endroits au bord de l'eau, finalement. Je me rends compte que c'est pareil au Rwanda. Dès qu'il y a un peu d'eau, ce côté en mouvement, toujours. Ah ouais, non, je crois que c'est plutôt des endroits comme ça qui me font assez vibrer en Dordogne. Je crois que quand je suis en Dordogne, il y a ce côté un peu spontanéité qui peut me manquer parce que je suis à Pona, même si j'aime beaucoup ce village absolument magnifique, je me sens assez vite isolée. Et donc, du coup, je peux me mettre parfois beaucoup de tunnels quand je vais, quand je travaille, en fait, où je vois pas le temps passer. Et je pense que, du coup, le côté un peu social peut se perdre un petit peu. Et en même temps, quand je suis au Rwanda, ce qui me manque, c'est parfois la tranquillité. Faut savoir que là-bas, la vie commence à 6h du matin et elle s'arrête à 18h. Je sais que le week-end, il y a beaucoup des gens de la capitale qui peuvent venir du coup dans le coin où j'ai l'habitude d'aller, qui est du côté de Rwamagana. Et les gens viennent pour faire la fête en fait. Parce que du coup, c'est un peu le côté campagne. On n'est plus dans la ville, ils viennent au vert, mais en se mettant au vert, ils mettent la musique à fond. Et c'est génial aussi, c'est autre chose. Mais c'est vrai que du coup, quand c'est tous les jours, je suis contente quand même de retrouver un peu ma campagne périgourdine.
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6: Vous allez découvrir Hofu, qui veut dire les peurs. Et il se trouve que c'est une chanson, c'est une maman qui parle à sa petite fille, parce que sa petite fille lui dit « Mais maman, c'est quoi les peurs? Qu'est-ce que c'est? Est-ce que tu peux me raconter ?» Et en fait, sa maman lui raconte, avoir peur, c'est un peu dur. Je ne vais pas te le cacher. Tu peux avoir la sensation de ne plus respirer, de tomber dans un trou abyssal et de ne plus pouvoir remonter, de crier que personne ne t'entend. Alors la petite fille se décompose en disant, mais moi je veux pas avoir peur, maman. C'est quoi cette affaire? Et en fait, petit à petit, la maman lui dit, mais t'inquiète pas. En fait, avoir peur, ça veut surtout dire que tu es vivante. Disons que c'est le petit coup de pouce, l'élan, qui va te permettre de jumper et de sauter à cœur joie dans la vie, parce que l'inconnu, c'est beau. Et avoir peur, c'est beau, parce que c'est comme ça qu'on arrive aussi à se dépasser, à être vivant.

0: podcast local que vous pouvez retrouver toute la semaine sur votre radio ici Périgord. Cette émission à Montignac-Lascaux se termine. Je tiens à remercier Sylvain, Aurélien, Thierry, Eve, Nathalie et Al, notre régisseur. Tout de suite, ça va être vos infos.
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0: 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Il est 19h.
2: La bataille contre les flammes toujours aussi rude en Gironde après une journée passée sous 40 degrés marquée par plusieurs reprises de feu. Tout cela va très vite, mais grâce à l'action des pompiers que vous avez suivis dans leur poste de commandement à Lèche-Cap-Ferré, Guillaume Batin, l'incendie reste ce soir stabilisé.
3: Eh bien, on commence à avoir un peu le nom des communes sur lesquelles se sont produites des reprises de feu la nuit dernière et aujourd'hui sur les communes de Sainte-Hélène, Saint-Jean-d'Illac et Lenton. On s'approche de Bordeaux pour Saint-Jean-d'Illac. En tout cas, les pompiers sont intervenus aujourd'hui pour d'importantes reprises. Et cela s'ajoute à celle de la nuit dernière au Temple, à Arès et au Camp de Souge à Saint-Médard-en-Jalles. Saint-Médard-en-Jalles qui est une ville de la métropole bordelaise qui est l'objet de toutes les attentions aujourd'hui en raison de ses nombreux sites sensible. La poudrerie, par exemple, qui fournit le carburant aux fusées Ariane, hautement inflammable, on l'imagine, et les usines Thalès, hautement stratégiques. La zone touchée par les incendies n'a pas bougé depuis 48 heures. Nous sommes toujours à ce chiffre, 42 000 hectares brûlés sur le département de la Gironde depuis une semaine. Et c'est dans cette zone que les reprises de feu se produisent, attisées par un vent d'ouest qui s'est renforcé. Il était de 20-25 km/h à midi. Il est actuellement aux alentours de 45-50 km/h. Entre-temps, les sylviculteurs de la Gironde, appuyés par les moyens militaires de l'armée et ceux de l'ONF, l'Office National des Forêts, ont augmenté ce qu'on appelle les coupes tactiques. 127 km au total de zones où les pins maritimes sont tout simplement abattus au bord des routes, au bord des parcelles, sur plusieurs dizaines de mètres de large pour éviter justement ces sautes de feu.
2: Et autre signe encourageant, l'activité à l'aéroport de Mérignac a repris quasiment normalement aujourd'hui. Pour faire face à ces méga-feux de plus en plus nombreux, les pompiers cherchent des bras et lancent un formulaire en ligne pour recenser les compétences des nouveaux volontaires. Des pompiers français désormais soutenus par une trentaine de militaires belges et une dizaine de véhicules envoyés sur place aujourd'hui. Une dizaine de degrés de moins demain en Gironde, c'est la bonne nouvelle, et des températures qui par contre montent en flèche à l'est. La canicule va se décaler. Météo France annonce 21 départements en vigilance orange, dont 7 nouveaux, le Vaucluse, les Alpes de Haute-Provence, les Alpes-Maritimes, le Var et la Corse. Conséquence directe, la SNCF annule pour demain deux allers-retours en milieu de journée sur la ligne Paris-Clermont-Ferrand équipée des vieux trains Corail. Et toujours pas de TGV entre Bordeaux, Arcachon, Hendaye et Tarbes. Là par contre, c'est à cause des incendies. Soleil et chaleur, des conditions idéal pour les producteurs de sel à Noirmoutier, où le sel se récolte encore de manière traditionnelle à la force des bras. Pas un jour de répit. On s'attend même, Yves René Tapon, à une production record.
4: Grand ciel bleu au milieu des marais et des montagnes de sel qui s'accumulent avec la météo depuis le début de l'été.
5: Voilà, c'est vrai que c'est des conditions assez difficiles. Ça fait 30 jours qu'on fait du sel sans s'arrêter.
4: Vincent Joly, vous êtes saunier.
5: Il faut tenir le coup là parce que c'est un petit peu dur physiquement avec ces grosses chaleurs. Mais ça va.
4: Comment est-ce que vous vous organisez ?
5: J'essaie de me lever un peu plus tôt le matin, démarrer vers 6h30, 7h. Et puis récolter du sel toute la journée jusqu'à la tombée de la nuit pratiquement. La fleur, on la récolte uniquement l'après-midi de 14h à 20h. C'est un sel qui se forme en surface de l'eau.
4: Et là, ce gros sel, il faut aussi le récolter. On ne peut pas le laisser au fond des œillets.
5: Non, parce que si on prend des jours de repos, ce gros sel va coller dans le fond. Et après, ça va être beaucoup plus difficile de le sortir.
4: De l'eau, ça serait bien un petit peu ?
5: Ah, je pense qu'on est quand même pas mal à demander un petit coup de pluie. À avoir quelques jours de repos, ça ne nous ferait pas de mal.
4: Je peux aller voir votre collègue ?
6: Ouais.
4: Bonjour, Rémi, en train d'apprendre le métier de saunier, c'est ça ?
6: C'est ça, oui.
7: C'est sympa.
4: Vous avez envie de faire ça plus tard ?
6: Ça m'intéresse, oui.
7: On est près de la nature, on travaille quand il fait beau. On est quand même bien.
4: C'est très physique en ce moment.
7: C'est vrai que c'est une année spéciale, mais bon, c'est une bonne année. On va pas se plaindre.
4: Eh bien, bon courage.
6: Merci beaucoup.
2: Reportage d'Yves René Tapon, ici Loire-Océan, à retrouver également en vidéo sur ici.fr. Ils n'ont pas mis en place de contrôle d'âge des internautes. 31 sites porno sont dans le viseur de l'ARCOM. Le gendarme de l'audiovisuel demande leur blocage ou leur déréférencement en France. Cette obligation de vérification de l'âge est en vigueur depuis un an et demi. Et selon le premier bilan dressé par Médiamétrie et NetRating, elle a permis de réduire d'un tiers la durée de visionnage de ces vidéos par des mineurs. La chanteuse Angèle confie sur Instagram son immense tristesse après la mort du DJ français Kavinsky. Ensemble, ils avaient enflammé la cérémonie de clôture des JO de Paris avec Night Call. Kavinsky, de son vrai nom Vincent Belorger, qui a été retrouvé à son domicile ce matin selon le parquet de Paris. Aucun signe suspect n'a pour le moment été identifié par le parquet. Emmanuel Macron, de son côté, salue, rend hommage à une star qui fait la fierté de la France.
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6: Fin de journée sous une chaleur écrasante, il fera encore 30 à 35 degrés en moyenne à 19h, après des pics ayant atteint 40 à 41 degrés aujourd'hui. Cette nuit s'annonce calme et étoilée, avec un vent de sud qui se lèvera en Dordogne et des minimales comprises entre 18 et 21 degrés. Demain jeudi, après dissipation des rares nuages matinaux sur le Périgord vert et la Double, le soleil reste à nouveau, le mercure baisse légèrement, mais reste très chaud entre 33 et 35 degrés. Attention toutefois à la nuit suivante, un vent d'ouest modéré apporte des averses pouvant tourner à l'orage du côté de Sarlat et des vallées. Très bonne soirée à tous à l'écoute d'ici Périgord.
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9: Bonsoir à tous, c'est fou comme l'été, les journées passent plus vite. J'avais à peine refermé la boîte à souvenirs musicales qu'on doit déjà la rouvrir. Et c'est plutôt une bonne idée. On fait un petit retour dans les années 80 et ça commence comme ça.

0: Night Long, c'était Lionel Richie.
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0: Il a commencé sa carrière en tant que saxophoniste du groupe Les Commodores. Et puis il s'est mis à chanter, à écrire des succès pour ce groupe qu'il quitte en 1982. Il se lance alors en solo, son deuxième album sur lequel se trouve All Night Long sort un an plus tard et devient l'un des albums les plus vendus au monde, 20 millions d'exemplaires. À 76 ans, il est toujours en tournée, notamment cet été aux États-Unis. Hélas, rien de prévu en France pour l'instant. Bon, allez, on se console tout de suite avec Madonna, Who's That Girl.
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0: Taxi Girl, c'était Chercher le garçon. Un groupe hélas éphémère, mais qui est rentré dans l'histoire du rock ou de la pop musique à la française grâce à ce tube sorti en décembre 1980. Dans un instant, un autre de nos grands noms de la French pop, qui lui aussi a débuté au début des années 80, mais qui aujourd'hui encore compose, écrit, produit, se produit. Et d'ailleurs, on attend la suite. Étienne Dao, bien sûr. Bleu comme toi arrive juste après ça.
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0: Ici Périgord, 100% années 80, ça continue. Mais avant, quelques infos près de chez vous.
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2: Envie de cinéma sous les étoiles? Cette semaine, Cinétoile pose son écran en plein air dans plusieurs coins du Périgord pour des séances gratuites ou presque, à vivre en famille ou entre amis à la nuit tombée. Ça commence demain à Villefranche-du-Périgord, place de la Pharmacie, avec le tout nouveau Toy Story 5. De quoi ravir les petits comme les grands, comptez 7 euros la place. Le lendemain, vendredi 31 juillet, vous avez le choix. Direction le château de Jumillac-le-Grand pour Kaamelott, deuxième volet, dans le cadre franchement idéal pour l'univers médiéval de la saga, ou bien cap sur le bourg de Jorre pour la comédie Chasse gardée 2. Trois séances, trois ambiances, toujours en plein air. Pensez à prévoir un petit pull et de quoi vous installer confortablement. Cinétoile, c'est donc demain à Villefranche-du-Périgord et le vendredi 31 juillet à Jumillac-le-Grand et à Jorre. Le cinéma comme on l'aime, la belle soirée d'été en plus.
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0: Jean-Louis Aubert, c'était Les Plages.
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0: Bon, j'espère que si vous y étiez, à la plage, cet après-midi, la baignade fut bonne. Pour la suite, j'ai choisi un groupe qui, en 1985, est invité à l'émission Ring Parade sur FR3. Ça va peut-être vous rappeler quelques souvenirs de téléspectateurs, ça. Un ancêtre de The Voice, quoi. Le groupe s'appelle Lune de Miel, avec la chanson Paradise Mi Amor. Il remporte les votes du public devant un certain Marc Lavoine. Du coup, la chanson devient un énorme tube en France, dans toute l'Europe, même au Mexique. Et voilà ce que ça donne.
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0: passerez donc à la maison de la Châtaigne et du Cèpe, vous allez descendre dans le vallon. On n'oublie pas non plus son mode de communication, hein, de téléphone, surtout si on est en solitaire.
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1: Salut Émilie.
2: Salut, comment ça va?
1: Mais où va-nous?
2: Où va-nous?
1: On se demande.
2: Où va-nous? C'est le titre du 15e album des Vompasse. Petit clin d'œil, j'ai imaginé, au titre de ton album solo, Taisez-moi.
1: Taisez-moi, et aussi oui. S'ouvre le monde.
2: S'ouvre le monde.
1: Non, mais j'arrête avec les fautes d'orthographe et de grammaire. C'est terminé.
2: Où va-nous? En même temps, c'est une excellente question à se poser, j'allais dire cette année, en 2026, mais enfin, sans doute l'année prochaine aussi, hein, ça ne va pas se périmer tout de suite.
1: Je crois que tout le monde sur la planète se demande.
2: Où va-nous? Et quand on a fini de se poser la question, on fait comme Didier Vompasse, on décompresse. J'ai les

0: ça fait partie des chansons emblématiques de ce nouvel album Où va nous, donc il vient de sortir. Ouais. Didier, l'idée c'est ça, hein, c'est une émotion, un événement, bim, une chanson.
1: Bah ouais, j'ai créé une chanson en yaourt et après je mets des paroles dessus. Donc il faut une rencontre entre des mots et la musique.
0: Et si on qualifie depuis toujours la musique des Vampas de punk, j'ai remarqué quand même qu'il y avait plein de thèmes qui n'avaient pas grand-chose à voir avec le punk, dans le sens où souvent dans le punk... ça peut parler de rien. Toi, tu racontes toujours quand même des choses.
1: Bah, le punk d'aujourd'hui, ça parle plus de rien, quoi, ça, c'est sûr.
0: Oui.
1: Dans le temps, oui, mais aujourd'hui, c'est devenu une petite boîte toute carrée où elle est bien fermée,
0: Voilà,
1: tout formaté. Non, non, moi, je fais du rock'n'roll, c'est tout. Et...
0: C'est ça, c'est du rock'n'roll qui va un peu
1: mais
0: vite.
1: Pour
0: quoi.
1: Moi, c'est la liberté totale. On a une chance, on fait de la musique, on peut dire tout ce qu'on veut, donc disons-le.
0: Alors, c'est peut-être pas le cas de tout le monde, mais on va dire que t'as construit ta carrière pour pouvoir, sur ton 15e album, dire absolument tout ce que tu veux.
1: Oui,
0: pas
1: avoir
0: c'est
1: de...
0: pas tous les artistes qui ont cette liberté-là, quand même.
1: Je veux pas avoir une maison de disque ou un directeur artistique qui va me dire « Ah la coco, faut que tu changes tes paroles, ça passera pas sur ici ». Bah non.
0: Mais ça passe sur ici.
1: En plus, tu vois. Donc,
0: bah voilà. Comme quoi, les Vampas, donc c'est une grande aventure qui a démarré, il y a un moment, puisque ton premier album a 40 ans.
1: Ouais, on a commencé en fin 82,
0: ouais.
1: Donc ça commence à faire.
0: Et premier 40... album en 86.
1: Aïe, aïe, aïe, ma bonne dame.
0: Est-ce que tu reconnais des gens dans ton premier rang, des gens qui sont là depuis 40 piges?
1: De temps en temps à Paris, ouais, ou même en province, on reconnaît des vieux de temps en temps.
0: Ouais. Ça te fait quoi?
1: Il n'y a pas que ça, il y a des jeunes heureusement. Mais oui, ça fait plaisir de voir des vieux potes qu'on n'a pas revus depuis des années, tout coup on les revoit au premier rang, ça fait très très plaisir.
0: Voilà, donc la fidélité vue et appréciée par Didier Vampas.
1: Venez, mes vieux amis.
0: Bah oui, les vieux, les jeunes, tout le monde, un concert des Vampas, de toute façon, c'est une expérience incroyable.
1: Et il y a plein d'enfants aussi, ça c'est
0: oui, bien. C'est vrai. Vous y laisserez votre brushing, je parle d'expérience. C'est pas la peine de te coiffer avant d'y aller, en fait, parce que de toute façon, tu ressortiras en âge. Mais quel kiff! Tu chanteras évidemment les nouvelles chansons.
1: On va essayer d'en faire le plus possible.
0: Ouais, Où va nous. Dessus, il y a une chanson, alors qu'on connaît déjà parce que tu l'avais sortie au moment de la sortie de ton bouquin l'année dernière. C'est Punk Ouvrier.

0: une chanson, typiquement, tu vois ce que je te disais sur le fait de développer des thèmes de chansons originaux, raconter des choses, etc. Je trouve que c'était le seul punk de la planète à parler des prêtres ouvriers.
1: Voilà. Il y a des gens qui ne savent pas ce que c'est d'ailleurs, les prêtres ouvriers.
0: Raconte-nous les prêtres ouvriers.
1: C'était dans les années 60-70, il y avait des prêtres qui avaient décidé d'aller vivre dans le monde réel et qui allaient à l'usine, qui travaillaient à l'usine comme tout le monde. Et ils étaient prêtres, mais ils travaillaient à l'usine. Et voilà. Donc moi, j'étais un peu pareil à la RATP, j'étais punk ouvrier.
0: C'est ça. Donc pour les prêtres, c'était le petit Jésus. Toi, c'était, je ne sais pas, c'est qui alors ton petit Jésus du punk?
1: Mon petit Jésus.
0: Ou du rock?
1: Oh là là là, je ne sais pas.
0: Je sais que tu aimes les Ramones, je sais que tu aimes les Beach Boys.
1: Voilà. Oui, j'aime beaucoup de gens. Ouais. Je ne sais pas, il n'y a pas de petit Jésus du rock. Non, non. Il n'y en a pas. Non, c'est pas pareil.
0: Bon, et tu n'as même pas un panthéon de gens qui t'inspirent?
1: Non, mais c'est les Ramones quand même. Ça reste les Ramones. Les Ramones, c'est Charles Trenet. Voilà. C'est mes deux grosses idoles.
0: C'est classe, non, comme voilà. Panthéon. Les Ramones, c'est Charles Trenet.
1: C'est mes dieux, un peu.
0: Alors, un 15e album, c'est quand même pas une blague. Est-ce que ça te fait le même effet qu'au début, quand Tutti Frutti est sorti il y a 40 ans? Est-ce que t'as des petites traditions pour les sorties d'albums? Est-ce que t'as peur? Est-ce que t'es content?
1: Non, pour moi, le disque, une fois qu'il est fini d'enregistrer, c'est un peu fini. Après, j'oublie, ça prend pendant 4-5 mois, il y a une pochette, on fait la pochette, on le grave, on fait des trucs, et j'oublie un petit peu. Puis après, il sort, je le réécoute, et je redécouvre les chansons, après, on les répète un peu pour le... Non, je redécouvre l'album. Parce que j'ai pas écouté depuis 6 mois, donc...
0: Ça t'intéresse, les trucs périphériques? Tu parlais de pochette, là, tu portes un sublime t-shirt, Les Vampas, Où va nous? Ça s'appelle du merchandising de très bon goût, il y a de la paillette rouge. Ça t'intéresse, ce
1: genre
0: de choses?
1: Non, c'est pas moi qui m'en occupe. Je m'occupe de rien du tout. Moi, j'écris les chansons, je les enregistre, je chante, je joue de la guitare, je monte sur scène. Le reste, c'est pas moi.
0: C'est déjà pas mal.
1: Oui, il y a des gens qui font ça très bien.
0: En tout cas, la pochette est particulièrement réussie, je trouve.
1: Oui, c'est vrai.
0: Donc,
1: on avait joué dans le sud de Paris et ils avaient fait plein d'affiches. C'est super, je sais plus quelle.
0: La salle?
1: Ouais, c'était pour le 14 juillet, il y avait plein d'artifices, tout ça. Et ils avaient fait des affiches, c'était super bien. Donc, on a recontacté le graphiste et on lui a dit, tiens, tu peux pas nous faire une pochette? On aime bien ce que tu fais.
0: Et ça sort aussi en vinyle.
1: Ouais, ça c'est cool.
0: Tu vois, ça t'intéresse un peu.
1: Ah, les vinyles,
0: même.
1: Oui, les vinyles.
0: Ah, voilà.
1: J'aime bien les vinyles.
0: Bon.
1: Je collectionne pas, mais j'ai gardé tous mes vinyles, j'ai jamais rien vendu, donc, depuis que je suis tout petit. J'ai toujours tous mes disques.
0: Ah, t'es malin, toi. Tu sais que t'es un des seuls. Il y a beaucoup de gens qui se sont débarrassés des vinyles.
1: J'ai failli plein de fois, mais non, j'ai tout gardé, tous mes disques.
0: Ok, donc belle collection chez Didier.
1: Ah, oui.

0: Oh là là!
1: Chanson pour toi.
0: Oh merci Didier. Nouvel album des Vampas, évidemment, c'est une bombe.
1: Voilà. Et on a fait un clip d'un restaurant chinois de Place de Clichy. Karaoké, c'était, voilà.
0: C'était pas mal.
1: Il y a un beau clip.
0: Ah ouais, à voir le clip des chansons sur toi. Vous entendez ce son, vous entendez des guitares et vous vous dites, mon Dieu que c'est bon, ça m'a fait...
1: Mais oui.
0: Voilà, ça fait du bien. Tu voulais tellement que les guitares soient présentes qu'en fait, l'album, il a été enregistré en live. Alors, faut expliquer ce que ça veut dire. Ça veut dire que tous les musiciens jouent ensemble, c'est
1: oui,
0: ça?
1: Oui, on joue, on est dans une grande pièce et on joue tous ensemble. Après, on refait des petits trucs, mais on garde l'énergie comme ça.
0: Ouais.
1: Mais on fait souvent comme ça, les disques.
0: Oui, mais encore une fois, c'est comme...
1: La plupart des disques, on fait comme ça, nous.
0: Oui, des vents passent.
1: Des vents passent, voilà. Voilà.
0: C'est comme quand Didier dit, on fait ce qu'on veut. Les vents passent.
1: Les vents passent, c'est ce qu'on veut.
0: On en parle de ce qu'on veut. Et les vents passent aussi. Ouais. Parce que, voilà, il y a beaucoup de disques maintenant qui se font piste par piste, ordinateur par ordinateur.
1: Et encore.
0: Ouais. Il y a des duos, les mecs se sont jamais vus. Oui. Enfin, voilà. Donc là, c'est différent. Tout le monde est dans la même pièce. Qu'est-ce que
1: et
0: ça change?
1: Et on fait du rock'n'roll. Ouais. Et ben, on a l'énergie qu'on peut pas retrouver sinon. De jouer ensemble, il y a un truc magique qui se passe que tu ne peux pas retrouver avec les ordinateurs. Ma bonne dame, ce n'est pas les ordinateurs qui nous auront.
0: Bah non, mais c'est intéressant et je pense important de le dire. Et c'est ce qui fait aussi que tu es à la tête de ce groupe qui est connu pour être un super groupe de concerts. Il faut aller vous voir évidemment sur scène.
1: Avec toutes les dates qu'on fait, trouverai bien près de chez vous.
0: Citons les musiciens qui étaient avec toi justement, qu'on a entendu la chanson sur toi. Jean-Michel Lejoux à la basse,
1: oui.
0: Nicolas Schauer à la batterie,
1: oui.
0: Tony Truant et Efelo aux guitares. Et Monsieur Vampas, et ils partent avec toi tous en tournée?
1: Ah bah oui, intérêt, ouais. On crée plus que ça.
0: Bah non, moi je te demande.
1: Tout le monde est là, tout le monde est sur la route.
0: Il y a dans cet album, mais comme dans beaucoup des albums des Vampas, des chansons qui procurent énormément d'émotions. C'est pas forcément la première chose à laquelle on pense, parce que voilà, on dit, ah bah oui, les Vampas, alors oui, c'est Manu Chao, c'est la guitare, c'est Didier qui gueule, j'ai les nerfs, etc. Mais, en fait, il y a plein de chansons vraiment tendres, je trouve, et que plus l'âge avance, plus la carrière avance, plus tu les partages, tes émotions.
1: Ouais, on y a toujours eu dans les disques des Vampas. Moi, le rock'n'roll, c'est les chansons d'amour à la base. Elvis et Beatles, c'est les chansons d'amour à la base.
0: Il y a l'amour, mais il n'y a pas que l'amour, tu vois. Il y a l'enfance.
1: Oui.
0: Il y a les souvenirs, il y a la nostalgie.
1: Oui,
0: c'est très rare que ce soit associé à ce type de musique.
1: C'est vrai. Les gens, comme je disais tout à l'heure, les gens se limitent. En vrai, il y a plein de gens qui se limitent. J'essaye de ne pas m'auto-censurer, mais c'est difficile.
0: Ouais.
1: On s'auto-censure tout le temps. Mais là, comme Pipi au lit, c'est vrai que jamais j'avais fait une chanson. Pour raconter que je faisais pipi au lit petit, par exemple.
0: Voilà, c'est une belle chanson sur l'enfance que je vous recommande. Et puis dans les souvenirs, les premiers émois musicaux d'ado, c'est les Coronados. Voilà.

0: Granados. Alors, est-ce que c'est une histoire vraie? Est-ce que tu les as vraiment vus au golf Drouot?
1: Bien sûr, je ne mens pas. Non, c'est vrai, je les ai vus la première fois au golf Drouot. Je les ai revus plein de fois. Bah, avant, j'écoutais des groupes anglais. Mais voilà. Et là, c'était un groupe français que je pouvais suivre partout. Je faisais tous les concerts. J'étais super fan. Et c'est le meilleur groupe que j'ai jamais vu sur scène.
0: Ouais, et c'est beau que tu leur fasses
1: c'est vrai,
0: cette chanson.
1: 40 ans après.
0: Cet hommage. Ouais. Et alors, vous êtes devenus potes. Tu les as rencontrés.
1: Oui, bien sûr. Après, on les suivait tout le temps et on est devenus potes. Et ouais, ouais. C'est dommage. Il n'y a pas beaucoup de documents. Il n'y a pas beaucoup de lives. Il n'y a presque rien sur Internet. C'est très dommage.
0: Les Coronados, s'il y a quelqu'un qui nous entend et qui a des archives...
1: Ah oui, alors allez-y, envoyez-les.
0: Ça nous intéresse,
1: mais
0: évidemment.
1: Hélas, je pense qu'il n'y a pas grand-chose. Mais c'est le meilleur groupe de rock de tous les temps.
0: Donc la musique te procure des émotions.
1: Ah oui.
0: Voilà.
1: Bah, ça,
0: l'amour
1: bah, te procure, on parle même
0: des
1: pas.
0: Émotions, la nostalgie, l'enfance et tout. Et puis il y a un truc, mais ça c'est que toi. Enfin, c'est que toi. Vous êtes nombreux à partager cette passion, mais à la chanter beaucoup moins. C'est le vélo.
1: Ah oui, le vélo. Plus ça va, plus j'aime le vélo.
0: Le vélo, au fil de ta carrière, au fil de tes albums, il y a des chansons de vélo fabuleuses. Alors, il y a celle qui me fait chialer à tous les coups, c'est Rimini.
1: Ah oui.
0: Voilà, c'est sur Marco Pantani.
1: Voilà, la mort de Marco.
0: Ouais, qui était un champion cycliste.
1: La première, c'était Jean Labert.
0: Ouais, c'est vrai. Bah, attends, déjà Rimini.
1: Ah oui.

0: va t'adapter, faire les cœurs, tiens. Tu chantes plus juste au public. Quelques mois.
1: Voilà, donc chanson hyper émouvante sur la mort de Marco Pantani, qui est mort à Rimini, tout triste, tout seul, tout alors seul, que toi, il t'a fait rêver pendant des années. C'est vrai que celle-ci, voilà, elle est très émouvante. Il y a donc, tu citais, Jalabert. Alors celle-là, c'est la première.
0: Ouais.
1: Celle-là, elle est pleine d'amour aussi, plein de choses.

0: Jalabert, il est devant.
1: Non.
0: Est-ce qu'il a réagi à cette chanson?
1: Ah, bien sûr.
0: Qu'est-ce
1: oui,
0: qu'il
1: oui.
0: a dit?
1: Je l'ai rencontré plusieurs fois sur le tour. Et
0: ouais.
1: Quand il a fait sa fin de carrière sur France 2, je crois qu'ils ont passé la chanson et il a oh. dansé devant. Et...
2: J'adore.
1: Oui, je le vois, je le connais bien.
0: Marco Pantani, Laurent Jalabert, le Tour d'Italie. Si voilà. vous ne connaissez pas, dites-vous que l'amour, c'est comme le Tour d'Italie. L'amour.

0: ça te procure le vélo et pourquoi t'en parles autant dans tes chansons?
1: Parce que c'est important pour moi, c'est le seul sport que je suis pas le foot par exemple, ouais. Ni tout ça, mais le vélo, depuis que je suis petit, je suis le Tour de France et ouais. Maintenant je suis tout, même le cyclocross, je regarde tout en vélo, je suis fan de vélo.
0: Mais
1: j'adore en faire, j'ai des vélos chez moi, j'en fais souvent, mais j'adore en faire et le regarder aussi.
0: Mais qu'est-ce que ça te fait? Tu dis j'adore, mais je sais pas,
1: c'est une espèce
0: c'est passionnant, c'est émouvant, c'est ouais. Quoi pour toi?
1: Et puis c'est pas comme le foot c'est une équipe contre une autre, tu vois, on prend, il y a un vainqueur, un perdant, là c'est pas ça, c'est une espèce de tragédie antique, il se passe plein de choses dedans, dans une course cycliste, il y a plein de niveaux, il y a plein de petites courses en une, là, c'est des champions absolus.
0: Et alors, en parlant d'absolu, un des objectifs des cyclistes, un des Graals, l'Himalaya, ouais. C'est le Mont Ventoux,
1: ouais.
0: Et il y a une chanson donc sur ce nouvel album, Mont Ventoux, il faut que tu nous en parles, sachant qu'attention, il y a au Mont Ventoux, ils nous entendent.
1: Hein. Ah oui,
0: nous on passe partout en France, donc voilà, Mont peut-être Ventoux. Dédicace à eux.
1: Et c'est la première... J'ai jamais fait beaucoup de vélo, mais j'ai un ami qui habite en bas à Bédouin, en bas du Ventoux, et un jour je me suis dit, tiens, je vais essayer de le monter.
0: Alors ?
1: Et je suis arrivé en haut.
0: Bravo.
1: Je l'ai monté plusieurs fois depuis, et voilà.
0: Combien de temps ?
1: J'ai pas regardé. Ah. Mais plus que Marco Pantani. Un peu plus que Marco. Mais c'est une aventure, comme quand tu arrives en haut du Ventoux, tu bats ça comme t'es heureux. T'es heureux quand tu arrives là-haut. C'est le bonheur absolu.
0: Je te crois, t'as les yeux qui brillent.
1: Ouais. Il y a une fois, j'ai pas pu arriver en haut, il y avait trop de vent. Mais une fois, le Tour de France aussi, ils se sont arrêtés au chalet Reynard, parce qu'on peut pas monter. Quand ça souffle trop, c'est pas humain. On peut plus remonter sur son vélo tellement
0: il y a
1: de vent.
0: Faut faire gaffe.
1: Et c'est des cailloux sur le côté, il y a plus rien qui pousse. C'est lunaire, et voilà. Donc j'ai décidé de faire une chanson. Mais la vie, c'est comme le Mont Ventoux. Il y en a qui montent, il y en a qui n'arrivent pas, il y en a qui essayent, voilà.

0: Je crois que c'est le moment idéal pour vous dire que votre radio ici est la radio officielle du Tour de France.
1: Voilà.
0: Et que donc on suit le Tour.
1: Ça, c'est mon rêve de suivre tout le Tour de France une année avec une radio.
0: Mais viens avec nous. Ah,
1: tu vas, toi?
0: Mais grave, attends, viens, on se fait le Tour de France.
1: Ah ben, c'est mon rêve. Cette année, je pense que je pourrais y aller à tourner, mais c'est mon rêve.
0: Ah oui, t'es en tournée, mais l'année d'après.
1: D'être avec une radio et d'interviewer les gens.
0: Oui. Et en plus, toi, tu connais, tu connais bien même les histoires des coureurs cyclistes, etc. Alors, tiens, d'ailleurs, Franck, qui m'aide à organiser des cibelles tous les jours, m'envoie une info sur Marco Pantani. Il me dit que la famille de Marco Pantani a prêté sa boucle d'oreille mythique à Émilien Jacquelin, qui est 5 fois champion du monde de biathlon pour les JO de Milan-Cortina.
1: Oui, j'ai vu ça. Oh là là.
0: Voilà. Donc, émotion.
1: Bah oui.
0: Les vents passent. Comment vous parlez des vents passent? Comment vous dire les vents passent? Comment vous expliquer les vents passent? Ils le font si bien eux-mêmes, en fait.

0: Est-ce que tu as aimé, adoré les Vampas toute ta vie, depuis 40 ans que le premier album est sorti, ou bien est-ce que par moment t'en as eu ras-le-bol, t'as eu envie d'arrêter?
1: Non, jamais, jamais, non, non. Je fais quelques projets à côté, mais c'est pas...
0: Oui, tes albums solo.
1: Ouais. Oui, puis avec le Sugar and Tiger, avec ma femme, ouais, et mes enfants. Mais non, non, j'ai jamais eu envie d'arrêter. Non, c'est mon rêve de môme, et je fais le rock'n'roll, je fais du rock'n'roll comme j'ai envie, j'ai aucune pression, j'ai aucun rien qui m'empêche de faire tout ce que j'ai envie, donc non, non, je vais pas arrêter les Vampas. Pour faire quoi?
0: Ah bah je sais
1: si
0: pas.
1: Si je veux m'exprimer en faisant de la peinture, en jouant du violon, j'y arriverai pas de toute façon. Donc, rock du rock'n'roll, je suis en fer.
0: Alors, tu as goûté au succès grand public avec la chanson de Manu Chao, ce qui était très drôle parce que ça t'a permis, quasiment 20 ans après le premier album des Vampas, d'être nommé en révélation aux Victoires de la musique.
1: Et on a perdu devant Kyo, mince.
0: C'est ça. Oui, mais quand même, révélation, jouer aux Victoires, etc. Beaucoup plus, j'imagine, de différents médias et journalistes qui s'adressaient à toi, qui s'intéressaient aussi au boulot des Vampas. Là, une vingtaine d'années plus tard, comment t'analyses cette période-là?
1: Ça nous a permis de faire des gros festivals qu'on ne faisait pas avant, des gens qui ne voulaient pas de nous, tout d'un coup ils voulaient bien de nous, donc tant mieux.
0: Ouais.
1: Après, bon, le reste, Victoire de la musique, ça ne m'a pas spécialement plu.
0: Mais parce que c'est vrai que quand ton rêve, c'est de faire de la musique, je me dis, est-ce qu'à un moment, ce n'est pas aussi de faire partager cette musique au plus grand nombre?
1: Non. Non, pas du tout, non. Non, non, non, je n'ai pas envie d'être plus célèbre, de plus... Non, non, je n'ai vraiment pas. Si je touche 10 personnes, j'avais touché que 10 personnes dans ma vie, ce serait énorme déjà. Ou 100 ou 1000, on en touche plusieurs milliers, donc c'est génial déjà. Je sais pas combien de personnes nous ont vus sur scène en 40 ans, mais ça doit en faire. Hein.
0: Ah bah ouais, énormément.
1: Des centaines de milliers, à mon
0: T'as
1: avis.
0: Compté les dates de concert
1: non,
0: ou pas?
1: Non, je compte pas. Je ne compte rien.
0: Heureusement, Didier compte pas grand-chose, mais il avait rassemblé toutes ses notes pour sortir donc l'autobiographie chez HarperCollins, punk ouvrier. Donc voilà, il y a quand même quelques souvenirs qui sont consignés.
1: Voilà.
0: Ah, tu gardes rien, t'es pas fétichiste, t'as pas gardé les tickets, tes premiers concerts, les posters, les machins, que dalle.
1: Non, rien du tout. Tu vois, on me demande une anecdote de concert, je sais même pas quoi dire. Pour moi, c'est fini. Quand je sors d'un concert, c'est terminé, tout ce qu'il y a derrière. Je vais de l'avant, je veux écrire de nouvelles chansons, faire des nouveaux concerts. Tout ça, ce qu'il y a derrière, je n'écoute jamais les vieux disques. Non, c'est passé. Faut aller de l'avant. Tout le temps, aller de l'avant.
0: Il est comme ça, Didier. Vraiment pas comme les autres, vous l'avez remarqué.
1: Mais c'est vrai, ce qui fait
0: l'originalité des Vampas. C'est la pureté, j'ai envie de dire, presque. Rock'n'roll, attention. Ben hein.
1: Oui, mais pureté, oui, la pureté. Il y a une chanson qui s'appelle La pureté, d'ailleurs, des Vampas.
0: Oui, je sais.
1: C'est bizarre d'ailleurs.
0: C'est pour ça.
1: Une impro en studio.
0: Alors, t'as pas d'anecdote de concert, mais si, moi j'ai une anecdote pour toi.
1: Vas-y.
0: Ben, c'est toi, c'est dans ta chanson Aline à Reykjavik.
1: C'est
0: une histoire vraie.
1: Oui,
0: est-ce que tu peux raconter l'anecdote?
1: On m'a demandé de faire une petite maquette pour chanter Aline, parce que Christophe faisait un disque de duo. Évidemment, j'avais oublié. Donc, je suis retrouvé en vacances. Oh, à Reykjavik. On m'a dit, tiens, c'est pour demain, il faut absolument que tu fasses la chanson. Donc j'ai pris mon téléphone, j'ai chanté dans la chambre d'hôtel. Évidemment, c'était tout pourri.
0: Bah oui.
1: Donc j'ai pas été gardé.
0: Et la chanson
1: de... Voilà.
0: Il faut l'écouter, Aline à Reykjavik, elle est sur Ouvanoul.
1: Voilà, donc j'ai pas été pris pour le disque de Christophe.
0: Non.
1: Mais c'est pas grave.
0: Non, c'est pas grave.
1: Oh là là. Non.
0: T'as fait un duo avec Régine.
1: Voilà, c'est quand même.
0: La grande Zoa.
1: Ah, ça c'était un grand moment.
0: Quand vient le mardi.
1: C'est la personne le plus rock'n'roll que j'ai rencontrée en France.
0: Régine, c'est vrai qu'elle est complètement.
1: Ah, elle était plus rock'n'roll que beaucoup de 99% des punks.
0: Ça aussi, c'est à écouter.
1: Ah, oui.
0: Il y a plein de trucs à écouter dans ta discographie, Didier.
1: Alors, respect.
0: Où va nous la grammaire n'en sort pas indemne, mais j'aime tes textes et je voudrais savoir comment tu les écris.
1: Souvent, au dernier moment, j'ai deux, trois idées comme ça dans mon téléphone, mais j'ai pas grand-chose.
0: Ah, t'aimes pas les ordi, mais quand même, tu travailles un peu avec l'iPhone.
1: Oui. J'enregistre avec l'iPhone, j'écris dessus, voilà, je fais tout.
0: D'accord.
1: Sur mon iPhone, voilà.
0: Donc, dès que t'as une inspiration, c'est...
1: Je prends ma guitare et je fais des chansons, tout avec l'iPhone, avec du dictaphone, voilà. Et après, souvent, c'est en studio. Là, il y avait une piscine au studio, quand même, tu vois, on se refuse rien.
0: Dis donc.
1: Et il y avait une bouée crocodile, j'écris beaucoup de chansons sur la bouée crocodile. Ça m'a beaucoup inspiré. J'écris plein de chansons au bord de la piscine, voilà.
0: C'est bon ça.
1: Comme quoi.
0: Il paraît que t'écris vite. Il paraît que quand tu décides de t'y mettre, ça peut aller très vite.
1: Que ce soit la musique ou les paroles, ouais, j'écris vite. J'ai pas envie de mentir aux gens. J'ai l'impression que si je retouche mon texte, tout ça, c'est pas vrai, c'est pas rock'n'roll. Je suis à 7. Par exemple, Brassens, lui, faisait tout le contraire. Il mettait un mois pour écrire une chanson. Pour le moindre mot, il mettait des fois des jours entiers à trouver le bon mot. Non, moi, j'écris et je retouche rien. Tout du premier jet. Comme ça, j'ai l'impression que c'est plus rock'n'roll et plus vrai.
0: Ayez ça à l'esprit quand vous écouterez, vous verrez le talent d'écriture de Didier Vampas, parce que j'en connais pas beaucoup des premiers jets de ce niveau. Ça s'appelle Où va nous, c'est disponible, c'est le nouvel album, il est sorti le 6 février. Les Parisiens, si vous voulez aller applaudir les Vampas, rendez-vous le 11 avril à l'Olympia.
1: C'est déjà complet, mais bon.
0: Tant
1: pis pour les gens.
0: Attendez au coin de la rue de l'Olympia, oui, vous faites un croc en jambe à quelqu'un.
1: On fera rentrer par derrière.
0: Oui! Vous savez, on s'arrange.
1: C'est une fois à l'Olympia, ça m'est arrivé.
0: Ah, anecdote de concert.
1: J'étais monté tout dans l'Olympia, j'étais torse nu, j'ouvre une porte, je me retrouve dehors. Derrière l'Olympia, il a fallu que je fasse tout le tour de l'Olympia, il faisait froid, j'étais torse nu, j'arrive devant l'Olympia avec les videurs. C'est moi, je chante, mais c'est moi rentrer.
0: Tu t'es auto-viré de ton propre concert.
1: C'était long, ça a duré au moins 10 minutes, je pensais. Je ne sais pas ce qu'on fait le groupe, ils ont dû faire un instru pendant 10 minutes en m'attendant. Et donc je suis re-rentré par l'entrée de l'Olympia, j'ai traversé le public, je suis remonté sur scène. Voilà une anecdote de concert.
0: Et très rock'n'roll.
1: Ah oui.
0: Il faut la noter dans ton iPhone, voilà. Comme ça la prochaine fois qu'on t'en demande une, tu pourras ressortir celle-là.
1: Voilà, l'histoire de l'Olympia.
0: Merci Didier.
1: Merci Émilie.
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4: Bonsoir, j'étais en train de dire quelle introduction.
5: Ça va vite, hein.
4: Ah ouais.
5: Je me suis dépêchée parce que je voulais avoir plus de temps pour vous parler, Faudel.
4: Oh, c'est cool.
5: Bah ouais.
4: C'est sympa.
5: Parce que moi aussi, quand je vous ai couvert en 1997, franchement.
4: C'était hier.
5: C'était hier. Et c'était le coup de foudre. Et
4: ah,
5: l'amour est intact.

0: Nicole, vous êtes née en région parisienne, dans une famille originaire d'Algérie. Et c'est votre mamie qui vous a fait découvrir la musique en général et la musique raï en particulier.
1: Ah ouais.
0: Votre grand-mère, c'est elle qui vous a donné le goût de la musique. C'est elle qui a presque façonné votre avenir, en fait.
1: Ouais, en fait, sans qu'elle s'en rende compte. En fait, c'est vrai que cette chanson, Tellement je t'aime, elle m'a apporté bonheur.
0: Ah bah,
1: c'est un cadeau
0: tube.
1: Du ciel.
0: Ouais.
1: Je peux raconter comment j'ai fait. C'était les pétales, un peu beaucoup, passionnément à la folie.
0: Ah.
1: Et c'était ça, en fait.
0: C'était ça, Tellement je t'aime.
1: Un peu beaucoup, passionnément. Ouais. Bon, c'était aussi pour une fille.
0: Ah. Est-ce qu'elle a su, la fille, que Tellement je t'aime, c'était pour elle?
1: Ouais, je pense. Ouais.
0: Vous n'êtes pas sûr?
1: Si, non, je suis sûr. Ah, quand je dis je pense, ça veut dire que c'est toujours réducteur. Mais enfin. Si, bien sûr. Mais c'est vrai que ma grand-mère, elle a été importante dans ma vie. Bah, je dis souvent que d'une famille de saltimbanques comme ça, on est à Mantes-la-Jolie, mes origines algériennes. Donc, et c'est vrai que grand-mère, mes tantes, mes oncles, un peu comme le cirque,
0: oui.
1: Chacun prenait un instrument. Et c'est vrai que j'ai grandi comme ça, en fait, à Mantes-la-Jolie, au Val-Fouré. Exactement, j'étais vraiment très content.
0: Donc ensuite, vous vous y mettez à la musique, vraiment. Mmh. Vous commencez à chanter tout seul, puis en groupe, et puis commencent les premières parties d'MC Solar, ou même de Raled. Et vous êtes repéré par le Printemps de Bourges. Ensuite, vous êtes le représentant de la région Île-de-France au talent du Printemps de Bourges, aux jeunes talents. Et c'est ça un peu qui vous ouvre le chemin de votre premier album.
1: Bah, c'est vrai que moi, quand j'aime pas regarder en arrière, mais c'est vrai que c'était notre The Voice.
0: Ouais, c'est ça.
1: C'était, y avait les professionnels, mais moi je savais pas, en fait. Comme je viens du milieu associatif, donc Mantes-la-Jolie, on commence comme ça avec mon petit groupe, les Étoiles du Rail. Effectivement, Printemps de Bourges. Gros moment, je crois que c'était aussi, il y avait un rapport avec l'État, donc on donnait une subvention. Et c'est grâce à ce festival que j'ai réussi à enregistrer Tellement je t'aime.
0: Et ça existe encore aujourd'hui.
1: Cassette.
0: Hein.
1: Ouais, ça existe encore.
0: C'est les Inouïs du Printemps de Bourges, et c'est vraiment pousser les jeunes, quoi.
1: Et à l'époque, il y avait les professionnels. Moi, je savais pas, c'était quoi un directeur artistique. Et du coup, il m'a vu. Enfin, je dois beaucoup à Nicolas Gauthier, des vraies personnes sensibles. Je crois que ça n'existe plus, un directeur artistique comme ça.
0: N'hésitez pas à vous déclarer, parce que je crois qu'effectivement, ça aide en début de carrière.
1: Et puis, on n'avait pas les instruments. J'évoque, quand on parle beaucoup, on n'avait pas ces réseaux sociaux. Aujourd'hui, je dis, souvent, là, c'est plus simple. Là. Mais avant, c'était à l'arraché. C'est-à-dire qu'il fallait y aller. Fallait convaincre des médias, fallait convaincre... Moi, je me rappelle, Radio France, c'était quelque chose. Vous avez parlé de découverte tout à l'heure.
0: Ouais.
1: Et j'étais content parce que vous mettez en avant, vous faites découvrir des artistes, et je suis passé par là aussi.
0: Mais c'est ça.
1: Et voilà, donc je suis ravi.
0: Alors, à l'âge de 19 ans, tout jeune, alors effectivement, petit prince du rail, bébé prince du rail même, vous sortez votre premier album.
1: C'est Michel Drucker qui m'a appelé comme ça.
0: Baïda, c'est Michel Drucker qui a trouvé votre surnom.
1: T'as vu ça, comment je frime?
0: On peut, là.
1: Ouais, c'était les victoires de la musique. Ouais. Et il avait dit, tiens, il ouvre l'enveloppe, te rappelle, hop, le petit prince du rail. Pardon, je vous ai coupé.
0: Non, mais c'est ça, c'était en 99, vous avez eu la victoire de la révélation de l'année.
1: Mmh.
0: Et c'est Michel Drucker alors qui invente ce surnom de petit prince du rail.
1: Ouais, pardon, je crois que j'ai dû faire un truc sur. je sais pas comment est venu le petit prince du rail. Peut-être que par rapport à mes confrères, j'évoque Rachid, Taha, que.
0: Ouais.
1: J'adore ou Khaled, peut-être que j'étais le dernier de la bande, c'était peut-être c'est
0: le
1: mignon.
0: Petit jeune de la bande.
1: Moi, j'étais content. Hein.
0: C'est mignon. Ouais. Et en tout cas, sur ce premier album, Baïda, donc qui sort, il y a Tellement je t'aime qu'on a entendu, et puis il y a Dis-moi aussi.

0: poser des questions. J'arrivais en fait de ma province, enfin province, pas ma banlieue, Paris. Donc c'était, tu imagines, tu prenais le train avant et c'était quelque chose. Et j'avais plein de questions comme ça que je me posais. J'arrivais, je rencontrais, j'étais en semi-professionnel. Je savais pas trop comment faire, j'avais pas les codes.
1: Ouais.
0: Et donc ce texte est venu comme ça.
1: Alors, qu'est-ce qui vous reste de cette période-là, de l'explosion de Baïda de 1997 il s'est passé plein de choses après, mais moi, c'est ce moment-là qui m'intéresse. Quand vous dites, oui, dans ma famille, tout le monde aime la musique, etc., mais vous êtes la première star de la famille, qu'est-ce que ça fait, qu'est-ce que ça a créé en vous, ce moment-là?
0: Ben, c'est tout en même temps, en fait. T'es un peu... Bah, tu sais pas comment gérer déjà, une frustration, en même temps t'es content.
1: Frustré de quoi?
0: Ben, quand ça te vient comme ça, en plus ça a été vite,
1: oui,
0: j'ai envie
1: rapide,
0: de dire.
1: Très rapide.
0: Moi j'ai toujours chanté depuis que j'ai 7 ans, 8 ans, donc, mais tout de suite dans le monde, le disque et tout, c'est vrai que ça a été vite, mais... Je comprenais pas trop. Je pense que c'était le moment le plus important. Je crois que vous avez raison. Le premier album, très important. C'est le départ. C'est comme quand tu décolles, tu sais, l'avion. Ouais. Pareil que c'est où le décollage ou
1: l'atterrissage
0: où il y a des problèmes.
1: Ouais, c'est ça.
0: Et là,
1: oui, la vitesse de croisière, ça va
0: ça
1: en
0: va,
1: fait.
0: Ça va. Du coup, mais au début, tu sais, tu t'en prends hein, dans les. Une fois de plus, je parlais des instruments, c'était à l'arraché, quoi.
1: Ouais.
0: Et du coup, je savais pas trop comment gérer tout ça, ouais, dans ma petite tête. 18 ans, quand même.
1: D'où la question, dis-moi comment faire pour comprendre
0: tout
1: ça.
0: Par exemple.
1: Dans la chanson. Un an après le succès de votre premier album, Baïda, vous êtes contacté pour rejoindre une famille d'artistes incroyables qui va chanter contre le sida, la chanson « Sa raison d'être ». Là, c'est Stéphane Echer. Zazie.
0: Tout le monde. Avec le petit téléphone. Sa raison d'être. Est sorti d'ailleurs.
1: Ça, c'est Florent Pagny.
0: Une belle chanson.
1: Ouais, 1998. Alors, c'est un super souvenir, mais un peu doux amer pour vous.
0: Ouais.
1: Parce qu'il s'est passé un truc sur l'enregistrement de cette chanson qui vous a fait vous poser des questions que peut-être un mec de 20 ans n'avait pas très envie de se poser. Vous voulez bien me raconter?
0: Je raconte l'anecdote. Comment.
1: Ouais.
0: En fait, je suis appelé par Pascal Obispo, qui était le producteur avec Lynn Renault, donc, et j'y vais avec Johnny Hallyday. T'imagines comment je me la raconte?
1: Classe.
0: Et parce qu'on était dans la même maison de disques, tout simplement. Et on va, donc je me mets sur... j'écoute la chanson, et à un moment, il me dit, tiens, fais-moi des trucs de ton pays. Je lui dis, comment des trucs de mon pays? Je dis, tu veux des mélopées? Et j'ai super mal pris.
1: Parce que votre pays, c'est la France.
0: Mais complètement.
1: Ouais.
0: Et d'une part, voilà. Mais après, il s'est super bien rattrapé, Pascal. D'ailleurs, je lui fais un big up. Et il me dit, quelques mois après, il me dit, écoute, voilà, j'ai une chanson à te faire écouter. Il me fait écouter Mon pays, en fait.
1: Et Mon pays, ça va devenir un grand tube de Faudel.
0: Ouais.

0: Mon pays. Donc voilà, il y a eu cette réflexion vexante, blessante, mais finalement, Pascal Obispo a compris ce qui vous avait touché. Oui. Et il a réparé.
1: Mais je pense qu'il voulait pas. Il voulait pas. C'était pas le but. C'était pas l'objectif. Je voulais me dire en fait, il parlait des. Il parlait de ça.
0: Bah oui.
1: Et c'est vrai que moi, je suis spécialiste de ça. C'est mon truc.
0: Évidemment.
1: Mais sauf quoi là. Et après, il m'a pris dans ses bras. Et le 24 décembre, jour de Noël, il m'appelle, il me dit, Faudel, j'ai un cadeau pour... Je dis, bah, c'est Noël, c'est bien. Mais je savais pas qu'il y avait mon pays. Et c'est vrai que ça a été la résurrection, parce que mon pays, je trouvais que c'était magnifique. Et du coup, bah, je crois que j'ai eu aussi... J'avais envie de dire que bah, je suis français.
0: Ouais.
1: Et en fait, les gens, le paradoxe, c'est qu'ils pensaient que mon pays, en fait... Comme quoi, il faut vraiment écouter les paroles.
0: Ah, les gens pensaient française. Que vous chantiez l'Algérie.
1: Ben, c'était partagé, en fait.
0: Ah, c'est drôle.
1: C'est drôle, puisque, bien sûr, j'ai à dire un grand pourcentage où on savait que c'était la France. Mais il y a beaucoup de gens qui pensaient que c'était l'Algérie, en fait.
0: Alors après,
1: c'est
0: vous,
1: mon pays d'origine.
0: C'est pas facile de vous suivre, parce que maintenant, votre pays, c'est aussi le Maroc.
1: Oui, d'adoption.
0: D'adoption.
1: Exactement.
0: Alors, racontez-moi.
1: Vous savez tout.
0: Renseigne, Faudel.
1: Je suis 2012, donc on a, vous savez, les artistes, hein, j'ai toujours fait ça depuis que je suis tout petit. Et il y a un moment, je veux faire un voyage culturel, je veux me reposer, j'y vais vraiment, je prends ma petite voiture, je prends le bateau, j'avais jamais fait cette expérience, et je vais à Marrakech. Donc, je vais à Marrakech pendant... Je dis, tiens, je vais me poser deux, trois mois. Je vais un petit peu réfléchir, parce que quand même, ça, c'était pas mal... Il y avait plein d'événements. Et du coup, bah, ça fait 12 ans aujourd'hui. Ouais,
0: je trouvais que c'était installé là-bas.
1: Ouais, je trouvais que c'était un pays magnifique qui m'a accueilli, et c'est vrai. Et puis j'ai eu, du coup, bah, la nationalité marocaine. Qui est une nationalité difficile à obtenir, je savais pas, et c'était un cadeau. Donc voilà, et puis je suis partagé entre Paris et Marrakech. Ouais.
0: Ok.
1: Je suis bien content.
0: Alors on est ravi de vous retrouver, Faudel. C'est vrai que vous vous étiez fait discret, voire absent, et sur scène et sur les plateaux télé, les plateaux radio, etc. Et tout le monde se met d'accord pour dater à 2007 une espèce de cassure entre vous et le public, où vous, artiste, décidez de soutenir un politique pendant la campagne présidentielle, en l'occurrence Nicolas Sarkozy, et les gens datent donc une espèce de cassure à ce moment. Là, parce qu'il y a une partie du public qui pense que soit vous n'auriez pas dû vous engager en politique, soit vous auriez dû vous engager avec un autre homme politique. Est-ce que vous aussi, vous datez, pour vous, 2007, c'est la cassure et ça prend beaucoup de temps à se réparer ?
1: Alors, il y a plein de questions, mais c'est vrai que 2007, on peut dire que c'est la fracture, en fait. Le burn-out, il vient là, en fait.
0: Ouais.
1: Il vient là parce que c'est vrai que moi j'ai pas de souci à en parler. Moi je pense qu'un artiste ne doit pas avoir affaire aux politiques, tout simplement. C'est vrai, moi je l'ai fait. C'était je voulais pas narguer. Enfin, je voulais narguer qui personne, soit parce que je viens d'un milieu ouvrier populaire. Et c'est vrai que de voir Faudel avec quelqu'un de droite et moi j'étais parti vraiment vous savez, il a sorti il est tellement séduisant, Sarkozy, que je défie quiconque aujourd'hui. S'il s'assoit avec lui, il va se mettre dans sa poche,
0: c'est
1: un truc de dingue.
0: Le pouvoir des hommes et des femmes politiques, hein, ouais. De toute façon, parfois, il vaut mieux les éviter,
1: mais
0: effectivement.
1: Complètement, totalement. Ouais, ouais. Bah, je fais allusion Diams, elle disait, par rapport à une politique d'extrême droite, elle disait, voilà, je veux pas la rencontrer parce que je suis sûr qu'elle va me mettre dans sa poche. Et je trouvais ça bien vis-à-vis de Diams. Et c'est vrai que moi, je crois toujours d'ailleurs en une phrase qu'il avait sortie, c'était l'égalité des chances. Alors que je suis pas du tout, moi, politique.
0: Ouais.
1: Attention, je cherche pas d'excuses.
0: Non, mais c'est la phrase, effectivement. Enfin, qui ne peut ne pas être d'accord avec ça?
1: Complètement.
0: Sûr.
1: Et tu te dis, voilà, je viens de Mantes-la-Jolie, d'un milieu ouvrier. On n'avait pas tous les codes et une sorte de réussite sociale. Je dis, tiens, peut-être que j'ai envie de faire monter des personnes dans le bus où je suis, qui est un bus aujourd'hui premium.
0: À la clim et tout.
1: La clim et tout, tu vois, la classe. Donc, voilà. Puis après, bon, là, j'ai été compris, peut-être mal compris. Après, je suis parti. Mais je veux dire, la vérité, je suis sincère. je pensais pas. Enfin, quand j'ai arrêté, quand j'ai chanté à la Concorde, quand j'ai fini.
0: Donc c'est le soir de la victoire de Nicolas Sarkozy.
1: Le soir, voilà, ouais. L'investiture, comme ils disent aux États-Unis. Là, je me suis rendu compte de la. Je ne sais pas si on peut dire une bêtise ou quoi, ou je ne sais pas comment.
0: Une
1: je
0: erreur.
1: Ouais. Une erreur, voilà. Je me suis dit, oulala, ça va être compliqué après.
0: Aujourd'hui, vous avez plus d'un million de followers sur Instagram et tout le monde tape dans les mains quand on sait que vous allez jouer à l'Olympia. 17 ans plus tard.
1: Il n'y a pas que ça, bien
0: sûr. Ne serait-il pas temps de retourner en studio et de nous faire un album?
1: Mais complètement. Complètement, parce que du coup, ça me donne des idées. Hein, vous voyez, Non, parce que c'est vrai que j'avais très très peur des médias.
0: J'avais. Je pense que vous avez eu de la peine aussi, sans doute, pas de la tristesse.
1: J'ai eu beaucoup de peine et j'ai eu, c'est vrai. Du coup, je vais pas dire que j'en voulais, parce que je suis responsable. Mais aux médias, c'est vrai que j'avais une sorte de réticence. Et c'est vrai que ce voyage culturel. Donc, de partir comme ça m'a fait beaucoup de bien. Après, du coup, je continuais à travailler, mais pas en France, c'est vrai. Et du coup, avec ces nouveaux instruments, vous parlez de followers, je suis rentré dans ça il y a quelques années. C'est énorme.
0: Ben
1: et
0: oui.
1: Du coup, il y a un retour. Du coup, je reçois des messages. C'est vrai qu'avant, je ne vais pas dire qu'on était isolés, c'était différent. Il y avait les lettres des fans. Aujourd'hui, c'est les stories, on est en direct, on est en contact.
0: Ça va plus vite.
1: Ah oui, bien sûr, j'aime bien. Hein.
0: Ouais.
1: On est en contact direct.
0: Et ça vous rassure?
1: Ah oui, je suis rassuré aujourd'hui. Les artistes, on a besoin d'être rassurés. Vous savez, Et du coup, je vais faire un disque. Il y a l'Olympia qui se prépare. On va faire plein de chansons, par exemple, des trucs surréalistes. Par exemple, je sais pas moi. Je vais peut-être demander. Je vois bien un Vianney faire une chanson pour Faudel, par exemple. Et je suis sûr que je pourrais l'assumer. Je ne sais pas s'il m'écoute, mais pourquoi pas.
0: Je crois qu'il est en train de construire une cabane dans la forêt, Vianney.
1: Ouais.
0: Donc je ne sais pas s'il nous écoute. Est-ce qu'il a une radio à pile, un truc. Mais en tout cas, bisous s'il nous entend. On fera passer le message, Faudel.
1: Pourquoi
0: promis.
1: Pas. Donc je suis convaincu. Et puis surtout, j'aime bien ce mot. Je l'ai employé il y a quelques. Rebelote, en fait.
0: Rebelote. C'est drôle.
1: Pas mal, celui-là, j'avais pas. C'est dingue. Voilà.
0: Sinon, vous faites des sketchs, si vous voulez.
1: Non, je suis pas fort en stand-up. Que pour nous, comme ça, entre
0: oui,
1: nous. Mais je suis pas bon. Mais pourquoi pas?
0: Rebelote.
1: Ça, c'est des trucs de Rachida. J'ai bien envie. Et puis, du coup. Le public a très envie de me réentendre et je suis très content de ça. Parce que c'est plus important, le public.
0: Faudel est avec nous, alors on chante.

0: notre soleil en 2003, Faudel. Elle a une histoire, cette chanson, c'est ça?
1: Ouais, c'est Marion qui m'a écrit le texte avec Eric et Jérémy.
0: Mais c'est une idée. Mais qui sont ces gens?
1: C'est une idée de Santi, en fait, vous rappelez?
0: De la Mano Negra?
1: Le batteur de la Mano Negra, qui était en fait un directeur dans une maison de disques, et il m'a dit Faudel, et c'est vrai qu'on avait beaucoup, c'était similaire, on aimait bien la même musique, et il m'a dit écoute, je pense que ça va bien t'aller ça, qu'est-ce que t'en penses? Et moi j'ai rajouté Barry Naish, Je veux vivre, c'est un beau cadeau.
0: Ça c'est beau dans votre discographie, les chansons bilingues en français et en arabe.
1: C'est ma spécialité.
0: Ben oui, alors ça c'est votre spécialité, et aussi les vocalistes, comment vous les appelez?
1: Ouais, j'aime pas, des mélopées.
0: Les mélopées.
1: Voilà. C'est des mots, je sais pas.
0: Donc les mélopées, les chansons bilingues. Qu'est-ce que vous avez d'autre comme spécialité, Faudel?
1: J'ai plein, la cuisine, tout.
0: Voilà.
1: Tu peux faire ce que tu veux. Pas que des pâtes, attention. Hein.
0: Je sais.
1: Pas que des coquillettes au beurre.
0: C'est vrai? Non, sérieux, c'est quoi votre spécialité? Au Maroc, vous vivez au Maroc, normalement on mange très bien. Hein.
1: On mange très bien, effectivement, mais c'est assez complexe, en fait.
0: Ouais.
1: Parce que, à part le tagine que j'ai pu... j'ai appris ça avec des Marocains, mais c'est vrai que je cuisine français là-bas. Je sais pas pourquoi.
0: Ouais. Vous les épatez avec des omelettes, quoi?
1: Non, pas du tout. Non, barbac, viande,
0: ouais, un bon barbac.
1: Le steak frites, tout ça. En fait, on est un peu nostalgique. Les crêpes, la chandeleur, j'ai amené tout ça là-bas, moi.
0: C'est bien.
1: Ben oui, on fait des échanges.
0: C'est l'ambassadeur de France au Maroc, en fait, Faudel.
1: Ouais.
0: Exactement. Alors, j'en parlais tout à l'heure, mais il faut que je vous dise, l'album 1, 2, 3 Soleil, qui est d'abord le concert 1, 2, 3 Soleil. C'était un truc absolument incroyable. Mmh. Ça a été enregistré le 26 septembre 1998 à Bercy. Donc pour se replacer dans votre chronologie, vous, à ce moment-là, vous êtes en pleine bourre, parce que l'album Baïda a un an, Tellement je t'aime, tout le monde chante ça, tout le monde connaît
1: cartonne,
0: ça.
1: Ouais.
0: Et vous partagez la scène avec Khaled et avec Rachid Taha.
1: Mmh.
0: Et c'est un concert incroyable, avec vos tubes respectifs, des classiques de la musique orientale, et puis des reprises parfois.
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1: Une idée de Rachid Taha.
0: La reprise, comme d'habitude.
1: Validée par Claude François, son fils.
0: Son fils, ouais.
1: Qui a beaucoup aimé la version et... C'était vraiment un beau cadeau parce que Rachid était très... c'était un directeur artistique hors pair.
0: C'était un génie, je pense.
1: C'était un génie, il était, moi je dirais même trop en avance. Et effectivement, quand il propose à Pascal Nègre cette chanson, c'est un peu avec Abdelkader, bien sûr, l'hymne d'un, deux, trois soleils. Waouh!
0: Ouais.
1: T'imagines, je vais chanter ce texte, c'est un truc de dingue, je flippais. Puis du coup, ça a bien matché, je suis bien content.
0: Septembre 98, un Bercy plein comme jamais. Sur scène, un orchestre rock et un orchestre oriental.
1: Ouais.
0: Vos trois voix, donc Khaled, Rachid et vous, Faudel. Et quel souvenir alors pour vous? Il y avait le meilleur de tous les mondes. Il y avait les meilleurs ingé-sons, les meilleures lumières. Tout le monde était au taquet. La bassiste, c'était Gaylan Dorsey, la bassiste de David Bowie.
1: Oui, le batteur, Zach. Ouais.
0: Voilà.
1: Et je veux faire un petit Stevie Lage, en fait, qui a arrangé, qui était Gong à l'époque, l'album, c'était un hippie de fou avec Miquette, en fait, son épouse. C'est vrai que j'ai eu une chance, mais c'est surréaliste. Il y avait aussi le percus de Led Zeppelin,
0: oui.
1: Cashmere, enfin,
0: il y avait le meilleur de tout.
1: Mais moi, je connaissais pas tout ça. C'est après, une fois de l'avoir vécu, c'est-à-dire que je suis dans une machine comme ça. En fait, l'idée, elle était partie des Inrecuptibles. Donc, Pascal Nègre, il voit. En fait, il y avait Rachita, Cheb Mami, Khaled et moi. On fait les Inrocs, la couve. Et du coup.
0: Parce qu'il y avait une vraie vague rail en France.
1: Complètement.
0: En ce moment-là.
1: Musique rail, musique du monde.
0: Ouais.
1: On sortait de la musique africaine et on commençait vraiment. Et là, il a cette idée. Il y a le concert des trois ténors, Pavarotti et je ne sais plus qui.
0: Oui, il y avait Placido Domingo.
1: Pardonnez-moi. Placido Domingo.
0: Ouais.
1: Et il dit écoute, moi j'ai trois ténors. J'ai Rachita, Khaled et Faudel. Et là, il monte ce projet. Tout le monde le prend pour un fou au début. Les gens ne comprennent pas. Et il dit écoute, moi j'y crois. Et là, je monte dans le bus parce qu'on était je ne sais pas combien. Et là, c'est la consécration. Aujourd'hui, c'est un cadeau du ciel. Aujourd'hui, j'ai de la chance. J'ai voyagé dans pas mal de pays grâce à ça. Et c'est formidable, quoi. Que rêve un artiste, t'imagines? J'ai été vraiment béni du ciel.
0: Non, c'est,

0: casting est très curieux. Et puis, donc, on se rencontre. Et j'invite mamie, parce que je voulais absolument qu'il soit là avec mes parents, chez mamie. Et il est là. Et du coup, ça match entre les deux. Et ils font Desert Rose. Je suis un prétexte, attention.
1: Vous avez fait la passe décisive.
0: Je sais pas ce que j'ai fait, mais j'ai invité les deux. Ah. Et du coup, ça a bien matché. Et avant, je disais pas les vraies histoires. Et on m'a dit, faut raconter.
1: C'est beau cette belle histoire. Mais bien sûr.
0: Ouais, et j'ai eu de la chance. Et aujourd'hui, par exemple, des musiciens comme ça hors pair que j'ai eu la chance de rencontrer, à part 2-3 Soleil aussi, j'ai fait des belles rencontres en tant que quand tu vois Jeff Beck,
1: Steve
0: Stevens, Billy Idol, tout ça, c'est des gens où j'ai eu de la chance de partager, je dirais, la musique avec eux. J'ai souvent fait le grand écart, en fait.
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2: Bonjour Serge Papagali.
3: Eh bien, monsieur Thomas, j'ai envie de dire bonjour et dauphinois, bien le bonjour également.
2: Alors,
3: voilà.
2: Pour ce Dauphiné Tour, où est-ce qu'on part aujourd'hui?
3: Oh, vous allez voir, on va pas partir très loin, ça va vous surprendre. Aujourd'hui, allons nous promener dans la grande agglomération grenobloise. Oui. Saint-Égrève.
2: Ah, je connais bien.
3: Ben justement, taisez-vous, n'hésitez rien, dites pas de bêtises, s'il vous plaît. Admettez qu'on a beaucoup battu la campagne ces derniers temps, alors qu'elle nous avait pas fait grand-chose, cette pauvre campagne.
2: Non.
3: Mais on l'a bas. Alors, hop, c'est la journée urbaine. Plusieurs raisons nous font venir dans cette ville iséroise. Bon, ben la première, vous alliez le dire, bien évidemment, maintenant les gens vont le savoir, c'est que c'est là où demeure Monsieur Thomas.
2: Eh oui.
3: C'est votre ville, vous êtes né là-bas?
2: Non. Non, mais j'y habite depuis
3: un petit
2: moment.
3: Vous êtes né en Allemagne, vous? Non plus. Bon, d'accord. Monsieur Thomas, qui, bien sûr, connaît le nom des habitants des lieux. Alors, pas tous les noms propres, hein, mais...
2: Non.
3: Donc, ce sont les...
2: Saint-Égrévois et les Saint-Égrévoises.
3: Bravo, eh bien voilà, tout le monde ne le sait pas forcément. Et non, Saint-Égrivoise.
2: Non.
3: Bien évidemment, ça n'est pas le genre du coin. Enfin, à moins que vous ayez quelques noms à me citer.
2: Non.
3: Restons-en là. Faut pas qu'on passe un quart d'heure. Mais nous sommes aussi à Saint-Égrève parce que c'est la ville qui a reçu en 2021 le label Ville Internet 5@. Ah, j'ai découvert ça. Le niveau le plus élevé dans la classification d'ailleurs même des villes qui s'engagent dans le développement du numérique local. Bon, comme disait mon grand-père, qui n'utilisait pas Internet, pourtant on reste sur le cul. C'est une formule qu'il avait comme ça. Vous le saviez, ça, bien
2: oui,
3: évidemment.
2: Ça...
3: Vous savez tout de votre ville. C'est parce que tous les gens savent forcément tout de leur ville. Vous savez. Bon. Saint-Égrève aurait donc un petit côté, on va dire, Silicon Valley, bien sûr. Hein, on va dire un petit côté comme ça, mais sans silicone. Évidemment, les belles femmes saint-égrévoises n'ont pas besoin de ça. À moins que vous ayez quelques noms également à nous fournir.
2: Non,
3: vous n'avez aucun nom, en fait. Vous habitez Saint-Égrève, mais vous connaissez personne.
2: Je ne dirai rien.
3: Voilà, plutôt vous les connaissez toutes, mais vous ne dites rien. C'est tout à votre honneur. Ça n'est pas fini. La ville de M. Thomas a été également labellisé 3 fleurs au concours national des villes fleuries. Vous le saviez également, mais c'est extraordinaire. Comme disait ma grand-mère, cette fois-ci, pour changer un peu, on se retrouve comme 2 ronds de flanc, elle disait l'expression. Comme 2 ronds de flanc, vous ne savez pas. Voilà. 5 pour l'honnête, 3 pour les fleurs. Écoutez, on attend avec impatience le chiffre qui va suivre. Hein. Je ne sais pas, il va bien y avoir un label inconnu et donc nouveau. Je ne sais pas, moi, la ville où il y a le plus de chauves, par exemple, un truc comme ça. Non, vous n'avez pas de nom à fournir non plus. Bon, le label 6 boule à zéro, vous voyez, un truc comme ça, 6 boule à Z, j'en sais un truc, le label 6 boule à Z, bon. Le plus, enfin bref, bon écoutez, mais je ne voudrais pas passer sous silence également que Saint-Égrève fait partie d'ailleurs de la ZNIEF. Ah, je vous ai piégé quand même, qui m'est particulièrement cher. Alors, vous savez pas ce qu'est la ZNIEF.
2: Ça me parle pas.
3: Alors, c'est pas une jeune femme qui s'appelle la Josiane ZNIEF, c'est pas ça du tout. C'est la zone naturelle et d'intérêt écologique, faunistique et floristique. Ah, oui, vous savez.
2: À vos souhaits,
3: c'est un peu. À ZNIEF, oui, c'est je voudrais appuyer un truc con, hein. Zone naturelle d'intérêt. Voilà. Bon. Alors, étant moi-même très proche de la faune, de la flore, surtout de la faune, vous allez me dire, mais de la flore particulièrement, de notre beau Dauphiné. Je suis très attaché donc au parc naturel régional de Chartreuse.
2: Oui.
3: Chartreuse, dernier mot de cette phrase justifie amplement à lui tout seul d'ailleurs mon engouement pour cette partie de notre département. J'ai envie de... Vous savez, je vais vous dire un truc. On a fait un quart d'heure, on a fait trop long. Donc je vais vous dire, vive le Dauphiné, vive Saint-Égrève et tous ensemble on va dire, on n'est pas des... Quand même.
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4: Bon, tout va bien, Sébastien ?
5: Ouais, tout va bien. Oh, bah, moi, je fais une belle balade avec vous. Par contre, il va falloir s'arrêter, Claire, pour faire l'interview.
4: Bon, bah, attendez, je m'arrête là. J'attends le plat. Ça y est, c'est bon.
5: Ah, ça fait bizarre. Hein. Bonjour, Claire Gombeau.
4: Bonjour, Sébastien.
5: Vous faites partie de l'association À Vélo Sans Âge à Toulouse. Et d'abord, on va raconter un peu avant de raconter ce qu'est l'association, votre parcours. Vous êtes retraitée, mais qu'est-ce que vous faisiez dans la vie?
4: Alors, j'étais institutrice au départ, puis chef d'établissement. Donc, pendant plus de 38 ans, je me suis occupée des pitchounes.
5: Et à la retraite, quand arrive l'heure de la retraite, vous vous dites quoi?
4: Je me dis, oh, chic, je vais me poser. Et patatras, je lis un article dans un journal qui raconte l'odyssée d'un vélo sans âge. Et je me dis, mais qu'est-ce que c'est que ce truc? C'est génial. Je les appelle et ils me disent, il n'y a pas d'antenne entre Bordeaux et Nice. Claire, il faut que tu en montes une.
6: C'est quoi ce slogan?
4: Du vent dans les cheveux et de la lumière dans les yeux, c'est magique.
6: Ouais. Alors que fait l'association?
4: On propose aux personnes à mobilité réduite ou personnes âgées, isolées ou en EHPAD, des balades en triporteur. Figurez-vous que vous avez deux personnes devant et un bénévole derrière qui pédale.
6: Et c'est génial parce que, évidemment, vous mettez des étoiles dans les yeux des personnes que vous transportez, notamment des personnes âgées et ce couple qui pourrait en être un, Émile et Gaston, deux copains.
4: Oh, Émile et Gaston, magique. Quand on a ouvert l'antenne, Gaston a inauguré le premier triporteur. Il avait mis la cravate de son mariage, trop fier, en disant « Aujourd'hui, c'est jour de fête ». On est parti place du Capitole, où on a été accueillis par le maire. Gaston était le roi du jour. Tout le monde voulait monter avec lui pour découvrir ce drôle d'engin. À la suite de cette première balade, il ne ratait jamais, jamais une balade avec son copain Émile.
6: Quel âge tous les deux?
4: Je pense qu'Émile avait déjà 91 ans et Gaston devait en avoir 92. On a emmené des personnes jusqu'à 104 ans.
6: Ah, magnifique. Il y a aussi la petite Élise.
4: Élise, extraordinaire, une jeune autiste qui, quand elle arrive, elle hurle de joie, de je ne sais. Et à partir du moment où elle s'installe sur le triporteur, elle s'arrête net, les yeux pétillent, elle sourit pendant toute la balade et dès qu'on rentre et qu'on remet le pied à terre, elle se remet à hurler. C'est quand même magique.
6: Et vous, alors, le bonheur que ça vous procure, vous nous en parlez?
4: Honnêtement, ce sont les personnes qui nous le transmettent parce que ce sont que des sourires, que du bonheur. Et j'avoue qu'il y a des jours où on se donne un petit coup de pied dans le derrière pour y aller parce qu'on a la flemme. Mais quand on rentre, on se dit, heureusement qu'on y est allé, c'est magique.
6: On repart, Claire?
4: Allez, on y va, en route.
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7: En 1994, c'est bien simple, en cette journée du 4 juin, c'est tout Carpentras qui attend la rockstar. Allez vous enfiler votre blouson de cuir, montez sur votre Harley Davidson, la balade commence. Et il faut remonter à 1992 pour bien comprendre la venue de Johnny Hallyday chez nous. C'est à cette date qu'il fonde avec un ami son premier groupe de bikers, les HDC Desperados. Ouvert à tous, et tous ceux qui ont une Harley Davidson, l'association va se rassembler à Carpentras pour la première fois, donc 2 ans plus tard, en juin 1994. Carpentras, bah oui, parce que l'un des meilleurs amis de Johnny Hallyday, c'est Joe Rodriguez. Alors, son nom ne vous dit peut-être pas grand-chose, mais ce carpentracien de naissance est le garde du corps de Johnny Hallyday pendant 5 ans. Et c'est vrai qu'il partage, comme Johnny, la passion des Harley. Ils ont même des tatouages en commun. En ce 4 juin 1994, notre ami Joe Rodriguez se marie.
8: Au nom de la loi, je vous déclare unis par le mariage.
7: Et il choisit qui en témoin? Bah Johnny Hallyday. Et voilà, c'est comme ça que Carpentras voit arriver depuis le Var des milliers de motos, tour de ville, mairie de Carpentras, centre-ville, c'est juste la folie. Ce que vous entendez là, c'est un extrait du reportage d'une chaîne câblée de l'époque qui suit le voyage de Johnny et de ses copains bikers. Cette visite aux allures de chef d'État impressionne une partie des Carpentrasiens. Et d'ailleurs, il suffit de parler aux commerçants et aux habitants d'aujourd'hui pour comprendre ce souvenir de cette journée juste dingue. En fin de journée, Johnny, au bras de son épouse à l'époque, Adeline Blondeau, et de son producteur Jean-Claude Camus, prend la direction de l'hippodrome Saint-Ponchon où se déroulent les courses hippiques. Là-bas, c'est presque 30 000 personnes qui l'attendent. Un mini-concert est organisé et Johnny, bah, faut le dire, il s'éclate. 6 titres chantés par la star, qui est ensuite rejoint par le guitariste Paul Persson. À l'époque, c'est l'animatrice Sophie Favier qui présente ce concert. L'entrée est de 50 francs et pendant 3 jours, c'est juste la folie, la fête ne s'arrête pas. Johnny partira avec Adi en hélicoptère à la fin de ce week-end. Alors figurez-vous que j'ai pas mal cherché et ce n'est pas la première fois que Johnny chante à Carpentras. Il était déjà venu en 1961. À l'époque, il se produisait place de la mairie dans un tour de chant organisé par l'association des commerçants. Il était alors âgé de 18 ans.
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2: Et dans le 7-9 France Bleu Paris, tous les week-ends, Thierry Boeuf vous donne ses bons conseils de bistrot parisien et vous présente aujourd'hui un établissement qui a fait des émules un peu partout en France avec ses fameux bouillons, direction Chartier ce matin.
3: Et le cocktail américain, c'est quoi ?
4: C'est un cocktail grillé avec une sauce américaine, tomate, échalote, une pointe de cognac, du vin blanc. C'est un peu relevé.
5: Un déca,
6: pâté, jambon, c'est du canvrier, gruyère, chantal, rosbif, jambon de pays.
7: Eh ben, tout ça, ça va aller dans la blanquette.
4: Bon appétit.
8: Chartier, le temple vénéré de la gastronomie populaire à Paris, appelé Bouillon, a fait des émules ces dernières années. Pas moins de 12 bouillons se sont créés depuis 2019. Des indépendants, des groupes, Pigalle et République, Julien, Pharamond et autres. Mais c'est bel et bien Chartier qui tire son épingle du jeu en ajoutant deux bouillons à la maison mère du 7 de la rue du Faubourg Montmartre, à Montparnasse et Gare de l'Est, avec l'assurance de trouver dans les trois établissements le même menu à prix mini doux.
9: Aujourd'hui, nous aurons un saucisson à l'ail ou alors une salade de tomates pour 2 euros, un rôti de porc pomme normande ou bien une semainette sauce poivre vert à 9,60 €, une mousse au chocolat ou une coupe vanille chocolat, une glace, pour 2,80 €.
8: Et c'est bien ça qui fait le succès des bouillons depuis 130 ans. Prenons l'exemple du navire amiral, le Chartier des Grands Boulevards. 325 places, 6 à 800 repas servis chaque jour dans un décor 1900. Rien n'a bougé sauf l'ajout du chauffage central. Imaginez il y a 100 ans, dans la salle de 25 mètres de long et 6 mètres de hauteur sous plafond, un énorme poêle à charbon au centre brûlait les clients qui en étaient proches et laissait geler tous ceux qui en étaient éloignés. Pour le reste, c'est de l'authentique et dès la porte à tambour franchi, la magie opère.
10: Alors nous approchons, vous voyez, pour entrer, on va être obligé de pousser cette porte à tambour qui était posée en 1912 et qui a vu tous les clients depuis. Poussez fort, allez-y, nous allons entrer.
8: Et si l'on est bien dans ce premier quart 21e siècle, grâce à Chartier, on entre chez Balzac ou Maupassant. Et on doit ce privilège à Camille Chartier. Il suffit de se balader rue Racine, admirer la devanture du grand bouillon Camille Chartier, un joyau de l'art nouveau.
11: Vous êtes au premier étage du bouillon Chartier, aux 3 rue Racine. C'est historiquement un bouillon Camille Chartier ouvert en 1906. On est allé jusqu'à environ 200 bouillons sur Paris à une époque. Ils ont été à l'origine très populaires et puis après sont devenus un petit peu plus bourgeois. Il y a eu différentes variantes qui ont été créées, toujours avec un souci du décor et un soin amené à l'esthétique. Hein. Le début du siècle, c'était l'apogée de l'art nouveau.
8: La devise de la maison Chartier, souvent copiée, jamais égalée. Pour preuve, cette altercation en 1900 entre Camille Chartier et Alexandre Duval, un autre grand patron de bouillon parisien. Chartier, un jour, va déjeuner chez son concurrent. Duval, le voyant rentrer chez lui, l'apostrophe d'un ton ironique. Alors, Chartier, vous venez manger chez moi parce que c'est meilleur que chez vous ? Et Camille Chartier de répondre : eh non, parce que chez moi, c'est complet.
2: Merci beaucoup Thierry Boeuf. 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
12: Wikizef, petit guide à l'usage des étrangers du sud du péage d'Arras en vacances dans notre belle région.
13: Votre cousine a décidé d'organiser son anniversaire. Seulement, les temps sont durs. Elle voudrait réunir la famille, mais faire ça à moindre frais. Vous savez, les réceptions dans les grandes familles, ça fait vite cher. Hein. Rien que la famille proche, ils sont 25. 2-3 cousins en plus avec les gosses, on monte vite à 50. Alors elle a une idée. Elle se dit, je vais faire à manger des pentières au four avec des saucisses au barbecue. Et ils ramèneront chacun une ou deux bouteilles. Et là, votre cousin, il dit, Vadius, ça va faire une paire de bouteilles. Ne paniquez pas, Wikizef est là pour vous aider. Votre cerveau s'est mis en route à essayer de compter. Et vous ne parvenez pas à trouver comment une trentaine d'adultes, en ramenant une ou deux chacun, voire trois, on arrive à une simple paire.
12: Définition.
13: Une paire de bouteilles, beaucoup de bouteilles. C'est simple, hein. Mais attention, quand on dit une paire de bouteilles, c'est quand on sait qu'il va y en avoir beaucoup, peut-être même de trop, mais on ne sait pas combien. Et en acceptant ce qui va par paire naturellement, les chaussures, les tototes, les chaussettes, les prunes et les jumeaux. Par contre, à un colloque de jumeaux, on peut dire, des jumeaux là-bas, il va y en avoir une paire. Et si on va par là, dans le dressing de votre femme, je suis sûr que des chaussures, il y en a aussi une paire.
2: Exemple.
13: Une paire de manifestants selon la police, une belle paire de manifestants selon les syndicats. Je crois qu'on a fait le tour. Depuis le temps des Wikizef, je crois, j'en ai fait une paire, je suis sûr.
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5: On sait qu'on est Lorrain parce qu'on prend des obus pour des cèpes.
14: C'est une histoire qu'on m'a racontée.
5: Ça va aller dans les Vosges. Non, du côté d'Amnéville. Non, j'ai croisé Frédéric, le Fred Kunz. Vous le connaissez?
14: Non.
5: Il est maître d'école à Amnéville.
14: Je ne sais pas.
5: Il m'a raconté ses aventures. Ça va rappeler des souvenirs à tout le monde.
14: Allez-y.
5: Lorsque, adolescent, il partait en vacances en mobylette.
14: Mm-hmm.
5: Trajet à Gondange, Niederbronn-les-Bains, 150 bornes en cyclo. Largement de quoi faire cuire le steak sous la selle, comme Attila
14: le
5: Hun.
14: Mon père faisait Paris, le Jura, en vélo.
5: Ouf, en vélo?
14: En mobylette?
5: En mobylette. Ah bah oui, mais on essaye. Qu'est-ce qu'il avait comme mobylette?
14: Ça devait être un 103 à l'époque, ça devait être ces mobylettes-là.
5: S'ils étaient déjà là, ouais. Ou un Solex. Le Fred.
14: Non, mobylette. Non.
5: Ok, le Fred, il partait avec Bernard, dit Bébert. Le Mac, le Bled. Le Bled, c'était son nom, pas la destination de ses vacances. Et Mounir, qui aurait dû être au Bled. Et Mounir, le passager de dernière minute, qui s'était dégoté une cacahuète improbable pour se joindre à l'équipage. Une mini-moto, vous savez?
14: Hey.
5: Il fallait laisser refroidir toutes les 10 bornes. L'enfer. Le Fred m'a dit, il avait l'air d'un singe sur un paquet de tabac. Mais une vraie équipée sauvage que ceux-là. Et puis ces bandes-là, ça roule en triangle, comme les oies sauvages. Pour ceux qui ont une meule moins puissante, profite de l'aspiration. Comme mon Fred, il avait une 103 SP à refroidissement liquide et carbut 17. Autant dire qu'il roulait en tête. Sourire béat, les dents éclatées de moustiques. En route pour le camping, la gloire et les grandes découvertes. Parce que ces types-là étaient des chercheurs de trésors, des fanats de la Seconde Guerre mondiale, le genre qui arpente les champs et les forêts, poil à frire entre les pognes, à la recherche de vestiges. Résumé des vacances par le principal intéressé, je cite le Fred, deux points, ouvrez les guillemets, on allait chercher des bricoles qu'on ne trouvait jamais. Des chercheurs du trésor au pied de l'arc-en-ciel, en somme.
14: C'est joli, ça.
5: Tente plantée à Sturzelbrunn. Oh la vache, c'est pas facile.
14: Non, c'est pas facile.
5: Tôt le matin. Le Beecherland comme terrain de jeu. Les gars vivent la grande vie. Pique-nique tous les jours et peu importe les guêpes qui les taquinent. Ils découvriront que le dernier jour que le nid était précisément sous la table du déjeuner. Les gars, ils s'en foutaient. Les grands soirs, ils sortent au casino de Niederbronn. 15 kilomètres en brêle à travers les bois. La 103 devant, Mounir loin derrière. Vers la fin du congé, alors qu'ils zonent dans un coin qu'on leur a vendu pour être un coin à champignons, ils se baissent pour ramasser des cèpes et là, bingo, tout un tas d'obus et de munitions de la guerre de 14. Pompiers, gendarmes, démineurs, les ados sont au comble du bonheur. Des vacances 100% Lorraine, plus locales, tu meurs.
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1: La nature.
2: Aux gens qui habitent à côté.
3: Maman, je sais pas, mais il y a monsieur le maire. Dans son prénom, il y a le maire. Bah, il y a la mère. Du coup, bah, moi, du coup, je pense que c'est Ali.
4: Ah, tu penses que monsieur le maire est le propriétaire de la mer?
3: Oui.
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3: C'est ceux qui habitent dans les îles.
4: Et est-ce que vous savez combien elle mesure, la mer? Est-ce que vous savez jusqu'où ça peut descendre?
3: 60 mètres.
5: 3 kilomètres.
6: 100 mètres.
4: Quels sont les animaux qui vivent tout dans le fond, de la mer?
3: Une raie.
7: Une pieuvre.
8: Une tortue.
9: Les étoiles de mer.
10: Les corails.
11: Les requins.
12: Les poissons.
13: Et avec ceci,
14: oui.
13: Ce sera tout.
14: Non.
13: Ce sera tout.
14: Non.
13: Ce sera tout.
14: Non.
13: Ce sera tout.
14: Non.
4: Comment ils font pour voir?
3: Ils ont une vision plus adaptée dans l'eau.
8: Ils ont des gros yeux.
4: Mais des fois, il fait vraiment très nuit. Hein, vous avez vu des images des fois?
3: Parce qu'en fait, il y a des poissons qu'ils ont une antenne où il y a une petite boule qui fait de la lumière.
4: Mais ils n'en ont pas tous. Alors comment ils font les autres, ceux qui n'ont pas de lampe?
3: Ils s'approchent d'eux et du coup, ils voient.
4: Tu penses qu'en fait, il y en a qui ont des lampes et ceux qui veulent voir, bah, ils suivent ceux qui ont des lampes?
3: Ouais.
4: Et quel est le plus gros des animaux, selon vous, qui vit sous l'eau, tout dans le fond de l'eau?
3: Une pieuvre.
10: Des grosses pieuvres.
3: Des baleines.
8: Une grosse baleine.
3: Et un requin.
10: La barrière des corails.
14: Barrière de corail!
4: C'est quoi la barrière de corail?
3: Bah, ça permet pour pas que les requins aillent manger ceux qui sont après la barrière.
4: C'est comme une clôture, en fait?
3: Un peu. C'est comme un filet dans l'eau. Et c'est pour que les gens ils se baignent dedans et pour pas que les requins ils mangent les gens qui se baignent.
4: Parce que les requins, ça mange les gens?
3: Les requins, c'est méchant, donc bah, moi, je pense que oui.
8: Des fois, je regarde des vidéos de requins et du coup, et ben, je vois où des fois, ils en mangent des gens. Et je pense que c'est très, très, très méchant.
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15: Bonjour, je m'appelle Sylvain Grotteau, j'ai 51 ans, je suis girondin et depuis septembre, je suis affûteur et mouleur. Quand une fois que le couteau coupe, on essaie avec une feuille. Là, le couteau il coupe. Du premier coup, hein. Et net.
16: Ce test de la lame qui coupe net la feuille permet de bien comprendre le caractère de Sylvain. Il est méticuleux et attentif. Il nous reçoit dans son fourgon qui est le meilleur symbole du tournant qu'il a voulu donner à sa vie. Il est à ce jour un commerçant itinérant. Il se déplace sur les marchés de la région pour proposer ses services.
15: Les gens sont surpris au départ et très contents de retrouver un affûteur et mouleur. Et il y a aussi beaucoup de demandes sur les ciseaux de couture.
16: Et vous avez une machine qui est dédiée pour les paires de ciseaux, une machine bleue de marque Maillère, c'est ça?
15: Voilà, je passe donc le ciseau sur ce petit bras articulé. Et ensuite, on passe sur le feutre, pardon, pour finir le tranchant, pour le polir.
16: Il y a comme une odeur un petit peu, non?
15: Oui,
16: qu'est-ce que ça sent?
15: C'est une pâte à base de gras de bœuf, je crois.
16: Pourquoi vous avez fait le choix, justement, d'être un artisan, affûteur, rémouleur, itinérant, de marché en marché, de commune en commune?
15: Mon quotidien est différent tous les jours, en fait. Ça change, c'est jamais pareil. Au départ, je cherchais deux choses. Une reconversion, c'était plutôt de ne plus travailler pour quelqu'un, d'être à mon compte. Alors, j'ai fait ma formation dans la seule école d'affûtage de France. À la fin, on délivre un diplôme reconnu par l'État.
16: Qui est derrière vous?
15: Qui est derrière moi?
16: Dans le fourgon?
15: Exactement.
16: Est-ce que vous pensez que c'est un aboutissement pour vous?
15: Oui, j'en suis fier. Elle sert quand je suis en train d'affûter, que je suis de dos au client. Quand il y a le bruit, les clients sonnent. Et voilà, le petit bruit aigu, ça m'interpelle et du coup, je peux m'occuper d'eux.
16: Parce que sinon, on ne s'entend pas.
15: Non, c'est un peu bruyant.
16: C'est compliqué.
15: Oui, c'est bruyant.
16: Et ça vous plaît?
15: Ouais, ça me plaît, ça me plaît.
16: Qu'est-ce qu'elle en dit, votre femme? Parce que elle partage vos inquiétudes, vos ambitions, vos projets dans le quotidien.
15: Faudrait lui demander à elle.
16: Ça tombe bien, elle est en face de nous. Elle s'appelle Delphine. Hein.
15: Oui, exactement.
5: Les gens repartent avec le sourire, avec des couteaux qui coupent, des couteaux rénovés, parce que des fois, ils arrivent très rouillés, en mauvais état.
16: Dans son ancienne vie professionnelle, il était malheureux. Aujourd'hui, en 2026, on peut dire qu'il est
5: heureux, épanoui et fier de lui.
16: Et vous retrouvez Sylvain, ce nouvel artisan itinérant spécialiste des lames, sur les marchés de Préchac le mardi, de Grignos ou de la Brède le mercredi, de Villandreau le jeudi, de Socats le vendredi, de l'Aréole le samedi et un dimanche sur deux à Landiras.
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7: Bonjour Arnaud Fromage.
9: Bonjour, bonjour à tous.
7: La nécessaire minute comptoise, c'est maintenant. C'est vous que j'ai vu tout à l'heure, hein, le doigt dans le pot à pâte à tartiner. C'est quand même pas très propre, hein, tout ça.
9: Je sais, mais que voulez-vous, c'est tellement bon et tellement régressif, la pâte à tartiner, du chocolat, des noisettes et plein d'huile. Bon, ça aide pas à rentrer dans du 38, mais flûte à la fin, il faut savoir se faire plaisir. Et surtout, cette merveille a bien failli ne jamais exister.
7: Alors comment ça, à cause de Monsieur Ferrero, c'est ça?
9: Non, lui, il y est absolument pour rien, ce serait plutôt à cause de l'homme de Néandertal. Je vous explique. L'année dernière, des scientifiques de l'université d'Aarhus au Danemark se sont mis en tête de reconstituer le paysage et d'identifier les essences de plantes qui poussaient en Europe il y a 100 000 ans avant l'arrivée de l'homme. Pour cela, ils ont collecté des pollens anciens, les ont analysés et les résultats ne sont finalement pas si surprenants que ça. On y retrouve du tilleul, du hêtre, du charme et donc bien sûr des noisetiers. Beaucoup de noisetiers même, l'arbuste prolifère en effet dans les plaines, hors des forêts. Or, il faut s'imaginer qu'à cette époque, l'Europe était remplie de hordes de bisons, de rhinocéros, d'éléphants de 4 mètres de haut qui pouvaient peser jusqu'à 13 tonnes, autant dire des débroussailleuses. Des animaux géants qui, en empêchant la forêt de tout grignoter, assuraient ainsi indirectement un espace pour les noisetiers. Bon, les années passent, et il y a 45 000 ans, l'homme quitte son berceau africain pour gagner l'Europe. Les premiers humains s'habituent à leur nouvel environnement, ils commencent à chasser les grosses bestioles. Aucun risque pour ces espèces, les humains sont bien trop peu nombreux pour représenter le moindre risque. Mais il n'empêche que ça commence à modifier légèrement l'équilibre en place. Moins de grands animaux, moins de défrichage, donc plus de forêts et moins de noisetiers. Si bien que, nous dit encore l'étude, ils sont passés pas loin de l'extinction.
7: Alors qu'est-ce qui a sauvé les noisetiers justement, Arnaud ?
9: Eh bien, ces mêmes humains. En effet, alors que les noisetiers étaient sur le point de disparaître, nos ancêtres ont commencé à développer ce qu'on appellera plus tard l'agriculture. Or, le bois de noisetier, c'est très pratique si l'on veut se fabriquer des outils, des armes, réaliser un peu d'artisanat ou tout simplement manger des noisettes. Les premiers hommes ont donc commencé à les cultiver, sauvant ainsi les noisetiers de la disparition. Alors, aujourd'hui, on n'a plus d'éléphants sauvages de 4 mètres de haut en Europe, mais heureusement, il nous reste les noisettes. La pâte à tartiner peut donc exister. Et ma journée peut commencer.
7: Ouf, je suis rassuré aussi parce que le petit déjeuner n'aurait pas la même saveur. Sinon, merci beaucoup Arnaud Fromage et heureusement également qu'on n'a plus d'éléphants. Eh bien, à demain, je crois.
9: À demain.
7: Bah oui, c'est ça, demain pour la nécessaire minute comptoise en réécoute, évidemment, sur l'application ICI et sur ICI.fr.
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1: Printemps 1907, le midi viticole se soulève. À l'origine de la révolte des vieux, surproduction, concurrence de l'Algérie, vin frelaté, coupé ou chaptalisé, prix qui s'effondre, les vignerons n'en peuvent plus. C'est dans l'Aude que le mouvement se structure, dans le village d'Argelières, où Marcelin Albert est viticulteur et cavetier. Avec des vignerons du Minervois, il crée le comité de défense viticole qui organise la toute première manifestation.
2: Hey, au vin artificiel, vive le vin naturel.
1: Le 11 mars 1907, ils sont 87 derrière lui. Quelques jours plus tard, les voilà 300 à Salelle d'Aude. Le comité décide alors de faire un meeting chaque semaine dans une commune différente. Marcelin Albert est un orateur qui galvanise la foule. Ils sont 600 à manifester à Bise-Minervois le 31 mars, 1000 à Ouveillon le 7 avril, 5000 à Coursan le 14 avril, puis 10000 à Capestan, 25000 à Lézignan, 80000 à Narbonne où le maire Ernest Féroul s'engage à son tour, 150000 à Béziers où ont lieu de nombreux incidents, 180000 à Perpignan, 200000 à Carcassonne, 250000 à Nîmes le 2 juin et dit-on entre 600 et 800000 manifestants à Montpellier le 9 juin 1907. Côté des vignerons, commerçants, ouvriers, employés, on estime qu'un languedocien sur deux était sur la comédie ce jour-là. Une marée humaine. L'évêque de Montpellier fait même ouvrir les portes de la cathédrale et des églises pour que les gens y trouvent refuge. Malgré la démission de près de 400 maires, des débats houleux à l'Assemblée nationale, l'État fait la sourde oreille. Face à la menace d'insurrection, Clémenceau, président du Conseil, envoie l'armée à Narbonne. Bilan, 6 morts et 33 blessés. Mais le soir du 20 juin, les soldats du 17e régiment d'infanterie se mutinent et refusent de tirer sur les manifestants sous les acclamations des Biterrois. Clémenceau n'a alors plus le choix. Il accepte de rencontrer Marcelin Albert et lui promet de porter une loi anti-fraude en échange du retour au calme. Mais le tigre, malin, glisse au leader de la contestation un billet de 100 francs pour prendre le train pour rentrer dans le sud. Et s'empresse de le raconter à la presse. Cette obole humiliante qu'Albert a eu la maladresse d'accepter lui vaudra d'être conspué par les siens, accusé de s'être laissé acheter. La loi protégeant le vin naturel contre les vins trafiqués est adoptée, les viticulteurs sont exonérés d'impôts sur les 3 années passées, les émeutiers sont amnistiés. Quant à celui qui avait rassemblé tout un peuple qui voulait vivre du travail de sa terre, Marcelin Albert, héros déchu, il s'exilera pour plusieurs années en Algérie.
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3: Bonjour, c'est Christophe Mouton, donc le spécialiste à Brandade sur Nîmes. Je voulais parler d'une petite passion que j'ai, qui me tient à cœur depuis ma plus tendre enfance sur nos côtes languedociennes, c'est la pêche en mer. Voilà, je suis un passionné de pêche en mer, de toutes les pêches.
4: Alors contrairement à votre métier, puisque vous pratiquez et vous fabriquez la brandade qui est à la base de morue, on n'en trouve pas en Méditerranée, donc vous ne pêchez pas de la morue.
3: Non, mon grand malheur, il est là, quoi. Donc j'ai avec les carpes du jardin de la Fontaine, ça n'a pas fonctionné
4: non
3: parce
4: qu'elles
3: devenaient roses et c'était pas terrible quoi pour notre brandade. Et donc je me suis rabattu sur le poisson de Méditerranée, bien sûr. Mais je vais y venir, aller pêcher mes morues bientôt en Norvège, dans les pays froids.
4: C'est prévu.
3: Ah, c'est la finalité.
4: Ok. Alors, une pêche en Méditerranée, ça se fait comment? Sur le bateau
3: Ben, y a beaucoup de pratiques, quoi. Hein. Alors, bon, c'est pas une pêche statique, comme on peut le voir, avec sa canne à pêche, son bob et en attente, quoi. Hein. Y a différentes pêches. En plus, on a les poissons actuellement qui sont en train de changer. On a des nouvelles espèces qui sont en train de regagner le rivage.
4: Et le pêcheur est de plus en plus malin. Et on vous a offert un beau cadeau il n'y a pas longtemps. Racontez-nous.
3: Il était au courant, Olivier. Ouais, effectivement. Mon cadeau de Noël, j'ai eu la chance de trouver au pied du sapin un drone. Donc, dès que je parle de cet appareil, tout le monde rigole. Me dit, mais qu'est-ce que tu fais avec un drone?
4: Un drone de pêche.
3: C'est vraiment un drone de pêche. Elles m'ont fait venir ça des États-Unis. C'est un drone qui peut tomber à la mer et qui se relève automatiquement et qui est surtout étanche, quoi, à tous les embruns, à toutes les conditions un peu dures. C'est vrai qu'à ces périodes un peu d'hiver, j'aime bien aller affronter les éléments avec mes grandes cannes et donc j'utilise ce drone pour pouvoir aller déposer mes appâts où je le souhaite parce que il y a énormément de vent, il y a énormément de vagues, donc il faut braver quand la mer est déchaînée. Et maintenant, j'ai plus la force pour jeter très loin et je n'arrive pas à atteindre le poisson. Et avec ce drone, ça me permet de pouvoir positionner mes appâts où je le souhaite.
4: Qu'est-ce que vous mettez comme appât?
3: Ah ben là, en ce moment, c'est le bibi, c'est le couteau, c'est la coque rouge. Voilà, là, c'est,
4: donc il y a une petite pince sur le drone?
3: C'est exactement ça. Il y a la pince, ça prend l'appât et ça va le déposer où je le souhaite. Alors les gens, quand ils me voient faire ça, ils me disent, mais c'est pas possible, mais qu'est-ce que c'est cette pêche? C'est vraiment pour passer un moment et d'être au cœur de la nature. Moi, c'est ce qui me ressource.
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5: Je rêvais d'avoir une maison à la campagne. Cette maison, c'est comme si j'y étais née. C'est ma maison de famille.
6: Votre maison s'appelle l'Ostao de la Mar.
7: C'est une maison un peu envoûtante.
8: Eh bien, vous voyez, des livres et trois fenêtres qui me donnent le paysage du pays, comme si c'était trois tableaux.
9: Ils ont vécu ici.
10: Thibaut Gaudry.
11: Elle m'a dit d'aller siffler là-haut sur la colline.
9: En juillet 1968, Huguette Carin, présidente du comité des fêtes du charmant village de Cotignac, écoute son transistor quand elle entend Joe Dassin chanter « Siffler sur la colline ». Et c'est là que germe une idée un peu folle.
12: J'ai demandé donc au maire, je lui ai dit « Qu'est-ce que vous pensez si nous donnions un terrain de Cotignac, c'est toutefois la mairie, d'accord, pour que Joe vienne chanter ?» Et il me dit « Bon, ben d'accord, fais-moi une lettre, je vais le proposer. » Ce qui a été fait et accepté. Donc, il est venu chanter une vingtaine de jours après. Et dès qu'il avait un gala sur la côte, il venait coucher chez nous. Et voilà comment ça s'est passé.
9: Joe Dassin donne un concert mémorable le 12 août 1968 dans la cour de l'école. Après sa prestation, Huguette l'accompagne visiter le terrain proposé. Un bel emplacement que le chanteur estime néanmoins trop proche du village. On lui en propose alors un autre, dans le quartier Saint-Joseph, sur les hauteurs, près d'un monastère. Enthousiaste, il l'accepte illico. Séduit autant par le lieu que par son nom. Il faut dire qu'il s'appelle Joseph Dassin.

0: Joe ne fera construire une maison sur le terrain que 10 ans plus tard. Mais il revient souvent à Cotignac et loge au Look Allen, l'hôtel-restaurant créé par Huguette en plein cœur du village. Il y prend toujours la chambre 6. Look Allen, où l'on peut croiser les Pink Floyd ou Yvonne de Gaulle. Et la chambre 6, où Joe dormira le 14 janvier 1978, mais pas seul.
1: Joe Dassin va chanter dans un instant. Joe Dassin a vécu hier un moment important dans sa vie, puisqu'il s'est... un moment troublant. Il avait sans doute plus le trac hier à Cotignac dans le Var que sur scène, devant Monsieur Martin, le maire de la localité, qui a uni Christine et Joe pour le meilleur et pour le pire.
0: Après avoir hésité avec Tahiti, c'est finalement à Cotignac que Christine dit oui à Joe. Ce jour-là, ce n'est pas vraiment l'été indien, mais un déluge, qui cependant ne gâchera pas la fête pour les 500 invités conviés par le couple. On chantera une partie de la nuit, un concert improvisé qui se terminera en duo avec l'ami Serge Lama.
2: Samedi 14 janvier, contrairement à l'habitude, il pleuvait sur Cotignac. Était-ce les larmes des admiratrices de Joe Dassin qui, ce jour-là, épousaient dans la mairie du village la ravissante Christine Delvaux? Enfin, malgré le mauvais temps, tout Cotignac était là, dans les rues, aux abords de la mairie, pour saluer celui qu'il considère maintenant comme un enfant du pays, puisque Joe Dassin y possède une fort belle maison. C'est Monsieur le maire en personne qui, vers 15h30, procédait à la cérémonie, ponctuée par le crépitement des appareils photos, tandis que la musique des sapeurs-pompiers de Brignoles interprétait les succès de Joe Dassin.
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0: Pour le dessert, un pâtissier a créé un gâteau géant, reproduisant la maison que Joe vient de faire construire, dans la Pinède, en haut de la colline. Si un jour, vous allez visiter Cotignac, labellisé plus beau village de France, et que vous souhaitez dormir au Look Allen, demandez la chambre 6.
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1: Aujourd'hui, on s'offre une balade à Cap-Breton où histoire, nature et patrimoine se rejoignent, la maison de l'oralité. Notre guide, Véronique Gabaud, responsable du pôle culture de la ville de Cap-Breton.
2: Cette maison, en fait, c'est une des rares traces de l'époque du Moyen-Âge à Cap-Breton, avec la maison du Rey, la maison du Roi. On a voulu préserver ce bâtiment en 2013. La ville a choisi de dédier ce lieu à l'histoire de la ville. Et puis, il y a une autre spécificité à Cap-Breton, c'est que depuis 35 ans, on organise un festival du conte. Et puis, surtout, à Cap-Breton, il y a plein de légendes, certainement dues au fait que Cap-Breton soit un port et qu'il y a eu beaucoup d'histoires maritimes. À Cap-Breton, on aime parler. Et du coup, on a un pôle dédié aux arts de la parole et du récit. Et cette maison de l'oralité, on y propose des accueils en résidence d'artistes qui viennent à Cap-Breton pour créer des spectacles. Et on a aussi pas mal d'actions culturelles, de médiation, pour faire découvrir l'art du récit, l'art du conte.

0: Mais quelle est l'origine de cette tradition? Ben justement, on est allé à la rencontre des habitants, on a essayé de comprendre d'où ça venait et puis surtout comment ils la vivent. Donc on peut écouter tous ces témoignages. Et au mois de mai, à la période du festival, on a toujours une exposition temporaire qui fait le lien avec le Festival du Conte. Et cette année, ça s'appellera Radio Estacade, parce que ici, on aime bien les rumeurs dans la ville et les légendes, comme je le disais. Donc on aura une installation qui nous raconte justement ce patrimoine maritime, la vie des pêcheurs, la vie des habitants et leur attachement au port. Mais c'est élargi aussi au patrimoine naturel et immatériel. Donc immatériel, vous l'avez compris, c'est un peu l'oralité et les légendes. Et puis naturel, ben bien sûr, on parle des traditions de Cap-Breton, de la forêt landaise, du gouffre. C'est un lieu en fait qui permet de comprendre l'évolution de la ville, comment elle s'est construite et ce qui est important aussi pour ses habitants.
1: La maison de l'oralité est ouverte gratuitement toute l'année. Des audioguides en différentes langue, y compris en gascon, recommandé par Ici Gascogne.
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3: Salut Brézizel.
4: Au fait, c'est quoi ton prénom?
3: Je m'appelle Geoffrey, j'ai 40 ans malheureusement.
5: C'est dingue ce que le temps passe vite.
3: Et je suis animateur en centre aéré.
6: Un jeune animateur un peu cinglé.
3: Et je suis dans les petits bonheurs, même les gros bonheurs.
5: Mais il est complètement fou ce mec.
7: Mais moi les dingues, je les soigne.
8: Et quelle est votre adresse actuelle?
3: Je suis de Plomodierne. Et je dirais que ma ville c'est un petit village mais très actif. Il y a beaucoup de vie. Il y a peu de bars, mais le peu qu'il y a comme bar, on s'y amuse bien. Donc c'est une ville très accueillante au bord de mer. L'hiver ça dort, mais l'été ça se réveille, on va dire.
4: Je vais vous apprendre quelque chose, ce n'est pas du tout la saison.
9: On se baladera dans la région.
3: Mon coin préféré quand je me balade, ça serait la plage de Pentraise.
10: Mais elle est comment? Raconte.
3: C'est une grande plage qui fait 4 km de long, où on peut partir du début jusqu'à la fin, et on s'y sent bien. Il y a un côté solitaire, surtout quand on y va en hiver, quand il n'y a personne et qu'il pleut. C'est là que c'est le meilleur.
11: Comme il pleut tout le temps, hein. De l'eau, il n'en manque pas, hein.
12: Souvenons-nous de notre première rencontre avec elle.
3: Mon premier flirt, premier bisou, c'était en Normandie, en CM2. J'ai les classes de mer avec mon école, donc on partait en Normandie. Et on avait fait une boum pour la fin et on a eu le droit à un petit feu d'artifice.
13: Pour un feu d'artifice, il va y avoir un beau feu d'artifice.
3: Et au moment du feu d'artifice, j'ai fait mon premier bisou.
4: Ah bah c'est le bouquet.
3: Je me souviens même de son prénom, Maud Varzignac. Je sais pas si tu m'écoutes, hein, mais voilà, c'était avec toi. Que des souvenirs.
14: Oh, dis donc, est-ce que c'est moi ou est-ce que ça balance? Hein?
15: Ça balance.
14: Ça balance.
4: Et attends, t'as pas tout vu?
16: Un méga tube?
3: Mais ça serait, ça vient de mes parents, mais ça serait Claude François, Alexandrie Alexandra.
16: Putain, mais c'est vraiment trop pourri la Bretagne, hein.
3: Je me revois quand j'avais 7 ans à danser sur Alexandrie Alexandra et de voir mes parents danser sur cette musique avec un engouement. Maintenant je fais des imitations de Claude François.
17: Non, ce matin j'ai pas envie.
16: Non mais c'est bon, allez-y, je me concentre. Ouvrez bien vos oreilles.
18: Je suis dans ta vie. Je suis dans tes bras.
19: Ah oui, c'est étonnant.
18: Camaracuda.
16: Ça fait une demi-heure que je cavale dans les couloirs pour localiser le boucan. Vous croyez que j'ai que ça à foutre?
3: Allez, salut.
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10: Le bâtiment rondouillard au toit de chaume de l'ancien Courtepaille à Cussy-les-Forges a pourtant bien failli disparaître. Ce restaurant grill, dont le néon rouge a éclairé pendant des années l'entrée de ce village de la Vallonnée, a accueilli pendant plusieurs décennies les vacanciers en voiture qui descendaient dans le sud ou rentraient chez eux par l'ancienne Nationale 6.
5: Pas moyen d'avancer. Qu'est-ce qu'ils font devant aussi? Et l'autre Thierry, y a vraiment pas de quoi. Ah, ils sont en panne par-dessus le marché. C'était bien la peine de nous doubler tout à l'heure. Ah, si j'avais su, je serais jamais parti en vacances.
10: Le Courtepaille de Cussy-les-Forges a même une histoire particulière. Construit en 1964, c'était le deuxième établissement de la célèbre chaîne, devenu au fil du temps le plus ancien encore debout en France. Dans une archive de 2020, André Leroy, qui en a été le directeur pendant 30 ans, se souvient d'une salle de resto restée

0: dans son jus.
1: Elle est d'origine avec ses rideaux verts, ses banquettes. Tout est resté dans son jus comme elle a été faite en 64. C'est magnifique avec ses vieilles tables, ses vieilles chaises, ses briques, la cheminée qui n'est pas la même, les banquettes vertes, des lanternes. C'est vraiment joli.
0: Ce décor authentique a même vu défiler des vedettes des années 70 sur la route de leur tournée, comme Michel Thor ou Claude François. Puis le rideau est tombé en 2020. Le restaurant a fermé et le bâtiment est resté 5 ans à l'abandon. La belle histoire, c'est qu'il a été repris il y a un peu plus d'un an par Christopher Bertrand, un ancien serveur de la chaîne.
2: J'ai démarré chez Courtepaille, j'avais 16 ans. Je travaillais à Courtepaille d'Appoigny, donc en faisant des études pour exercer le métier de tailleur de pierre. Donc ouais, rien à voir du tout. Et je suis revenu chez Courtepaille à Cussy-les-Forges. Les choses, parfois, vous savez, vous avez des opportunités dans la vie, il y a des petits clins d'œil, des petites choses.
0: Sous son impulsion, Courtepaille est devenue Courtepatte, un magasin spécialisé pour animaux. Une nouvelle enseigne qui vient de fêter ses 1 an d'existence. Le lieu a changé d'activité, mais il n'a pas perdu son âme. La preuve, toutes les semaines, des automobilistes s'arrêtent encore. Pensant venir manger, ils grimpent le petit escalier jusqu'à la porte avant de réaliser que les grillades ont laissé place aux croquettes pour chiens.

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